0: solution pour y rénover la chaussée. Si vous roulez en région parisienne depuis l'A10, le péage de Saint-Arnoult en Yvelines, et avez l'habitude de prendre la nationale 118 vers le sud-ouest de la capitale, et bien vous ne pourrez pas le faire cette nuit encore, hein, comme tout au long de la semaine. La direction des routes d'Île-de-France procède à des travaux et donc des déviations, hein, vous sont proposées en transitant par Massy-Palaiseau, puis en prenant, pourquoi pas à terme, le périphérique d'Île-de-France, la 86, pour rejoindre Vélizy, Versailles ou Boulogne-Billancourt. La 11 aussi fermée dans les Pays de la Loire au plus tard jusqu'à 5h30 ce matin dans les deux sens de circulation entre les sorties Nantes périphérique sud, hein, l'échangeur 22 et le numéro 38 pour la porte de Gèvres afin d'effectuer des travaux de fauchage de la végétation. Plus au sud aussi, parce que je vous accompagne quand même dans le sud-ouest, les travaux sont encore une fois menés et c'est le cas dans la région de Brive, de la bifurcation qui vous permet depuis l'autoroute A20 en provenance de Paris, Limoges-Châteauroux, de vous engager sur la 89 direction Bordeaux reste fermée. La direction des routes centre-ouest effectue des travaux de sécurisation d'un ouvrage endommagé par des intempéries. Donc vous pouvez sortir à Objat, échangeur 50, puis emprunter le réseau secondaire pour rejoindre la 89 par l'entrée 19 Brive-Ouest. Nous aurons l'occasion aussi de parler d'autres zones de chantier tout au long de points trafic de cette nuit.
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C'était De Palmas pour ouvrir cette heure sur nos ondes du 107.7 avec le jour de nos fiançailles. La nuit, elle se passe bien. En ce moment, on va reparler de vos conditions de circulation à 2h15 après encore quelques belles notes portées par le groupe Chic. Et puis tout de suite, le Girls Band Katsai avec leur dernier titre en date, Pinky Up, aux notes électro, ça part fort. Je vous préviens tout de suite.

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1: Le retour à vos conditions de circulation à 2h15, je ne vous ai pas oublié, je suis bien là, l'heure promise, l'heure dite, et encore une fois, assez peu d'informations à vous donner, un peu de difficultés, même aucune, sur les axes de l'ouest de la France, avec bien des infos travaux qu'on va prendre le temps de détailler, puisque si vous roulez sur l'autoroute A20, une sortie est obligatoire pour vous depuis Montauban et peut-être même en amont, Toulouse, si vous remontez direction Brive, vous avez la sortie 61 pour Zédinor, de Montauban, obligatoire au kilomètre 414. Des déviations ensuite pour vous sur le réseau secondaire sur cette autoroute A20, je le redis, jusqu'à l'échangeur 60 au Sonde, un chantier destiné à remplacer cette nuit au plus tard jusqu'à 5h ce matin des panneaux à message variable. Vous avez aussi sur l'autoroute A10 en Nouvelle-Aquitaine la fermeture de la sortie 35 pour Sainte de cet axe Paris-Bordeaux dans les deux sens pour des travaux de fauchage de la végétation et assez peu de choses à signaler autrement, si ce n'est quand même qu'à Toulouse, au sud-ouest de la ville, jusqu'à 6h ce matin, la bifurcation qui permet depuis la 64 de rejoindre le périphérique intérieur direction Blagnac-Bordeaux est fermée pour des travaux au-delà du réseau Vinci Autoroute. Nous ferons un nouveau point trafic ensemble dans un petit quart d'heure. Et d'ici là, pour vous accompagner, un mot de littérature. Car il n'y a pas besoin de billets d'avion ni de place pour la Coupe du Monde afin de s'envoler vers les États-Unis. La littérature s'en charge très bien. Moi, je vous lis avec le sourire, mais c'est vrai. Dans un instant, dans Marque-Page, on vous proposera trois livres signés d'auteurs américains. Nos idées de lecture pour ces vacances d'été qui commencent juste après Pepper Island, c'est Wicked Boy.

0: Pepper Island pour ce qui est de la musique. Restez à l'écoute, nous aurons le dernier single de Mentissa, la chanteuse belge, révélée par The Voice très vite, la chanson d'amour. À venir aussi les Silencers et le trafic dans 10 petites minutes. Et maintenant, comme tout l'été sur le 107.7, on vous propose des idées de lecture pour vos vacances, alors que la Coupe du Monde bat son plein outre-Atlantique, cap sur les États-Unis avec 3 livres sélectionnés pour vous par Francine Thomas.
1: Nos 3 auteurs du jour sont nés aux États-Unis et ils ont tous quelque chose à dire sur leur pays. Le premier, on ne le présente plus, c'est Douglas Kennedy. L'écrivain qui vit une grande partie du temps en Europe n'emporte pas moins un regard acerbe sur son pays d'origine. Mais son dernier livre n'est pas un pamphlet, c'est un roman, véritable page-turner. L'homme qui n'avait pas assez d'une vie nous raconte l'histoire d'un veuf, prof de photographie, rattrapé par son passé, ou plutôt ses passés. Et c'est le livre que vous allez adorer dévorer. Deuxième auteur est lui aussi connu, très très connu même, mais en tant qu'acteur. Et pourtant Tom Hanks nous démontre son talent dans son premier roman, Naissance d'un chef-d'œuvre du cinéma. Comme son nom l'indique, il nous plonge dans les coulisses de la réalisation d'un film, mais pas que. Laure de Vaugrigneuse est l'éditrice en France de Tom Hanks.
2: Il y a l'histoire du cinéma, du film, de cette réalisation, mais pas seulement. C'est-à-dire qu'on commence avec l'histoire d'un petit garçon à la fin des années 40, et ce petit garçon va rencontrer son oncle, qui est un soldat qui rentre de la Seconde Guerre mondiale, qui est traumatisé par tout ce qu'il a vu et tout ce qu'il a dû faire. Et Tom Hanks nous raconte tout ça aussi, c'est-à-dire qu'il mêle 70 ans d'histoire américaine à la réalisation d'un film, et effectivement, c'est extrêmement maîtrisé, c'est très construit, ça ne retombe jamais, et on voit là vraiment tout le talent de Tom Hanks écrivain.
1: Notons que dans les remerciements de fin de livre, Tom Hanks remercie Anne Patchett, et c'est d'elle dont nous parlons pour terminer. Elle est l'une des plus grandes romancières de sa génération. Son tout premier roman, sorti aux États-Unis en 1992, vient enfin d'être traduit en français chez Actes Sud par Hélène Frappa. La sainte patronne démenteuse nous emmène dans un ancien hôtel reconverti en foyer pour jeunes femmes enceintes, et comme tous les livres d'Anne Patchett, c'est une réussite totale. On résume, si vous cherchez 3 livres pour vous envoler vers les États-Unis, ne manquez pas L'homme qui n'avait pas assez d'une vie de Douglas Kennedy chez Belfond. Naissance d'un chef-d'œuvre du cinéma de Tom Hanks au Seuil. Et La sainte patronne démenteuse d'Anne Patchett chez Actes Sud.
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1: Le retour à vos conditions de circulation à 2h31 cette nuit du mercredi au jeudi 2 juillet avec toujours bien de bonnes conditions dans l'ensemble. Un peu de choses à retenir si c'était un obstacle en Touraine au départ de la ville de Tours. Si vous, depuis la 10, vous avez basculé sur la 28 en direction ensuite du Mans, de la Normandie, un cône serait renversé sur les deux voies de circulation et pourrait se révéler gênant. Voilà donc pour cette information trafic kilomètre 26 avant l'échangeur 27. Neuillet-Pompierre. Pas grand chose d'autre à remonter si ce n'est des zones de travaux assez importantes. C'est le cas sur la 11. Nous sommes sur cette autoroute Paris-Nantes au niveau de Nantes, de cette agglomération au cœur de la Loire-Atlantique. Fermeture de cet axe dans les deux sens de circulation. Alors globalement, entre les échangeurs 38 pour la porte de Gèvres et 22 pour Nantes, périphérique sud, vieille ville et Carquefou. Vous suivez les déviations mises en place. On parle de travaux de fauchage de végétation. Des travaux rencontrés en Île-de-France aussi pour certains d'entre vous au bout de votre voyage. Voyage sur la 10, vous ne pourrez pas prendre la nationale 118 qui vous mène vers Boulogne-Billancourt, le pont de Sèvres. Des déviations mises en place hein, en passant notamment, pourquoi pas, par le périphérique d'Île-de-France, la 86, en prolongeant l'aventure, votre voyage en tout cas sur la 10. La 10 ou un échangeur, en tout cas les bretelles de sortie, 30 Poitiers Sud dans la Vienne, sont fermées à la circulation. Là aussi, chantier nocturne ou plus tard hein, jusqu'à l'aube. Là, il faudra privilégier les échangeurs précédents ou suivants, 31 Saint-Mexant-l'École-Lusignan en provenance de Bordeaux ou 29 Poitiers-Nord. Si vous arrivez de Paris, de Tours, vous avez des chantiers aussi plus au sud sur la 62, l'autoroute Toulouse-Bordeaux, avec la fermeture des bretelles de sortie pour Marmande, échangeur numéro 5 dans les deux sens de circulation. Là encore, des déviations possibles par d'autres échangeurs à proximité, le numéro 4 La Réole ou le 6 Aiguillon.
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1: Et on repart avec la musique de Soprano, c'est DJ maintenant, une toute une belle nouveauté. On aura Captain dans la foulée avec Nathan Nicholson pour Heartbeat.

On est bien ensemble cette nuit sur le 107.7, moi dans mon studio, vous au volant. N'oubliez pas de faire des petites pauses hein, de temps à autre, toutes les deux heures au maximum. 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Je vous retrouve surtout après encore pas mal de musique. Kiss Me des Sixpence None the Richer après le titre Doria, et c'est une belle nouveauté, soirée mondaine pour vous sur la route.

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1: Merci d'avoir fait le choix de Radio Vinci Autoroute du 107.7 à 2h46. Le retour à vos conditions de circulation toujours bonnes, très bonnes dans l'ensemble. Opération de ramassage d'un obstacle en cours au nord de Tours sur les premiers kilomètres de la 28 en provenance d'une autre autoroute, la 10, et en direction pour vous du Mans, de Normandie ou de Bretagne. Vous ouvrez l'œil, on avait un cône renversé sur voie de gauche et il faut encore qu'un patrouilleur sur place, Fabrice, intervienne. Pensez à lui, réduisez la vitesse et passez bien à droite comme il le faut. Vous avez quelques chantiers nocturnes, autrement au cœur de cette nuit sans trop de difficultés. C'est le cas sur l'autoroute A11, axe Paris-Nantes, fermé à la circulation à Nantes, en Loire-Atlantique, dans les deux sens de circulation, entre les échangeurs 38 pour la porte de Gèvres et 22 Nantes-Vieille-Ville, Carquefou. L'A11, où on a quand même aussi une information depuis quelques minutes. Un chevreuil errant, j'allais presque l'oublier, mais animal aperçu alors là dans un tout autre secteur entre Le Mans et Chartres, précisément entre les sorties 4 pour Brou et 5 La Ferté-Bernard au kilomètre 114. L'animal pourrait traverser les voies que vous empruntez à tout moment. Nous changeons de secteur. Je vous emmène maintenant sur l'autoroute A20, puisque vous avez des travaux réalisés sur cet axe à Montauban. Autoroute A20 fermée direction Paris à partir de la sortie 61 ZI Nord et jusqu'à l'échangeur suivant 60 pour Aussonne. Autre zone de travaux cette nuit sur l'A10, l'axe Paris-Bordeaux en Charente-Maritime au niveau de la sortie 35 pour Sainte, elle est fermée dans les deux sens de circulation en raison de travaux de fauchage de la végétation. Et je continuerai de parler de zones de travaux, de difficultés éventuelles. On se retrouve surtout à 3h pour l'actu, la météo, le trafic sur cette antenne. À venir, comme tout au long de cet été, votre rendez-vous Play Replay en mode vacances. On va parler de ces séries qui donnent envie de faire sa valise et nous font voyager sans bouger. Première escale de l'été, la Californie avec Alerte à Malibu. Préparez votre maillot, ça arrive juste après Ma Génération de Pascal Obispo.

0: Pascal Obispo sur le 107.7. Sina Spiro, la Britannique qui cartonne en cette année 2026 est en approche. On écoutera son beau titre Die on This Hill, tout comme un classique de l'Autrichien Falco, Der Kommissar, avant le retour à vos conditions de circulation dans 10 minutes sur cette antenne. Ça roule bien encore sur les axes de la moitié ouest du pays. Soleil, des vagues et les sauveteurs mythiques, direction les plages de Los Angeles, maintenant avec Mathilde Ferrière sur les traces d'alerte à Malibu.
1: Bienvenue sur les plages immenses de Malibu en Californie, entourées de palmiers face à l'océan Pacifique, d'un sable brûlant sous les pieds et sur le rivage des silhouettes devenues cultes qui courent au ralenti. Baywatch Alerte à Malibu, c'est l'histoire de sauveteurs qui veillent chaque jour sur les plages de Los Angeles entre interventions spectaculaires et soleil californien.
2: Elle va mourir enterrée! Pas de panique! On va vous sortir de là!
3: Mais pourquoi?
2: Ne vous affolez pas!
4: Vous devez accoucher quand?
2: D'un jour à l'autre. Ah.
1: Dans les années 90, cette série transforme Malibu en carte postale mondiale. David Hasselhoff, Pamela Anderson et toute une équipe de sauveteurs font de ces plages un décor immédiatement reconnaissable.
5: Niveau de la tour 24, demande renfort maximum!
6: Tu es un héros de l'océan.
7: Alors, t'as entendu ?
8: Non, ça va, c'est une bonne journée.
1: Diffusée dans plus de 140 pays, la série a marqué toute une génération. Les tours de sauveteurs rouges, les sirènes. Aujourd'hui encore, les touristes viennent les photographier. Baywatch, Alerte à Malibu, à revoir sans modération, par exemple sur Prime Video.
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1: Bonsoir à tous, un nouvel épisode caniculaire attendu ce week-end dans une grande partie de la France et c'est dans ce contexte que Sébastien Lecornu est attendu aujourd'hui à Marseille. Le Premier ministre y présidera une nouvelle cellule interministérielle de crise. Il promet de s'attaquer en même temps à l'atténuation du changement climatique et son adaptation. Vigilance extrême dans ce contexte face aux incendies, vigilance d'ailleurs orange toujours en cours dans plusieurs départements des régions Provence-Alpes-Côte d'Azur et de l'île de Beauté, mais on retient que le sud du pays est frappé par plusieurs feux d'ampleur dans l'Hérault, mais aussi dans le Var et les Bouches-du-Rhône. Dans ce dernier département, la situation est critique. Les feux ont déjà parcouru environ 100 hectares à Lançon. À 6 jours de son jugement, Marine Le Pen affirme ne pas avoir peur de la décision de la Cour d'appel qui pourrait entériner son inéligibilité pour la présidentielle de l'an prochain. Et même si elle est finalement piste pour l'Élysée, la patronne du RN se retirera également si elle doit faire campagne avec un bracelet électronique, on le rappelle, dans le cadre de l'affaire des eurodéputés. Député du RN. À l'international, Kiev est touché par une nouvelle série d'explosions. Cette nuit, le centre et l'est de la capitale ukrainienne sont touchés après que l'armée de l'air a averti que plusieurs missiles étaient à l'approche. L'administration de Kiev recense déjà 5 blessés. Au Venezuela, un deuil national de 7 jours est décrété alors que le bilan du séisme, double séisme dévastateur, n'en finit plus de grimper. Les autorités annoncent quasiment 2300 morts et des milliers de disparus. Et dans l'actualité, il y a aussi du football avec la Coupe du Monde en ce moment même aux États-Unis. Le pays hôte joue.
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1: Et à la mi-temps de son match face à la Bosnie-Herzégovine à San Francisco, Team USA mène 1-0 et semble bien parti pour se qualifier en 8e de finale. Dans les autres matchs du jour un peu plus tôt, la Belgique est venue à bout au bout du suspense et des prolongations du Sénégal sur le score de 3-2 après avoir été longtemps mené 2-0. Les Diables Rouges ont trouvé la solution et puis on notera la victoire de l'Angleterre 2-1 face à la République démocratique du Congo. Il est 3h02, c'est la fin de ce flash. Belle route à tous, belle nuit à l'écoute du 107.7, vos conditions de circulation en région après la météo. Et concrètement, pour ce qui est de la météo, on le redit, on va vers une nouvelle vague de chaleur à partir de ce week-end sur une bonne partie de la France. Le soleil va vous accompagner globalement encore ce jeudi et vraiment avec ce ciel bleu, ce soleil, les températures vont monter à crescendo. Alors, ce ne sera pas encore complètement le cas aujourd'hui, même si sur la moitié sud du pays, on va tutoyer les 30 degrés plus au nord. Quelques nuages gris sont attendus, voire quelques averses dans le courant de la matinée au niveau des Hauts-de-France et de la Normandie. Et on aura seulement 21 degrés à Brest, comme au Mans, 23 à Rennes, 24 à Paris, mais 29 degrés quand même attendus à Bordeaux, comme à Strasbourg. Il devrait faire 27 à Tours, 28 à Bourges pour ce jeudi après-midi, je le rappelle. Et puis des départements restent en vigilance orange dans le sud-est canicule. Le Var, les Alpes-Maritimes et les deux départements de l'île de Beauté sont concernés.
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1: Et puis, on parle beaucoup de météo dans nos différents points quand même, évidemment, cette nuit. Si vous vous rendez dans l'Hérault, il faudra être particulièrement prudent face au risque d'incendie en provenance de Toulouse, la 61. Vraiment, il va falloir avoir des gestes citoyens au vu des jours qui nous attendent et de ce risque de feu de forêt, car le vent souffle, la tramontane, le mistral aussi pour ce qui est de la vallée du Rhône. Et donc, avec ce contexte de forte chaleur, de sécheresse, les feux sont possibles à tout moment. Voilà, il était nécessaire de le rappeler. Côté trafic, autrement, sur tous les axes de la moitié ouest du pays, il n'y a plus rien à signaler. Vous roulez bien des Pyrénées à l'Île-de-France, de la Bretagne au Massif central. Il y a des zones de travaux nocturnes, je vous en parle quart d'heure après quart d'heure. Et concrètement, par exemple, au niveau du périphérique toulousain, celui-ci est fermé, périphérique intérieur, à partir de Montaudran, l'échangeur 18, jusqu'à la barrière de péage de Toulouse-Sud. Travaux d'entretien réalisés au plus tard jusqu'à 6h du matin. Et puis à propos de la ville rose, dans le même temps, le périphérique intérieur direction Blagnac-Tarbes est aussi fermé à partir de Toulouse-Sud jusqu'à l'échangeur 19 pour le Palaïs. Nous restons d'ailleurs à Toulouse, puisqu'en provenance de la 64 jusqu'à 6h ce matin, la bifurcation qui vous permet de rejoindre le périphérique intérieur direction Blagnac-Bordeaux est fermée pour des travaux au-delà du réseau Vinci Autoroute. Nous changeons de secteur à Nantes, dans les Pays de la Loire, la 11, concernée aussi par d'importants travaux sur plusieurs kilomètres dans les deux sens de circulation. Axe fermé entre les sorties Nantes périphérique sud, l'échangeur 22 et le numéro 38 pour la porte de Gèvres. Travaux de fauchage de végétation. Vous rencontrez enfin aussi des travaux en Vendée sur la 83. Un axe où la voie droite est neutralisée sur plusieurs kilomètres tout au long de la semaine, de jour comme de nuit. Vraiment jusqu'à vendredi matin et conséquence, la sortie 6 de cette autoroute reste fermée. Travaux d'entretien et de maintenance qui vous obligent à prendre les bretelles de sortie qui encadrent ce chantier, la numéro 5, les Essarts, ou la numéro 7, Saint-Hermine.
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C'est Enrique Iglesias avec Nadia sur l'antenne du 177 Tired of Being Sorry. De bonnes vibes, un beau titre pour commencer. Eh bien, cette nouvelle heure ensemble, je vous retrouverai très vite à 3h15 pour le trafic avec, je l'espère, toujours de très bonnes nouvelles. Dans la foulée de David Bowie et puis d'une nouveauté française, Céline avec Dans ton téléphone.

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1: 3h15 au cœur de cette nuit. Le retour à vos conditions de circulation, encore une fois, bonne, très bonne. La météo est clémente cette nuit. Vous roulez bien, mais il y a quelques difficultés toutefois. On va parler du péage de Saint-Arnoult en Yvelines sur la 10 en Ile-de-France. Vous souhaitez quitter la capitale et vous passez ce péage et bien juste après un camion et sa remorque sont à l'arrêt, possiblement gênant. Soyez attentifs. Hein, je ne sais pas où exactement ce camion est signalé à l'arrêt. Mais à part cela, donc, ça va bien, ça fait un petit moment que ça dure. Il y a toujours des zones de travaux en différents endroits. Vous avez, par exemple, toujours dans la région de Brive, une bifurcation qui est indisponible depuis l'A20 en provenance de Paris, Limoges. Vous ne pourrez pas arriver à Brive, vous engager sur la 89 direction Bordeaux, car comme depuis plusieurs mois, la direction des routes Centre-Ouest effectue des travaux de sécurisation d'un ouvrage endommagé par des intempéries. Vous pouvez sortir à Objat, échangeur 50 et emprunter le réseau secondaire pour rejoindre la 89 par l'entrée 19 Brive-Ouest. Je parlais de la région parisienne. Nous y revenons parce que sur la 10, si vous avez l'habitude au bout du réseau Vinci Autoroute de prendre la nationale 118 vers Boulogne-Billancourt, le sud-ouest de Paris, vous ne pourrez pas le faire cette nuit. La direction des routes d'Île-de-France travaille sur cet axe francilien, donc il faudra suivre des déviations bien indiquées en Île-de-France. Et puis sur la 10, au niveau de Poitiers-Sud, cet échangeur numéro 30 de cet axe Paris-Bordeaux, les bretelles de sortie sont fermées dans les deux sens de circulation en raison de travaux réalisés sur la chaussée au plus tard jusqu'à ce matin 6h. Restez branchés sur le 107.7, le trafic en détail à 3h30, puis à suivre sur nos ondes l'un des rendez-vous phares de l'été, les voitures mythiques, ces modèles cultes qui ont marqué le petit comme le grand écran. Dans un instant, retour en 1984, l'époque où l'on chassait les fantômes en Cadillac. À tout de suite après ce beau titre tout en poésie des Feux Chatterton, c'est l'oiseau.

0: la voix d'Arthur Teboul et le groupe Feu Chatterton sur votre route. Cette nuit, c'était l'oiseau. Ça se passe encore une fois très bien. J'ai pas de difficulté à mentionner. Oh, allez, on croise les doigts. Il faut que ça dure. Ça commence par vous. Restez prudents. Et n'oubliez pas la pause. Toutes les deux heures, le retour à l'infotrafic à 3h30 après la musique de Sam Sauvage. Une belle nouveauté, hein. Je ne t'aime plus de ce jeune artiste français prometteur. On l'écoutera après les Texas et puis tout de suite ce rendez-vous. Et comme promis, on parle de voitures du genre de celles qui ont marqué leur époque. En 1984, sortait le premier SOS Phantom Ghostbusters. Trois chasseurs de spectres et une voiture pour le moins atypique. Loïc Alsac nous en dit plus dans Voitures Mythiques.
1: C'est à bord d'une Cadillac Miller Meteor de 1959 que les héros du film SOS Phantom, sorti en 1984, traquent les ectoplasmes. Baptisé Ecto One, le break de couleur blanche avec de larges bandes rouges mesure plus de 6 mètres de long et dépasse les 3 tonnes. Modifié par les équipes du film, il est équipé de sirènes, de gyrophares, d'un toit rempli de matériel high-tech. Il arbore également sur ses portières le fameux logo d'un fantôme barré d'un cercle rouge.
2: SOS Fantôme.
3: Là, il n'y a pas vu un revenant ?
2: Trois hommes capturent un fantôme impossible à tuer.
1: L'Ecto One, qui a failli d'ailleurs ne jamais voir le jour dans cette version, Dan Aykroyd, l'un des créateurs du film, avait imaginé à l'origine une version entièrement noire avec des reflets violets. Mais après quelques essais, l'idée a été abandonnée. En effet, avec de nombreuses scènes de nuit, la voiture se voyait mal à l'écran.
4: Allô, SOS Fantôme.
1: Tout au long des 5 films de la saga, la Cadillac connaîtra de nombreuses améliorations, mais quelles que soient les évolutions, en plus de 40 ans d'histoire et au-delà des générations d'acteurs qui se sont succédés à l'écran pour incarner les chasseurs de fantômes, la voiture reste le véritable emblème de la franchise.
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1: De ce point trafic, quelques difficultés encore et toujours pour vous concernant des travaux, parce qu'autrement tout va bien. Vous avez par exemple la fermeture en plusieurs endroits du périphérique toulousain à partir de l'échangeur 18 Montaudran. Ce périphérique intérieur est fermé jusqu'à la barrière de péage Toulouse-Sud sur la 61, et puis depuis Toulouse-Sud jusqu'au Palaïs échangeur 19 aussi, des travaux vous empêchent de rouler sur cette portion du périphérique intérieur de la Ville Rose. Vous avez des travaux aussi sur la 62, cet axe Toulouse-Bordeaux dans le sud-ouest, sortie 5 Marmande dans les deux sens de circulation fermés. Il faudra prendre les sorties qui encadrent justement cet échangeur concerné par les travaux, soit la sortie 4 La Réole, soit la numéro 6 Aiguillon. Voilà pour ces travaux. Il y en a d'autres qu'on prendra le temps d'évoquer tout au long de cette nuit.
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1: Et nous allons repartir avec quelques notes de musique. Angèle avec les Justice. Tout de suite, c'est What You Want avant Dire Straits. On aura aussi Trinix ou encore Marc Lavoine. Voilà pour ce gros quart d'heure musical ensemble. Et puis, je vous retrouverai in fine à 3h45 pour reparler, je l'espère, encore de vos bonnes conditions de circulation. Et sachez-le, je n'hésiterai pas à revenir vers vous en région, au cœur de la musique, si de nouvelles infos localisées devaient me parvenir.

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1: Trafic en détail, et comme tous les quarts d'heure sur cette antenne du 107.7, 24 heures sur 24, 7 jours sur 7, aucune difficulté ne m'est parvenue récemment. Ça va donc bien pour vous, avec quand même une opération dépannage d'un camion au niveau du péage de Saint-Arnaud en Yvelines sur la 10. Si vous quittez la capitale et souhaitez à terme justement quitter aussi la région parisienne après la sortie 10 d'Ourdan et ce péage, donc opération dépannage d'un camion à l'arrêt. Vous avez quelques zones de travaux nocturnes et c'est toujours le cas sur la 11 à Nantes, la fermeture de cette autoroute Paris-Nantes dans les deux sens de circulation entre l'échangeur 22 Nantes-Vieille-Ville et 38 pour la Porte de Gèvres, travaux de fauchage de la végétation plus tard jusqu'à 5h30 ce matin. Vous rencontrez aussi une zone de travaux tant que je suis dans les Pays de la Loire, en Vendée, sur l'A83. Voie de droite neutralisée dans les deux sens de circulation sur quelques kilomètres entre les sorties 5, les Essarts, et 7, Saint-Hermine, qu'il vous faudra prendre d'ailleurs, puisque dans l'intervalle, l'échangeur 6, Chantonnay, est au cœur de ces travaux et est fermé, que ce soit les bretelles d'entrée ou de sortie. Vous avez une sortie obligatoire aussi sur l'A20 maintenant, je change de secteur. Je vous emmène plus au sud, en provenance de Montauban et peut-être Toulouse, en remontée vers Brive, par vous avez cette sortie 61 pour la ZI Nord de Montauban obligatoire. Des travaux sont réalisés plus loin. Vous récupérez cet axe par l'entrée 60 Ossonne à quelques encablures. Voilà. Il y a d'autres zones de travaux qu'on va continuer de prendre le temps d'évoquer. Par exemple, à Sainte. Bah tiens, je vous le dis, l'échangeur 35, que ce soit les bretelles d'entrée et de sortie, reste fermé à la circulation cette nuit là aussi, avec des travaux de signalisation en place. Allez, sur cette antenne, le 107.7 vous fait revivre des concerts mythiques de ceux qui ont marqué les carrières, mais aussi les fans. C'est absolument live, avec un retour maintenant sur une tournée légendaire de Coldplay, A Hut Full of Dreams.
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1: Aujourd'hui, dans Absolument Live, Marie Codemo nous ramène en 2022 et nous plonge dans l'univers d'un groupe mythique, les Coldplay.
2: Quand on parle de Coldplay, on parle de musique, bien sûr, mais aussi de chiffres vertigineux. Plus de 100 millions d'albums vendus, un nombre de spectateurs tout aussi impressionnant depuis plus de 20 ans, mais on parle maintenant aussi d'écologie. En 2019, ils ont décidé d'annuler leur tournée pour travailler sur des spectacles plus respectueux de l'environnement. Alors, ils ont pris le temps pour repenser, restructurer leur façon de partager leur musique. Et ils ont repris la route en 2022. Tout le monde y a mis du sien, les transporteurs, les techniciens, bien sûr les quatre membres du groupe, et puis le public, avec le recyclage des bracelets LED, arrivant en covoiturage, à vélo ou à pied, et tant de petits gestes qui ont tout fait changer. Au bout de 2 ans, début juin 2024, ils ont publié les chiffres et ils sont assez probants. Ils ont réussi à faire baisser de 59% les émissions de carbone de leur tournée. Et quand je vous dis qu'on parle de chiffres, 7 millions d'arbres ont été plantés grâce à toutes ces mesures. Mais revenons quand même à la base de ce quatuor anglais, c'est la musique. Je vous propose de faire un plongeon dans la tournée A Head Full of Dreams Tour. Elle a duré 21 mois et on est sorti en 2018 l'album Live in Buenos Aires. Nous allons écouter une chanson de leur deuxième album, Rush of Blood to the Head, titre qui a reçu le Grammy Awards de l'enregistrement de l'année en 2004. Si vous savez de quelle chanson je parle, eh bien c'est officiel, vous êtes un grand fan du groupe. Voici Clocks de Coldplay dans Absolument Live.

Coldplay à l'instant dans Absolument Live pour revivre d'autres concerts emblématiques. 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Un beau rendez-vous porté par Marie Codemo. Cette nuit, plutôt tranquille, au demeurant toujours sur la route des axes de la moitié ouest du pays. Le retour au trafic après la météo et l'actu à 4h, et avant cela encore beaucoup de musique. Les Australiens de Parcells avec Famous. On aura aussi un duo d'une artiste australienne, Nicole Kidman, actrice et chanteuse pour l'occasion avec Robbie Williams, un beau tube de l'année 2000 de Something Stupid en approche, tout comme Jetlag, une nouveauté de la rennaise Louisa. Voilà pour ces trois titres au programme, et je vous retrouve après.

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1: Bonjour à tous, la France devrait être touchée par un nouvel épisode caniculaire. Alors que le risque d'incendie s'intensifie dans le même temps, Sébastien Lecornu sera à Marseille aujourd'hui. Le Premier ministre doit présider une nouvelle cellule interministérielle de crise. Il promet de s'attaquer en même temps à l'atténuation du changement climatique et son adaptation. Plusieurs départements du sud-est de la Corse restent en vigilance orange canicule ce jeudi. Restez à l'écoute du 107.7. On reparle de météo en région à la fin de ce flash. Et pour en revenir au risque d'incendie en parallèle de cette canicule, le sud de la France est à nouveau frappé par plusieurs feux d'ampleur, que ce soit dans l'Hérault, mais aussi le Var et les Bouches-du-Rhône. Dans ce dernier département, la situation est critique. Les feux sont toujours non fixés et ont déjà parcouru plus de 100 hectares du côté de Lançon. Un mort et plusieurs blessés à Kiev cette nuit. Plus de missiles russes s'est abattu sur le centre et l'est de la capitale ukrainienne. Un peu avant, l'armée de l'air du pays avait donné l'alerte en affirmant que plusieurs missiles étaient en approche. Au Venezuela, le bilan du double séisme dévastateur n'en finit plus de grimper. Les autorités ont annoncé 2295 morts et des milliers de disparus. Plus de 13 000 personnes restent dans la position de sinistrés. Après ces tremblements de terre, un deuil national de 7 jours a été décrété. Nous partons maintenant aux États-Unis, théâtre de la Coupe du Monde de football.
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1: Même réduite à 10 depuis plus de 20 minutes de jeu, l'équipe des États-Unis est bien partie pour s'imposer à San Francisco. Team USA mène 2-0 face à la Bosnie-Herzégovine dans le temps additionnel de ce 16e de finale. Le vainqueur du match retrouvera en 8e de finale la Belgique, car un peu plus tôt les Diables Rouges sont revenus de loin, menés 2-0 par le Sénégal une bonne partie de leur match. Ils sont revenus au score avant de crucifier leurs adversaires grâce à un penalty transformé en toute fin de prolongation. Score final de 3-2. À noter aussi la qualification un peu plus tôt de l'Angleterre, victorieuse, elle, de la République démocratique du Congo 2-1. Les Free Lions retrouveront, eux, l'un des pays hôtes de cette compétition au prochain tour, le Mexique. Ce sera à Mexico. Il est 4h02. Merci d'avoir fait le choix du 107.7. Plaisir de vous accompagner et de vous donner rendez-vous en région dans un instant pour un nouveau point trafic. Ce sera juste après la météo. La météo avec toujours cette canicule qui n'en finit plus. Alors dans des départements de l'extrême sud-est du pays, on parle sur le continent des Alpes-Maritimes et du Var, mais aussi de l'ensemble de la Corse, la Haute-Corse notamment, avec toujours ce soleil de plomb, mais ce sera aussi le cas en Corse du Sud. Alors concrètement, le soleil sera présent dès la matinée sur une bonne partie de la France, hormis le long des côtes de la Manche, de la Bretagne ou Hauts-de-France, où là on va avoir quelques grisailles. Oui, un peu de grisaille et même quelques averses au nord du pays ainsi qu'en Normandie, mais le soleil s'imposera finalement quasiment partout et le thermomètre va commencer vraiment à grimper à partir de ce jeudi, puisqu'on atteindra jusqu'à 29 degrés à Strasbourg ou encore à Bordeaux, donc on tutoie les 30 degrés, il fera 28 à Bourges, au même moment dans l'après-midi 27 à Tours, seulement 24 à Paris, 23 à Rennes, 26 à Nantes et une minimale de 20 à Brest. Mais ayez dans un coin de votre tête que vraiment le mercure va grimper ensuite mercredi, puis samedi, on devrait basculer progressivement sur quasiment tout le pays au-delà des 30 degrés avant la fin du week-end. Voilà pour cet nouvel épisode, cette nouvelle vague de chaleur en approche.
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1: Le trafic en détail, en cette nuit du jeudi 2 juillet. N'allons pas trop vite en besogne, mais nous ne sommes que le 2. Et ça se passe encore une fois bien pour vous. Ça fait un petit moment que ça dure, que j'ai pas grand chose à remonter, tant mieux me direz-vous, et je vous en félicite. Il y a toujours des zones de travaux, je prends le temps d'évoquer pour vous, de détailler. C'est le cas au niveau du périphérique toulousain, avec des fermetures sur le périphérique intérieur de cette ville rose. À partir de Montaudran, sortie 18 obligatoire, vous ne pouvez pas rouler dessus jusqu'à la barrière de péage de Toulouse Sud. Et puis au sud-ouest de Toulouse, hein, au plus tard jusqu'à 6h ce matin, la bifurcation qui permet depuis la 64 de rejoindre le périphérique intérieur, direction Blagnac-Bordeaux, reste fermée pour réaliser des travaux au-delà du réseau Vinci Autoroute. Nous changeons d'axe, je vous emmène maintenant sur une autre autoroute, la 83 en Vendée, concernée par des travaux sur quelques kilomètres et ce qui entraîne tout au long de la semaine, de jour comme de nuit, la fermeture de l'échangeur 6 Chantonnet, que ce soit les bretelles de sortie et d'entrée dans les deux sens, travaux d'entretien et de maintenance qui justifient cela. Autre chantier important dans les Pays de la Loire et pour le coup en Loire-Atlantique, au niveau de Nantes, la 11, l'axe Paris-Nantes, axe majeur, est fermé dans les deux sens entre les sorties Nantes périphérique sud, l'échangeur 22 et le numéro 38 pour la porte de Gèvres, là, avec des travaux de fauchage de végétation mis en place. Et puis en région parisienne, passez le péage de Saint-Arnoult en Yvelines, vous roulez bien jusqu'à la fin du réseau Vinci Autoroute de l'A10, mais si vous avez pour habitude de prendre la nationale 118 qui vous mène vers le sud-ouest parisien, bah vous ne pourrez pas le faire. Comme tout au long de la semaine, la direction des routes d'Île-de-France procède la nuit à des travaux sur cet axe jusqu'à Vélizy. Donc, poursuivez votre chemin, suivez les déviations qui vous feront passer peut-être quand même, par le périphérique d'Île-de-France, la 86, afin de récupérer les destinations de Vélizy, Villacoublette, Versailles ou de Boulogne-Billancourt.
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venez d'écouter Clara Luciani pour ouvrir cette nouvelle heure ensemble. Son hommage à sa sœur aussi qui s'était lancée dans la chanson amour, fraternel, j'ai presque envie de dire, entre Clara Luciani et sa sœur, sororité au maximum. J'essaie de trouver le bon mot, mais les bons mots, je vous les réserve surtout pour le prochain point trafic à l'horizon à 4h15, en espérant que ça se passe toujours aussi bien. Ça a été le cas tout au long de cette soirée, de cette nuit. Il faut que ça dure. Je vous retrouve après une nouveauté des Australiens de Tame Impala. On les écoute, c'est Dracula en collaboration avec la chanteuse Jenny, puis il y aura Cheryl Crow juste après, avant nos retrouvailles.

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1: Et toujours peu de difficultés pour vous sur la route. Cette nuit, ça se passe bien encore une fois. Quel que soit l'axe choisi, votre destination. Alors, il vous faut composer avec des travaux nocturnes, mis en place évidemment à ces heures-ci quand il y a moins de trafic. Et pour vous offrir toujours plus de confort, de sécurité sur les grands axes que vous empruntez. Alors, concrètement, vous avez ces travaux sur la 62 avec la fermeture d'un échangeur, le numéro 5 Marmande, dans les deux sens de circulation de cette autoroute Toulouse-Bordeaux, au kilomètre 71, donc privilégié. Les sorties précédentes ou suivantes, les numéros 4 L'Aréole et 6 Aiguillon de cette autoroute à 62. Je change d'axe pour vous rappeler que sur l'avant aussi, l'autoroute est coupée sur quelques kilomètres à Montauban à partir de l'échangeur 61 Zédi Nord. Au départ de Montauban et en provenance de Toulouse, direction le Nord, Brive, Paris, vous récupérez cette autoroute eh bien un peu plus loin par l'entrée 60 Aussonne. Et puis, l'information à trafic, si c'est à l'instant, là depuis quelques minutes, l'annonce quand même d'un accident, quelques secondes même dirais-je, sur la 11, l'autoroute Nantes-Paris, une voiture possiblement accidentée au niveau du talus. Je vais avoir plus d'informations dans les minutes qui viennent, mais sur cet axe Nantes-Paris, intervention probable et à venir au kilomètre 88 après la sortie 4 pour Brou. Je le redis, direction Chartres-Paris, soyez attentifs à cela. Voilà, un patrouilleur Olivier est attendu sur place comme les forces de l'ordre et les secours, on parle d'une voiture au fossé. Vous avez sur la 11 un peu d'autres travaux si ce n'est la fermeture sur quelques kilomètres de cette A11 à Nantes entre les échangeurs 38 et 22, j'aurai l'occasion d'en reparler en détail. Allons sur l'A10 où vous avez un échangeur fermé à la circulation, c'est le numéro 35 pour Sainte, que ce soit les bretelles d'entrée et de sortie en raison de travaux sur quelques kilomètres. Vous êtes donc invité à prendre les sorties qui encadrent cette zone de travaux et notamment un peu plus au nord, la numéro 34 Saint-Jean d'Angély. Et puis à Poitiers-Sud aussi, une sortie fermée à la circulation dans les deux sens cette nuit, la numéro 30. Et là, il faudra privilégier d'autres échangeurs à proximité. Et tout l'été sur le 107.7, nous vous emmenons à la découverte de parcs à thème, un tour de France entre sensations, découvertes et immersions. Premier arrêt cette semaine, le parc Spirou, Provence, près d'Avignon, entre BD, humour et attraction. Tout ce parc arrive après Franz Ferdinand.

0: Et Franz Ferdinand, le groupe de rock écossais avec Walk Away. On aura Manon Lisa dans un instant, puis un autre groupe britannique. Les Anglais de Duran Duran avec un titre des années 80, The Reflex. Les conditions de circulation, hein, j'y reviendrai, elles sont toujours bonnes dans l'ensemble. Ce sera 4h30. Et puis vous avez ce rendez-vous aussi maintenant. Tous au parc. Et cette semaine... Oui, première étape de notre Tour de France des parcs à thème. Direction Avignon avec vous, Mathilde Ferrière.
1: Aujourd'hui, retour en enfance. Je vous emmène prendre un grand bol d'air. Direction le parc Spirou en Provence. Pour découvrir les lieux, je retrouve à l'entrée le directeur du parc, Hervé Lux.
2: Le parc de Spirou, en fait, c'est le parc du journal de Spirou. C'est un journal qui est né dans les années 50, hein, effectivement, avec tous les personnages que vous allez retrouver dans le parc Spirou, finalement. Que ce soit Gaston Lagaffe, on a même les Schtroumpfs, Lucky Luke, notre ami Kid Paddle, le marsupilami qui est le personnage phare, évidemment, hein, du parc. Nous avons dans le parc une trentaine d'attractions.
1: Je retrouve mon âme d'enfant, il est donc temps de tester les premiers manèges.
2: On a effectivement une super attraction qui est Blorks Attack. Vous allez monter à plus de 20 mètres, enfin, c'est quelque chose d'assez sympa. Ça envoie quand même un peu.
1: Ah, ça y est, ça démarre.
2: C'est parti.
1: C'était les sensations
3: incroyables.
1: Incroyable.
4: Enfin, vraiment, genre quand tu montes en haut et après tu redescends, enfin, c'est... ton cœur il bat son.
1: Je fraye un petit chemin parmi toutes les personnes.
2: Voilà, là, on a nos Schtroumpfs qui sont ici.
1: Exactement.
2: On va se diriger sur effectivement la nouveauté 2026 sur un personnage iconique qui est le ninja le plus connu au monde, qui est Naruto.
1: Okay.
2: Dans laquelle on a mis un coaster qui est un prototype unique au monde qui raconte l'histoire de Kyuubi et on va dire le monstre qui est en lui mais qui lui amène tous ses pouvoirs finalement.
1: Okay.
2: Il monte sur une flèche que vous pouvez voir là à plus de 34 mètres de haut. Il accélère à 85 km/h.
1: Okay.
2: Il fait un retour en marche arrière. Vous avez aussi un wagon inversé. Enfin, vous pouvez vivre des aventures assez incroyables.
1: Ok, donc là, on va monter dans Kyuubi.
4: Très bien, ça fait comme une sensation, comme si on allait tomber, alors qu'on est maintenu.
5: L'attraction Kyuubi, oh, il est incroyable. Quand ça nous blush en arrière, c'est trop bien.
2: On a vécu des belles aventures, on a croisé des gens avec le sourire, on n'a plus qu'à attendre les prochains, voilà tout simplement.
1: On vient pour les manèges et on repart surtout avec des souvenirs. Le parc Spirou est accessible via la sortie d'Avignon-le-Pontet de l'autoroute A7.
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1: Et le retour au trafic sur notre antenne du 107.7 à 4h passées de 31 minutes. Les nouvelles sont encore une fois bonnes avec quand même un accident. Une voiture possiblement partie au fossé. Accident signalé sur la 11 dans le Perche. Pour vous qui même entrez dans les plaines de Beauce à l'approche de Chartres et direction peut-être à terme Paris depuis le Grand Ouest après l'échangeur 4 Brou. Et au kilomètre 88, on attend du monde, force de l'ordre, secours et patrouilleurs sur cette zone possible d'accident. Donc d'ailleurs pas très loin de l'aire de repos de l'ALE de cette autoroute à 11. À la 11, est fermée à la circulation en Loire-Atlantique au plus tard jusqu'à 5h30 ce matin. Donc pendant une bonne heure encore en raison de travaux de fauchage de végétation entre les échangeurs 38 pour la Porte de Gèvres et 22 pour Nantes-Vieilleville et Carquefou. Donc il faudra suivre les déviations mises en place pour l'occasion. Et puis sur le périphérique toulousain, il y a des travaux là aussi sur le périphérique intérieur, à partir de Montaudran, sortie 18, jusqu'à la barrière de péage de Toulouse Sud de l'autoroute à 61. Je vous rappelle aussi, que la direction des routes centre-ouest, donc au-delà du réseau Vinci Autoroute, procède toujours à des travaux à Brive en ce début d'été. Et pour vous qui arrivez de Lavin, Limoges, Châteauroux, Paris, vous ne pouvez pas prendre la bifurcation habituelle qui vous mène vers Bordeaux. Oui, vous ne pourrez pas prendre la 89, donc bifurcation fermée. Il vous faut sortir à Objat sur l'autoroute A20, cet échangeur numéro 19, puis rouler sur le réseau secondaire pour rejoindre la 89 par l'entrée Brive-Ouest.
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1: Bon, il y a quelques zones de chantier encore persistantes, on va aller revenir très vite, mais place à la musique. C'est Just Stone que je vous promets sur cette antenne, juste après le nouveau M Pokora.

This is avec Théodora sur notre antenne du 107.7. C'était Mélodrama, l'un des beaux titres de la fin d'année dernière qui a quand même été récompensé aux victoires de la musique. Vous avez des difficultés en cours alors que la nuit était très calme. Là, on a des accidents en plusieurs endroits, dont l'autoroute A63 au kilomètre 190. Je l'apprends à l'instant, nous aurions une voiture peut-être sur bande d'arrêt d'urgence, accidenté dans le Pays Basque en provenance de l'Espagne, de Saint-Sébastien après l'échangeur 3 Saint-Jean-de-Luz Nord, kilomètre 190. Ouvrez l'œil, s'il vous plaît, avant d'atteindre l'agglomération de Bayonne-Biarritz. Je vais prendre le temps d'évoquer cet accident comme d'autres événements. Après la musique de U2 sur cette antenne, c'est One au programme tout de suite.

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1: Le retour à vos conditions de circulation et cette fin de nuit, ce début de matinée est quand même vraiment moins calme. Tout s'est bien passé pendant plusieurs heures et là, j'ai quand même un chapelet d'informations à vous transmettre. Plusieurs accidents au nombre de trois. On va commencer par l'A11, l'autoroute Nantes-Paris. C'est confirmé, hein, sur voie droite et bande d'arrêt d'urgence, il y a du monde. Les secours notamment, pour vous qui arrivez du Grand Ouest, après la sortie 4 pour Brou et kilomètre 88, donc passez bien sur les voies du milieu et de gauche. Une voiture est partie au fossé. Je vous emmène maintenant sur la 10. Si vous quittez Bordeaux et souhaitez sortir du département de Gironde en remontant vers Sainte, Niort, Poitiers, Paris, une voiture serait accidentée après le péage de Virsac au kilomètre 507. Un homme en jaune, Thierry, est attendu sur place. Le troisième accident, enfin, il vous concerne dans le Pays Basque sur la 63 en provenance de l'Espagne, Saint-Sébastien, Irun. Vous passez la sortie 3 Saint-Jean-de-Luz-Nord et il y aurait une voiture accidentée au kilomètre 190. Je ne sais pas où exactement, mais une possible gêne à prévoir. Voilà donc pour ces premières infos. Nous partons maintenant au niveau de Toulouse, la ville rose, avec un piéton signalé aux abords des voies du périphérique de la ville dans les deux sens de circulation, périph' intérieur et extérieur. Méfiez-vous de cette personne vue au kilomètre 237. On est d'ailleurs au niveau de l'échangeur 18 pour Montaudran, où des travaux sont entrepris ce soir jusqu'au sud de Toulouse. Et puis, autres travaux au bout de votre voyage sur la 64, vous ne pourrez pas prendre le périphérique intérieur qui vous mènera d'habitude vers Blagnac sans problème. Bah là, il y a des travaux au-delà du réseau Vinci Autoroute sur cette portion du périphérique intérieur, donc il faudra suivre les déviations mises en place. Autre zone de chantier en Vendée sur l'A83, l'autoroute Nantes-Niort, avec la fermeture de l'échangeur 6 Chantonnet, vous prenez en amont ou après les sorties 5, les Essarts ou 7 s'interminent en fonction de votre sens de circulation. D'autres zones de chantier dont on prendra le temps de parler à Nantes, c'était le cas tout au long de cette nuit et au plus tard pendant trois quarts d'heure encore. Vous êtes dévié dans les deux sens en raison de travaux de fauchage de végétation entre les sorties 38, Porte de Gèvres et 22 pour Nantes, vieille ville périphérique sud. Voilà pour ce point trafic assez riche quand même. Je vous tiens informé de l'évolution des accidents que j'évoquais, de toutes ces infos. À 5h après l'actu, la météo, on fera ce point trafic d'ici là, de la musique. Et puis ce rendez-vous estival, on va revenir sur des expressions de la route comme appui sur le champignon, roule ma poule ou en voiture Simone. Vous les utilisez parfois sans y penser. Eh bien cet été, on en parle, on évoque leur histoire. Coup de projecteur sur l'une d'entre elles après Francis Cabrel.

0: Dur comme fer, c'était le chanteur d'Astafor, Francis Cabrel, pour égayer votre route en cette fin de nuit, ce début de matinée. Avec quelques infos sur les axes autoroutiers de la moitié ouest du pays, j'y reviens pour vous très vite. Ce sera 5 heures après l'actu, la météo. D'ici là, musique à venir de l'américaine Taylor Swift ou encore des Norvégiens de AA avec Take On Me. Ce sera après ce rendez-vous.
1: En voiture, Simon, les lagos, roule ma poule, pété une durite, allez en route, mauvaise coupe.
0: Et sur la route des vacances, il y a les kilomètres et puis il y a toutes ces expressions qu'on utilise sans y penser. Tiens, vous avez déjà dit « roule ma poule », vous ? Benjamin Sirvent nous en parle.
2: Allez, roule ma poule. On l'a tous déjà dit ou entendu. Mais pourquoi une poule ?
3: C'est qui ma poule ?
2: Ça vient. L'expression apparaît dans les années 60 dans l'argot populaire parisien. À l'époque, poule, c'est un mot familier pour désigner une femme. Un peu comme meuf aujourd'hui. Et roule, ça veut simplement dire avance, démarre. Assemblés, les deux donnent une formule légère, un peu rigolote pour dire ok, on y va. Une expression qu'on entend beaucoup dans les films, les cabarets, les chansons de l'époque. Et qui va rester.
4: Hé, hey, Loki, s'il vous plaît, 2 saucisses, bien chimiques.
5: 2 corn dogs, ça roule ma poule.
2: Aujourd'hui, roule ma poule, ce n'est pas seulement prendre la route, c'est donner le feu vert. Autrement dit, on se lance. Et quand on se lance, on peut aussi appuyer sur le champignon. Mais ça, c'est une autre expression.

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1: Bonjour à tous, la France devrait bien être touchée par un nouvel épisode caniculaire dès ce week-end et c'est dans ce contexte que Sébastien Lecornu est attendu aujourd'hui à Marseille. Le Premier ministre doit y présider une nouvelle cellule interministérielle de crise. Il promet de s'attaquer dans le même temps à l'atténuation du changement climatique et son adaptation. Et c'est dans ce contexte que la vigilance reste extrême face aux incendies. Le sud de la France est frappé par plusieurs feux d'ampleur dans des départements comme l'Hérault, le Var et les Bouches du Rhône, et dans ce dernier département, la situation est critique. Les feux ont ravagé déjà plus de 100 hectares de végétation à Lançon, dans un massif forestier. À 6 jours de son jugement dans le procès des eurodéputés RN, Marine Le Pen a affirmé hier ne pas avoir peur de la décision de la Cour d'appel qui pourrait entériner son inéligibilité pour la présidentielle de 2027. Et même si elle est finalement en piste pour l'Élysée, la patronne du RN se retirera également si elle doit faire campagne avec un bracelet électronique. À l'international, Kiev est touché cette nuit par une nouvelle série d'explosions. Le centre et l'est de la capitale ont été particulièrement visés après que l'armée de l'air a averti que plusieurs missiles russes étaient à l'approche. L'administration de Kiev fait état de 2 morts et de plusieurs blessés. Au Venezuela, un deuil national de 7 jours est décrété. Le bilan du double séisme dévastateur de la semaine dernière n'en finit plus de grimper. On annonce quasiment 2300 morts désormais et des milliers de disparus ainsi que 13 000 personnes sinistrées. Et il est temps maintenant dans ce flash de passer au sport avec du football.
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1: Il y avait des matchs cette nuit et les États-Unis, comme les 2 autres pays organisateurs, le Canada et le Mexique, se sont qualifiés pour les 8e de finale de cette Coupe du Monde grâce à un succès 2-0 contre la Bosnie-Herzégovine. C'était à San Francisco. Team USA affrontera au prochain tour la Belgique, tombeuse un peu plus tôt de son côté du Sénégal sur le score de 3-2. Les Diables Rouges ont même été menés 2-0 avant de renverser leurs adversaires, les Lions de la Teranga. Et puis, il y avait en fin de journée hier un autre résultat, la qualification de l'Angleterre aux dépens de la République démocratique du Congo 2-1. Les Anglais retrouveront, eux, le Mexique en 8e de finale. Il est 5h02, c'est la fin de ce flash. Belle route à tous à l'écoute du 107.7. Le trafic en région, juste après la météo. La météo, donc, on ne parle pas encore de canicule. Ce jeudi, sur une grande partie de la France, le soleil sera globalement là au rendez-vous, même si des nuages gris sont attendus. Dans la matinée, le long des côtes de la Manche, de la Bretagne aux Hauts-de-France, avec peut-être dans cette dernière région quand même quelques gouttes attendues. Et finalement, ensuite, ça se dégagera, hormis dans le Finistère. Là, on aura des éclaircies, même un beau soleil quasiment partout. Le mercure va grimper. On attend cet après-midi jusqu'à 29 degrés à Bordeaux, comme à Strasbourg. Il fera 24 à Paris. La minimale sera pour Brest avec 20 degrés et puis on attendra 23 à Rennes, 26 à Nantes, 28 à Bourges, 27 à Tours. Les thermomètres grimperont ensuite dans les jours qui viennent et avant la fin du week-end, on devrait atteindre voire dépasser les 30 degrés sur une bonne partie de la France.
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1: L'info trafic sur cette antenne du 107.7. Je vous accompagne sur toute la moitié ouest du pays depuis plusieurs heures et ce pour quelques minutes encore avec, des accidents. Ils émaillent votre parcours en différents endroits. 3 accidents au total et ce depuis une bonne demi-heure. Le premier d'entre eux, il vous occupe, vous concerne sur la 11, grande autoroute Nantes-Paris. Si vous roulez en provenance de l'ouest, direction Chartres, la capitale, la voie droite comme la bande d'arrêt d'urgence sont neutralisées. Beaucoup de monde, patrouilleurs, secours, forces de l'ordre et dépanneurs. Voiture partie au fossé, donc kilomètre 88, après la sortie 4 pour Brousse, c'est le point de repère à retenir. Vous passez sur les voies du milieu et de gauche. Sur la 10, maintenant, autre accident. Et là, au niveau du terre-plein central et de la voie de gauche de cet axe Bordeaux-Paris, dans ce sens-là, en remontée vers le nord, en provenance de Bordeaux, vous avez passé le péage de Virsac, vous avez roulé même pas 10 minutes, kilomètre 506, c'est le point de repère à retenir. Les secours sont mobilisés autour d'une voiture. Donc, accidenté, possiblement, qui a touché quand même le terre-plein central. Il vous faudra bien passer à droite, s'il vous plaît, en réduisant votre vitesse. À voir quel sera aussi peut-être l'impact dans l'autre sens de circulation, direction Bordeaux, le sud-ouest, si les glissières du terre-plein central devaient être touchées. Le troisième accident, et on va encore plus au sud, il vous concerne dans le Pays Basque, en provenance de l'Espagne, Saint-Sébastien et Irún. Après l'échangeur 3 Saint-Jean de Luz-Nord, sur cette autoroute qui vous permet d'atteindre Bayonne et à terme Bordeaux, vous êtes attentif, une voiture serait accidentée, je ne sais pas encore où exactement, c'est au kilomètre 190 que l'info nous est parvenue. Un patrouilleur Peyo est attendu sur place. Les forces de l'ordre sont également appelées. Autrement, eh bien la nuit, en termes de trafic, s'écrit aussi avec des zones de travaux nocturnes. Certaines zones vont commencer à se terminer. C'est le cas à Marmande sur la 62, l'autoroute Toulouse-Bordeaux, où tout au long de la nuit, les sorties 5 dans les deux sens Marmande donc étaient fermées au kilomètre 70. Et tout va rentrer dans l'ordre. Tout rentre dans l'ordre même à ce niveau-là. Vous allez pouvoir à nouveau prendre cet échangeur. Des travaux aussi nous occupaient du côté de Sainte, sur l'autoroute A10, un chantier qui vous impacte encore. Les bretelles de sortie ne sont pas forcément disponibles, surtout en provenance de Bordeaux, pour en revenir à cet A10. Donc c'est au kilomètre 439, une sortie 35 donc qu'il vous faut éviter. Privilégiez en amont la numéro 36 pour Pont depuis Bordeaux, ou alors plus loin la 34 pour Saint-Jean d'Angély. Et puis à Nantes, vaste zone de chantier aussi, travaux de fauchage de la végétation entre les échangeurs 38 pour la porte de Gèvres et 22 pour Nantes, Vieilleville, Carquefou. Les déviations sont encore en place, donc il faudra les suivre s'il vous plaît. Puis, dernière chose, en Ile-de-France, sur les derniers kilomètres de la 10 et du réseau Vinci Autoroute, vous avez peut-être l'habitude de basculer ensuite sur la Nationale 118. Elle a été longtemps fermée cette nuit. Les travaux vont bientôt s'interrompre. Un chantier mené par la direction des routes d'Ile-de-France.
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venez d'écouter Raphaël avec Prochaine Station pour entamer cette nouvelle heure ensemble sur le 107.7 avec quelques difficultés quand même. Eh bien, ce matin, avant le lever du jour, plusieurs accidents. Je prendrai le temps de développer encore une fois, si vous venez de me rejoindre, sur plusieurs axes de la moitié ouest du pays, car je suis là à vos côtés, des Pyrénées à l'Île-de-France, de la Bretagne au Massif central, en passant par la Sologne, en passant par l'agglomération toulousaine, celle de Brive, ou encore la façade atlantique. Bruno Mars, là au programme, c'est I Just Might, avant les Daft Punk.

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1: Vous venez peut-être de me rejoindre sur le 107.7 pour tout connaître du trafic en voyant peut-être que par endroit il y a des difficultés. Et oui, parce que nous avons trois accidents en cours. Alors ils n'entraînent pas de bouchons, mais une vraie gêne pour vous sur la 11 avec la voie de droite neutralisée comme la bande d'arrêt d'urgence. Beaucoup de monde mobilisé autour d'une voiture partie au fossé. C'est sur cette autoroute Nantes-Paris, dans ce sens-là, que vous êtes concerné en provenance du Mans, peut-être même en amont d'Angers, de Nantes ou de la Bretagne, voire de la Normandie, qu'il vous faudra bien passer sur les voies du milieu. Et de gauche, direction Chartres-Paris, après la sortie 4 Brou, au kilomètre 88. Autre accident gênant sur la 10 en Gironde, au départ de Bordeaux, en remontée vers Tours-Paris, après le péage de Virsac, moins de 20 km après, et donc moins de 10 minutes plus loin. Vous passez bien à droite, s'il vous plaît, à vitesse réduite. Secours autour de cette voiture accidentée. Un patrouilleur est également sur place. Il s'agit d'Hervé. Il y a des dégâts au niveau des glissières de sécurité. Voilà donc pour ces deux premiers événements, on va le dire, sur les régions du centre et de l'ouest. Mais le sud-ouest n'est pas épargné. Il y a un accident aussi dans le Pays Basque, on en sait un peu plus, une voiture sur bande d'arrêt d'urgence. Pour vous qui arrivez de l'Espagne, d'Irun, mais peut-être même en amont Saint-Sébastien, vous passez la chose sortie 3, Saint-Jean-Luz-de-Luz-Nord, en remontée vers Bayonne, Bordeaux, serrez-la un peu à gauche, respectez le corridor de sécurité avec cette voiture accidentée au kilomètre 190. J'attire votre attention aussi sur la présence à Toulouse maintenant d'un piéton aux abords des voies du périphérique dans les deux sens de circulation au niveau de l'échangeur 18 Montaudran. Personne possiblement en danger du mauvais côté des glissières de sécurité. Donc, quelle que soit votre provenance, vous vous en méfiez. Puis si cette personne devait faire du stop, je vous rappelle que vous n'avez pas le droit de vous arrêter pour la prendre. C'est tout simplement interdit par le code de la route sur de tels axes. Voilà pour l'essentiel du trafic. Des travaux toujours entrepris par endroit à Sainte. On en revient à cet A10, la bretelle de sortie 35 au kilomètre 439 reste indisponible en raison de chantier. Il faudra privilégier les échangeurs précédents ou suivants. Tout comme dans la Vienne, au niveau de la sortie 30 Poitiers-Sud, concernée elle aussi par un chantier nocturne au plus tard jusqu'à 6h ce matin. Kilomètre 311, il y a les sorties 31 ou 29 qui encadrent cette zone de chantier. Des travaux avaient aussi lieu sur l'autoroute A20 du côté, de Montauban, et tout est rentré dans l'ordre à ce niveau-là. Fin de cette zone de travaux pour être complet. Notez quand même quand sur la 11, il y a encore pour quelques minutes encore la fermeture dans les deux sens de la 11. Nous en revenons à cette autoroute Paris-Nantes entre les sorties 38 Porte de Gèvres et 22 Nantes périphérique sud en raison de travaux de fauchage de la végétation. 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D'ici là, votre rendez-vous cinéma, c'est à voir du 107.7 puisque la fête du cinéma quand même bat son plein jus en ce moment et dans un instant, la sélection du rédacteur en chef de première sur le 107.7 va arriver. Thierry Chaise, pour l'occasion, va vous conseiller la sortie de la semaine, mais aussi un film à voir ou à revoir en famille du cinéma français et américain, juste après ce titre de Gaëtan Roussel.
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0: C'était Gaëtan Roussel sur ses notes de piano pour terminer avec Tout s'en va. Vous, ne vous en allez pas, restez avec moi au lever du jour. On reviendra sur vos conditions de circulation à 5h30 après la musique de Jim des Communards menée par le chanteur Jimmy Somerville. Don't leave me this way. Mais avant cela, c'est l'heure de cet avoir. Votre rendez-vous cinéma proposé toute l'année sur le 107.7. Yvan Mouton est en compagnie de Thierry Chaise, rédacteur en chef du magazine Première, notre partenaire. Voici sa sélection.
1: Et nous revoilà Thierry et moi en formule estivale. D'abord la sortie de la semaine et ensuite Thierry va nous conseiller un grand classique à voir ou à revoir en famille. Ce sera un film américain sorti en 1988. Pour l'instant Thierry, on parle de La Bataille de Gaulle, deuxième volet. Ça s'intitule J'écris ton nom.
2: Eh oui, le premier volet sorti n'avait pas connu au départ le succès qu'il méritait et puis, eh bien, c'est remonté. Et alors, le deuxième volet est encore mieux. Ça se concentre sur la fin de la Seconde Guerre mondiale. On continue évidemment à retrouver De Gaulle magistralement incarné par Simon Abkarian. Et ce qui fonctionne vraiment là, c'est à la fois une mise en scène totalement efficace dans les moments de guerre, c'est-à-dire qu'il est beaucoup plus spectaculaire.
1: C'est que la campagne d'Afrique.
2: Mais oui,
1: ouais, c'est ça. Hein.
2: On n'est plus dans les bureaux totalement,
1: oui,
2: on est là. Et là, on a l'impression de voir un film américain tellement c'est bien fait.
3: Si nous ne nous imposons pas sur le terrain, il n'y aura pas de France.
4: L'armée secrète se met en place. Nous allons pouvoir commencer à frapper fort.
2: Et il y a toujours ces scènes intimes. On retrouve évidemment notamment les face-à-face entre Churchill et De Gaulle. C'est une leçon d'histoire au pluriel, mais jamais fait de manière scolaire. Antonin Baudry a pour moi vraiment réussi son pari. Il faut courir voir le deuxième et le premier volet, dans l'ordre que vous voulez d'ailleurs, mais il faut aller les voir.
1: La bande-annonce du film que vous nous conseillez de voir ou de revoir cet été, Un délire, sorti en 1988, Qui veut la peau de Roger Rabbit.
2: Un film totalement novateur à l'époque puisqu'il mêlait des personnages réels, notamment un détective privé joué par Bob Hoskins, et puis des cartoons.
1: Des cartoons, exactement.
2: Et il se trouve que le toon en particulier, c'est ce Roger Rabbit qui est très inquiet parce qu'il est amoureux d'une certaine Jessica, il croit que Jessica la trompe et donc il engage un détective privé. Ce qui marche au-delà même du récit, c'est en effet ce mélange entre animation et prise de vue réelle, le rythme du film totalement époustouflant. C'est vraiment un film qui a marqué son époque et qui fait surtout qu'aujourd'hui on le revoit avec le même plaisir. On ne se dit pas, tiens, il est dépassé techniquement. Zemeckis, rappelons-le, c'est celui qui avait fait notamment Retour vers le futur. Voilà, c'est un homme qui a fait beaucoup, beaucoup de films cultes et celui-là n'est pas un de ses plus mauvais.
1: Un lapin blanc mi-film, mi-cartoon, Qui veut la peau de Roger Rabbit, sur toutes les bonnes plateformes, vous nous le confirmez. Et un général victorieux dans la bataille de Gaulle, deuxième partie, J'écris ton nom, en salle cette semaine, à retrouver également dans le magazine Première et sur première.fr.
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1: Vous êtes à l'écoute du 107.7, c'est le bon réflexe. Nous sommes à vos côtés 24h sur 24, 7 jours sur 7, avec nos points trafic réguliers tous les quarts d'heure. Et ce jeudi matin, comment ça se passe pour vous sur les axes de la moitié ouest du pays ? Bien, de nombreux endroits, il y a quand même deux accidents en cours avec deux grandes autoroutes théâtre de ces événements. La 10, commençons par cette autoroute Bordeaux-Paris. Une voiture était accidentée sur la voie de gauche. Un dépanneur a rapidement agi pour l'évacuer. Reste toutefois des dégâts, conséquence de cet accident au niveau des glissières de sécurité du terre-plein central. Donc il faut encore agir. Voie de gauche que vous ne pouvez pas emprunter le long de ce terre-plein central. Serré bien à droite. Au départ de Bordeaux, en remontée vers Saintes, Vergnières, Tours, Poitiers, Paris. Après la barrière de péage de Virsac, vous roulez même pas 10 minutes, il faudra bien rester à droite au niveau du point kilométrique 506. Le deuxième accident, il vous concerne sur l'A11, l'autoroute Nantes-Paris. Nous sommes entre Le Mans et Chartres, direction cette ville de Chartres, ou encore à terme l'Île-de-France. Une voiture partie au fossé, et cela nécessite encore la neutralisation de la bande d'arrêt d'urgence et surtout de la voie droite. Et par conséquent, vous passez sur les voies du milieu et de gauche. Là, il y a encore patrouilleurs, secours, forces de l'ordre et dépanneurs au niveau du kilomètre 88 sur cette zone d'accident après la sortie 4 pour Brou. Je suis complet concernant ces deux événements. Des travaux nocturnes touchent vraiment à leur fin quasiment partout. Ça va bien. Alors, il y a quand même un chantier qui, lui, tout au long de la semaine, vous concerne en Vendée sur la 83, de jour comme de nuit, sur cet axe Nantes-Niort. Entre les sorties 5, les Essarts et 7, Saint-Hermine. Et l'échangeur au milieu de cette zone de travaux, le numéro 6, Chantonnay, reste indisponible. Que ce soit les bretelles de sortie et d'entrée, donc, eh bien, il faudra se rabattre justement sur ces échangeurs que je viens de citer qui encadrent cette zone de travaux. Le numéro 5, les Essarts, ou le numéro 7, Saint-Hermine, en fonction de votre sens de circulation et de ce qui vous convient le mieux en vue de rouler sur le réseau secondaire. Voilà donc pour l'essentiel de vos conditions de circulation. Je vous le rappelle, nous allons aussi vers un nouvel épisode de vague de chaleur ce week-end. Il y a toujours un risque d'incendie important dans le sud du pays. L'Hérault a été concerné par des feux hier avec du vent, de la tramontane. Si vous roulez depuis Toulouse vers la Méditerranée en prenant la 61, prenez toutes vos précautions, s'il vous plaît. Il va falloir avoir cette pensée-là pour ce risque d'incendie et surtout avoir le comportement le plus citoyen possible ces prochains jours.
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1: Programme musical pour entamer ce nouveau quart d'heure ensemble. Christophe Maé au programme avec La Lune. Il y aura Gwen Stefani dans la foulée.

C'était il y a 20 ans déjà, Gwen Stefani qui rayonnait en solo avec ce titre What You Waiting For, hommage à l'univers d'Alice au Pays des Merveilles. Snap au programme maintenant, The Power, titre des années 90, et je vous retrouve avec le pouvoir de l'infotrafic ensuite à 6h moins le quart, en espérant que les nouvelles restent bonnes. Au lever du jour, on a quand même des accidents sur la 10 et la 11, j'y reviens très vite.

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1: Le trafic en détail, avec toujours deux accidents en cours, ou en tout cas les suites de ces événements sur la 10 et la 11. Bah, commençons par la 10, cette autoroute Bordeaux-Paris avec encore du monde autour du terre-plein central suite à l'accident d'une voiture qui est venue le heurter. Ces glissières de sécurité au départ de Bordeaux, et pour vous qui avez l'intention de quitter la Gironde, ça se passe au kilomètre 506. Après la barrière de péage de Virsac, je vous invite à bien serrer à droite. Encore et toujours, il y a du monde sur place. Les forces de l'ordre sont arrivés. Autre événement, autre accident, une voiture partie au fossé, cette fois-ci sur la 11, la grande autoroute Nantes-Paris en provenance de l'ouest et direction Chartres comme l'Île-de-France, après la sortie 4 pour Brou au kilomètre 88. Là, pour le coup, c'est la voie droite et la bande d'arrêt d'urgence qui reste inaccessible, neutralisée par les équipes de sécurité. Il y a encore beaucoup de monde mobilisé. Je vous en informe autrement, hein, ça se passe bien quand même sur le réseau Vinci Autoroute et le réseau Atlande pour vous qui empruntez la 63. Ça a été le cas quand même tout au long de cette nuit. Des zones de travaux nocturnes se sont globalement achevées. Pour en revenir à la 10, hein, reste la fermeture pour quelques minutes encore des bretelles de sortie de 30 Poitiers Sud dans les deux sens de circulation au kilomètre 311. Avec ces travaux, il faudra privilégier les échangeurs 29 Poitiers Nord à quelques encablures d'ici là, ou alors plus au sud, le 31 Saint-Mexant, l'école Lusignan. Tout au long de l'été, sur le 107.7, nous vous proposons un voyage à travers les lieux mythiques où les Français ont dansé d'hier à aujourd'hui. Dans un instant, premier épisode de notre grande saga « Ce soir, on danse ». On partira à Paris ou encore à Cannes dans les années 60 au Whisky à Gogo. Rendez-vous après ce titre de Soprano, c'est « Cœur de niais ».

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1: Soprano avec cordonnier, beaucoup de musique encore à venir, à très vite, et puis surtout ce rendez-vous.
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1: Pour l'occasion, c'est ce matin, cet été, en tout cas sur le 107.7, on vous raconte l'histoire de ces lieux mythiques où les Français ont dansé. Voici le tout premier épisode de cette saga estivale, ce soir on danse avec Francine Thomas.
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4: Notre saga démarre, vous l'aurez compris, dans les années 50. Si certaines boîtes de nuit existent déjà à cette époque, c'est bien au milieu du siècle dernier que s'imposent les codes des discothèques tels qu'on va les connaître ensuite. Et trois noms s'imposent dans l'histoire de cette révolution, Paul Passini, Régine et Lucien Lebovitz. Le premier est un ancien résistant du massif du Vercors qui va marquer le monde de la nuit en lançant à Paris une enseigne qui deviendra extrêmement connue, le whisky à gogo. Le principe, c'est qu'on y boit du whisky, donc, mais pas seulement. Et l'idée de génie de Paul Passini est d'y inviter à officier celle qui deviendra une des grandes reines des fêtes interlopes, Régine.
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4: Fort de ce succès, Paul Passini part ensuite sur la Côte d'Azur et en 1956, il ouvre un autre whisky à gogo à Cannes, avenue de l'Hérens. Et sa deuxième idée de génie, c'est d'y engager le tout premier DJ de l'histoire au lieu d'un orchestre. Il s'appelle Lucien Lebovitz et il va officier au platine à Cannes jusqu'en 1962. Habillé d'une blouse blanche, il n'est pas reconnu sous le nom de DJ mais d'opérateur, mais sa fonction est bel et bien d'ambiancer le dance floor.

0: soirée faste, jusqu'à 1200 personnes se pressent au Whisky à Gogo de Cannes. Les plus chanceux y assistent au concert privé de Stevie Wonder ou de Demis Roussos et y côtoient Johnny Hallyday, Jean-Paul Belmondo ou encore Serge Gainsbourg pendant un demi-siècle. Le Whisky à Gogo de Cannes ferme ses portes le 31 décembre 2005.
1: On coupe le son momentanément, hein. C'était Francine Thomas avec cet épisode de Ce soir on danse consacré au Whisky à Gogo. Mais donc le son, je le remonte tout de suite pour vous. Tyke arrive avec Girlfriend, l'un des beaux tubes Afro Love qui va nous accompagner cet été. Et puis un classique d'Irene Cara, une voix de diamant et surtout une chanteuse qui a porté de grands titres de bandes originales de films comme celui-ci, Fame, du long métrage du même nom sorti au tout début des années 80 sur une académie de danse, de chant qui a inspiré beaucoup de choses dans les années qui ont suivi. Voilà pour le programme, ces deux titres. Je vous retrouve à 6h pour l'actualité. Puis ensuite, de nouveaux copilotes prendront le relais, vous accompagneront sur la moitié ouest. Sébastien Ponchetet pour le centre-ouest et au sud-ouest, Quentin Lachaise. Belle route à tous, belle matinée.

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1: Bonjour à tous, vigilance maximale aux incendies dans le sud de la France. Entre vent, sécheresse et canicule, ces phénomènes ont été à l'origine de plusieurs feux d'ampleur dans l'Hérault, mais aussi dans le Var et les Bouches-du-Rhône. Dans ce dernier département, les feux avaient déjà parcouru près de 100 hectares à Lançon, dans un massif forestier en début de nuit. Plusieurs départements du sud-est et de la Corse restent en vigilance orange canicule. D'ailleurs, ce jeudi, alors que la France voit arriver ce week-end une nouvelle vague de chaleur, dans ce contexte, Sébastien Lecornu sera à Marseille. Aujourd'hui, le Premier ministre y présidera une nouvelle cellule interministérielle de crise. Il promet de s'attaquer en même temps à l'atténuation du changement climatique et l'adaptation nécessaire face à cela. Au moins 8 morts et plusieurs blessés à Kiev cette nuit. Une pluie de missiles russes s'est abattue sur le centre et l'est de la capitale ukrainienne un peu avant l'armée de l'air avait donné l'alerte en affirmant que plusieurs missiles étaient à l'approche. Au Venezuela, le bilan du double séisme dévastateur n'en finit plus de grimper. Les autorités ont annoncé 2295 morts et des milliers de disparus. Près de 13 000 personnes restent dans la position de sinistrés suite à ces tremblements de terre. Un deuil national de 7 jours a été décrété. Nous partons maintenant aux États-Unis, théâtre de la Coupe du monde de football.
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1: Et on parle justement de l'équipe des États-Unis. Elle jouait cette nuit et réduite à 10, elle s'est qualifiée en huitième de finale en s'imposant 2-0 face à la Bosnie-Herzégovine. Team USA retrouvera au prochain tour la Belgique. Un peu plus tôt, les Diables Rouges, eux, sont revenus de loin, menés 2-0 par le Sénégal une bonne partie du match. Ils ont égalisé avant de crucifier leurs adversaires grâce à un pénalty transformé en toute fin de prolongation. À noter aussi la qualification de l'Angleterre victorieuse de la République démocratique du Congo, 2-1. Au menu de ce jeudi soir, 3 nouveaux matchs, Espagne-Autriche, Portugal-Croatie et Suisse-Algérie. C'est la fin de ce flash à 6h passé de 2 minutes. Dans une heure pour l'info, vous retrouverez Sébastien Ponchelet. Quant à vos conditions de circulation, on y revient dans un instant, juste après la météo.
3: Merci beaucoup Florian d'avoir accompagné tous nos auditeurs tout au long de cette nuit.
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3: Tout au long de cette nuit. Et on se retrouve évidemment très vite sur le 107.7. La matinée démarre sous les nuages entre la Bretagne et la Normandie avec quelques averses sur la baie de Seine. Ailleurs du soleil, température le matin comprise entre 18 et 25 degrés au nord et entre 21 et déjà 30 degrés au sud. Cet après-midi, ça va rester gris sur la pointe bretonne, alternance de nuages et d'éclaircies entre le massif armoricain et la région parisienne. Ailleurs, toujours du soleil, mais méfiance avec le vent sur une bonne partie du pays. Au maximum, il fera 20 degrés à Brest, 21 à Alençon, 22 à Rouen et La Rochelle, 23 à Laval et Cherbourg en Cotentin, 24 à Paris, 26 à Nantes, 27 à Orléans, 28 degrés du côté de Bourges, Poitiers et Toulouse, 29 degrés à Bordeaux et Sens et encore jusqu'à 35 degrés à Montpellier.
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3: Bonjour, bienvenue si vous venez de nous rejoindre à l'instant sur les autoroutes de l'Ouest et du Centre. Et bon début de journée à toutes et tous. Et on commence avec un nouvel événement près des voies de l'autoroute A10. C'est l'axe entre Paris et Bordeaux. Méfiance à hauteur du kilomètre 81 entre la sortie 13 Artenay et l'échangeur 13.1 Sarangidi. Kilomètre 81, il y aurait peut-être ce chevreuil près des voies. Vous vous méfiez dans les deux sens de circulation hein, au cas où cet animal tenterait de traverser les voies de l'autoroute. L'autoroute A11, à présent, c'est l'axe entre Nantes et Paris. Vous circulez en direction de Chartres ou de la capitale, kilomètre 88. Peu avant la sortie 3.1, il y est combré. On a un accident, toujours d'actualité. La voie de droite est neutralisée. Alors si la voiture accidentée a été évacuée, il reste encore du monde en intervention sur place. Hein, donc surtout, soyez très attentifs et serrez bien sur les voies les plus à gauche. Alors ce n'est pas tout à fait terminé concernant les travaux nocturnes. On a toujours une bretelle de sortie qui est fermée, c'est sur l'autoroute A10, l'axe entre Bordeaux et Paris, en direction du nord uniquement, hein, en direction de Tours, d'Orléans et de Paris. La sortie 30 Poitiers-Sud est encore fermée actuellement. L'échangeur le plus proche, c'est peu après, c'est la sortie numéro 29 Poitiers-Nord.
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3: Ravi de partager cette matinée en votre compagnie. La route du travail, on va surveiller évidemment cette heure de pointe du matin qui va commencer tranquillement à s'installer durant la prochaine heure. Le prochain point complet sur vos conditions de circulation, ce sera tout à l'heure aux alentours de 6h15. Pour l'instant, c'est la musique avec Tony Braxton.

Gaz, Edith Dance sur Radio Vinci Autoroute. Je vous retrouve dans un instant pour l'info trafic. Ça commence à se charger à l'approche de Bordeaux, se densifier plus que se charger. On se reparle après Mylène Farmer.

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1: Il est 6h16 en ce jeudi matin, une route qui pour le moment se passe très bien hein, actuellement sur votre trajet, il n'y a pas de difficultés majeures. On sent là forcément qu'il y a un petit peu plus de monde à l'approche de Bordeaux, c'est assez traditionnel, à la fin de l'autoroute A10 hein, sur la route du travail, mais pour le moment ça continue de bien se passer. Ça commence tout doucement également à se densifier en direction de la région parisienne, on est à l'extrémité nord de l'A10 maintenant, mais pour le moment voilà, rien de bien méchant à vous signifier. On a toutefois cette info qui vous concerne toujours sur l'autoroute A10, l'axe Paris-Bordeaux, entre la sortie 13 Artenay et la sortie 13 Poins-Sarangidy, aux environs du kilomètre 81, il y aurait un chevreuil près des voies. Méfiance dans les deux sens de circulation, hein, au cas où eh bien, cet animal eh bien, tenterait de traverser les voies de l'autoroute. Merci d'avoir choisi le 107.7 en ce début de journée. Voici Benabar.
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Kelly Clarkson avec Stronger sur Radio Vinci Autoroute. Une matinée qui s'annonce plutôt ensoleillée, excepté peut-être en ce moment dans le nord-ouest du pays. On attend un peu plus de nuages pour cette matinée. Et ça devrait un petit peu, le soleil devrait arriver à percer dans le courant de l'après-midi, sauf sur la pointe bretonne où là, ça devrait rester gris tout au long de cette journée. Et des températures agréables, parfois hautes, hein, attendues. On attend quasiment 30 degrés par exemple en Bourgogne cet après-midi. Et d'ailleurs, hein, je vous le rappelle, on va surveiller l'évolution des prévisions de Météo France qui nous prévoit peut-être un nouvel épisode caniculaire à partir de ce week-end. On surveille évidemment tout cela pour vous. On surveille également cette heure de pointe du matin qui s'installe progressivement. Voilà, on a un trafic dense à l'approche de Bordeaux, mais ça continue pour l'instant de très bien se passer. Voici Teddy Swims.

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1: Bonjour et bienvenue. Si vous venez de nous rejoindre à l'instant sur les autoroutes de l'Ouest et du Centre, il est 6h31. On fait un nouveau point sur vos conditions de circulation. Et comme chaque matin, voilà un trafic toujours qui continue de se densifier à l'approche de Bordeaux sur l'autoroute A10. À la fin de cette autoroute A10 en direction de la rocade bordelaise. Trafic dense, mais pas encore tout à fait de ralentissement selon bien les dernières informations qui me remontent du terrain. Mais vous restez à attentif évidemment. À l'extrémité nord de la région parisienne, il y a l'Île-de-France, en direction des portes sud et ouest de la capitale. Eh bien, ça commence à coincer tout doucement, mais sûrement, notamment en direction des portes sud de Paris, en direction des portes d'Italie et portes d'Orléans. Vous allez rencontrer déjà, pour commencer, une bonne dizaine de minutes de difficultés, hein, selon les premières remontées du terrain. Et ça coince aussi, ça y est, sur la nationale 118, en direction de la porte de Saint-Cloud, secteur traditionnel de Bièvre, avec déjà un bon quart d'heure de difficulté via cette nationale 118 en direction donc de l'ouest parisien. Sinon, sur votre trajet, on a toujours ce chevreuil signalé près des voies de l'autoroute A10, l'axe entre Paris et Bordeaux, entre la sortie 13 Artenay et la sortie 13 Point-Sarangidy. Méfiance dans les deux sens de circulation à hauteur du kilomètre 81. Méfiance au cas où cet animal tenterait de traverser les voies de l'autoroute. Un nouvel événement qui nous ramène à nouveau dans le secteur de Bordeaux. Vous quittez Bordeaux par la 10 en direction du nord, juste après la barrière de péage de Virsac. Soyez attentifs, un poids lourd serait tombé en panne. A priori, ceci dit, au niveau du parking de cette barrière de péage de Virsac. Partout ailleurs, ça va bien, pas d'autres difficultés à vous signifier pour le moment.
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1: Cet été, votre rendez-vous Play Replay se met en mode vacances. Certaines séries ont transformé villes et plages en véritables destinations. De Saint-Tropez à Dubrovnik, d'Hawaï à New York, elle donne envie de faire sa valise et nous font voyager sans bouger. Première escale cette semaine, direction la Californie avec Alerte à Malibu. Alerte à Malibu, pardon. Préparez votre maillot, ça sera juste après Imagine Dragons.

0: Imagine Dragons avec Symphony sur Radio Vinci Autoroute. Éternel Jean-Jacques Goldman à venir dans quelques instants pour la musique. Du soleil, des vagues et des sauveteurs mythiques, direction les plages de Los Angeles avec Mathilde Ferrière sur les traces d'alerte à Malibu.
1: Bienvenue sur les plages immenses de Malibu en Californie, entourées de palmiers face à l'océan Pacifique, d'un sable brûlant sous les pieds et sur le rivage des silhouettes devenues cultes qui courent au ralenti. Baywatch Alerte à Malibu, c'est l'histoire de sauveteurs qui veillent chaque jour sur les plages de Los Angeles entre interventions spectaculaires et soleil californien.
2: Elle va mourir enterrée! Pas de panique! On va vous sortir de là!
3: Mais pourquoi?
2: Ne vous affolez pas!
4: Vous devez accoucher quand?
2: Un jour à l'autre. Ah.
1: Dans les années 90, cette série transforme Malibu en carte postale mondiale. 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

0: Marie-Sarah sur Radio Vinci Autoroute, l'infotrafic revient dans un instant.
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0: Il est 6h46 sur Radio Vinci Autoroute. Dans l'ensemble, ça se passe plutôt bien sur votre trajet, l'heure de pointe qui a démarré. Pour l'instant, on a un trafic dense à l'approche de Bordeaux, mais ça continue de bien circuler à la fin de l'autoroute A10. Alors, avant d'aller en Ile-de-France, je vous rappelle quand même cette info, d'ailleurs, qui est en Ile-de-France. C'est sur l'A10, l'axe Paris-Bordeaux, en direction du sud, direction Orléans, Bordeaux, Clermont-Ferrand, kilomètre 29, hein, une fois passé la barrière de péage de Saint-Arnoult, méfiance. On aurait un animal écrasé sur la voie la plus à gauche. Jérôme le patrouilleur se rend actuellement sur place. Partout ailleurs, sinon je vous le disais, ça va bien. C'est en Ile-de-France, au-delà du réseau Vinci Autoroute, que ça coince actuellement. Oui, ça c'est traditionnel hein, ce jeudi matin. Notez qu'en direction de la Porte d'Italie via la 6B, vous avez quasiment 25 minutes de difficulté à présent. Un bon quart d'heure en direction de la Porte d'Orléans via l'autoroute A6A. Et maintenant, quasiment une vingtaine de minutes de difficulté sur la Nationale 118 en direction de la Porte de Saint-Cloud. Très bon début de journée à toutes et tous. La musique avec Angèle tout de suite.

Rose Garden avec Lemon Tree sur Radio Vinci Autoroute. Très bon début de journée. Je vous retrouve à 7h pour l'actu, la météo et le trafic. Et ça y est, ça ralentit à l'approche de Bordeaux. Heure de pointe qui démarre. On s'en reparle dans quelques instants. Voici Jack Savoretti et Philippine Lavray.

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1: Bonjour, à la une ce matin, un feu majeur s'est déclaré hier entre l'Hérault et l'Aude. 800 hectares sont déjà partis en fumée selon un dernier point des pompiers. Ils sont 150 actuellement sur place. Par ailleurs, deux autres incendies sont en cours dans les Bouches-du-Rhône. Si à Rognac, le feu est fixé selon les pompiers, à Lançon-de-Provence, à une cinquantaine de kilomètres de Marseille, le feu s'est réactivé avec déjà 275 hectares parcourus. Les flammes sont attisées par les fortes chaleurs et surtout du vent violent. 6 départements du port méditerranéen reste en vigilance rouge, risque très élevé de feu des Pyrénées-Orientales aux Bouches-du-Rhône. C'est notamment en raison de ces incendies et d'un possible nouvel épisode caniculaire que le Premier ministre Sébastien Lecornu se rendra aujourd'hui à Marseille pour présider une nouvelle cellule de crise interministérielle. Au Venezuela, le décompte macabre se poursuit une semaine après le double séisme qui a frappé le pays. Au moins 2295 personnes sont mortes et 11 000 blessées. Actuellement, des secouristes tentent d'extraire un homme retrouvé en vie au bout de 7 jours dans les décombres. En France, Marine Le Pen n'a pas peur. C'est ce qu'elle a déclaré hier soir lors d'interview télévisée à 6 jours de la décision en appel dans son procès des assistants parlementaires fictifs au RN. C'est à ce moment-là qu'elle saura si elle peut se présenter ou non à l'élection présidentielle. Allez, le sport et le football.
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1: Et les États-Unis se sont qualifiés pour les huitièmes de finale après avoir battu cette nuit la Bosnie-Herzégovine de 2-0. Les Américains qui affronteront lundi la Belgique. Les Diables Rouges qui se sont fait très peur hier soir face au Sénégal. Menés 2-0, les Belges ont totalement renversé la situation, remontant le score à 2-2. Et c'est en prolongation que la Belgique a marqué le but de la qualification en huitième. L'Angleterre s'est également qualifiée en battant la République démocratique du Congo de 2-1. Les Anglais affronteront le Mexique en huitième de finale. Les trois matchs du jour, Espagne-Autriche, Portugal-Croatie et Suisse-Algérie. 7h02, c'est la fin de ce flash. Très bon début de matinée. L'infotrafic revient dans un instant, juste après votre météo. Et la matinée démarre sous les nuages entre la Bretagne et la Normandie avec quelques averses possibles sur la baie de Seine, ailleurs du soleil. Température le matin comprise entre 18 et 25 au nord et entre 21 et déjà 30 degrés au sud. Cet après-midi, ça va rester gris sur la pointe bretonne. Alternance de nuages et d'éclaircies entre le massif armoricain et la région parisienne. Ailleurs, toujours du soleil, mais méfiance avec le vent sur une bonne partie du pays. Au maximum, il fera 20 degrés à Quimper, 21 à Caen, 22 à Rochefort, 23 à Rennes, 24 à Paris, 26 degrés du côté de La Roche-sur-Yon, 27 à Orléans, 28 degrés de prévu à Poitiers, 29 à Bordeaux et dans le secteur de Sens. Et notez que cet après-midi, il fera 29 degrés également à Strasbourg.
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1: Bienvenue à vous si vous venez de nous rejoindre à l'instant sur les autoroutes de l'Ouest et du Centre. Et ça y est, les premiers petits ralentissements du matin qui commencent à l'arrivée sur Bordeaux. Vous circulez sur l'autoroute A10 en direction de la rocade bordelaise. Et bien là, c'est traditionnel, hein, les derniers kilomètres de l'autoroute A10 sont ralentis. On parle déjà de 5 minutes de trafic ralenti en ce moment avant de pouvoir accéder à cette rocade de Bordeaux qui globalement continue de bien se passer. Pas de difficultés majeures sur cette rocade de bordelaise. Au niveau des autres grandes agglomérations, pour le moment, ça continue de bien se passer à Nantes ou encore dans le secteur d'Angers. Pas de difficultés du côté de Tours, du Mans, d'Orléans. En Ile-de-France, c'est au-delà du réseau Vinci Autoroute que ça coince, et ce de manière très traditionnelle, avec des temps de parcours qui ont déjà augmenté un petit peu. Vous circulez en direction des portes sud de Paris. Notez que via l'autoroute A6B direction la porte d'Italie, c'est une demi-heure de difficultés qui vous attendent. Si vous circulez en direction de la porte d'Orléans via l'autoroute A6A, c'est une bonne vingtaine de minutes. Et une demi-heure difficile sur la Nationale 118 en direction de la porte de Saint-Cloud.
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1: Très belle route à toutes et tous. En ce jeudi matin, voici Estelle Kenny West avec American Boy.

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1: Il est 7h14, très bon jeudi à tous, très bon début de journée. Ça se passe globalement sous le soleil, petite exception peut-être dans le nord-ouest, on a un peu plus de nuages. On a même quelques averses en ce moment en Bretagne, il va falloir rester attentif tout au long de votre voyage. Sinon, on a actuellement ce matelas qui nous est signalé sur les voies de l'autoroute A10 dans la traversée de Tours sur l'axe Bordeaux-Paris en direction du nord, en direction Orléans-Paris ou Le Mans, à hauteur du kilomètre 200. Après la sortie 23 Chambray, il y aurait peut-être un matelas sur la voie la plus à gauche. Les équipes de sécurité se rendent sur place. L'autre info de cette matinée, c'est les traditionnels ralentissements du matin, avec toujours cette zone de ralentissement qui a pris un tout petit peu d'ampleur ces dernières minutes sur la fin de l'autoroute A10 avant d'accéder à la rocade de Bordeaux. Vous avez entre 5 et 10 minutes maintenant de trafic ralenti. Une fois que vous avez passé la sortie 41 en baisse, vous allez être ralenti jusqu'à la rocade de Bordeaux. Une rocade qui, globalement, se passe plutôt bien, actuellement encore, et ce, dans les deux sens de circulation. L'autre secteur où ça coince, c'est en Île-de-France, en direction des portes sud et ouest de la capitale. Au-delà du réseau Vinci Autoroute, une demi-heure de difficultés en direction de la porte d'Italie via l'autoroute A6B. En direction de la porte d'Orléans, vous tablez, au moment où je vous parle, sur une bonne vingtaine de minutes difficiles. Et si vous empruntez la Nationale 118 direction la porte de Saint-Cloud, là aussi une bonne demi-heure de difficultés. Si vous faites le grand contournement est de l'Île-de-France par la Francilienne, quelques ralentissements dans le secteur de Pontault-Combault et de Villeparisis. Et peut-être qu'à la fin de la semaine, c'est-à-dire demain, vous allez partir en vacances. Vous attendez peut-être ce week-end de départ avec impatience, mais il faudra composer évidemment avec du monde sur la route. Je vous redonne le détail de tout cela juste après. Natacha Saint-Pierre, nos rendez-vous.

0: Natacha Saint-Pierre sur Radio Vinci Autoroute. Et je vous le disais, vous avez peut-être rendez-vous avec les vacances à partir de ce week-end.
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0: Car oui, c'est le coup d'envoi officiel des vacances d'été et d'un trafic un peu plus chargé. Demain, vous serez nombreux à prendre la route au départ de la région parisienne et du bassin lyonnais vers la façade atlantique et la Méditerranée. Le trafic se chargera dès la mi-journée jusqu'en fin d'après-midi. Notre conseil, privilégiez un départ en fin de matinée ou en début de soirée. Samedi, bison futé, voie rouge dans le sens des départs sur le quart nord-ouest. Orange partout ailleurs, dès le début de la matinée jusqu'en milieu d'après-midi. L'axe Paris-Bordeaux, la 10, mais aussi la 7 entre Lyon et Orange, ainsi que la 9 près de la Méditerranée seront très empruntés. Notre conseil, partez tôt le matin ou attendez la fin d'après-midi pour voyager plus sereinement. Et puis dimanche, le drapeau orange sera de sortie dans le sens des départs en Auvergne-Rhône-Alpes avec quelques bouchons en région lyonnaise et en vallée du Rhône sur la 7 entre Lyon et Orange. Notre conseil, évitez de prendre la route entre 14h et 19h.
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0: et en Italie. Voilà, c'est ce qu'il voulait dire à la fin. Et on se reparle de vos conditions de circulation à 7h30 avec toujours cette zone de ralentissement classique à l'approche de Bordeaux en ce moment, avec le trafic de début de journée, 7h de pointe du matin, une dizaine de minutes de difficulté. Les premiers coups de frein, vous les donnez maintenant sur la 10 en direction de Bordeaux, juste après avoir passé le pont sur la Dordogne. Et juste avant de repartir en musique, priorité à votre sécurité avec ce nouvel événement sur l'A85, autoroute entre Vierzon et Angers. Vous souhaitez accéder à cette autoroute via la bretelle d'accès numéro 11 Bléré en direction d'Angers. Méfiance, dans cette bretelle d'accès, une voiture serait tombée en panne.
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0: NEC pour vous accompagner sur Radio Vinci Autoroute, le 107.7 qui vous fait revivre des concerts emblématiques. Dans quelques minutes, direction les États-Unis où en 2018, Queen Bee a offert l'un des shows les plus marquants de sa carrière. Beyoncé aura les honneurs d'Absolument Live juste après vos conditions de circulation.
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0: Bonjour et bienvenue, si vous venez de nous rejoindre à l'instant sur les autoroutes de l'Ouest et du Centre, il est 7h30 actuellement, essentiellement les ralentissements du matin qui se forment ou que se sont formés, j'y viens dans un instant. Il y a toutefois cette information, cet obstacle signalé sur l'autoroute A87, peut-être même des obstacles. Vous circulez sur l'autoroute entre Angers et La Roche-sur-Yon, vous circulez en direction de La Roche-sur-Yon, en direction de Nantes ou de Niort, kilomètre 60. Juste après la sortie 28, la Verrerie, il y aurait des débris sur la voie la plus à droite. Félix, le patrouilleur, se rend actuellement sur place. Ailleurs donc, des ralentissements pour traditionnels, comme chaque matin, et notamment à l'approche de Bordeaux, à la toute fin de l'autoroute A10. Je vous rappelle que vous allez rencontrer les premiers coups de frein une fois passé le pont sur la Dordogne. Et selon les flux de trafic, on est plutôt entre 10 et 15 minutes de difficulté actuellement dans ce secteur. Au-delà, sur la rocade bordelaise, globalement, ça se passe plutôt bien. Un trafic légèrement ralenti en direction des autoroutes A62 et A63, une fois passé le pont François Mitterrand, mais rien de bien méchant pour le moment. Allez, on change de région pour aller dans les Pays de la Loire, dans le secteur de Nantes. Pour vous qui circulez sur l'A83, en provenance de Niort et de La Roche-sur-Yon, direction le sud de Nantes, au-delà du réseau Vinci Autoroute, 5 petites minutes de trafic ralenti sur les derniers kilomètres de l'A83. Sur la 11, ça va bien. Et sur le périphérique de Nantes, dans l'absolu, là aussi, ça se passe plutôt bien dans ce secteur. Allez, je vous emmène à présent en Ile-de-France, au-delà du réseau Vinci Autoroute, pour faire un nouveau point sur ce qu'il se passe. C'est assez compliqué sur la Nationale 118 ce matin, en direction de la Porte de Saint-Cloud, une fois que vous avez quitté le réseau Vinci Autoroute. Alors, il faut dire qu'il y a des zones de travaux avec neutralisation de voie en ce moment sur la Nationale 118, et la DIRIF nous mentionne qu'actuellement il y a une bonne quarantaine de minutes, la DIRIF nous mentionne qu'il y a des travaux et il y a une bonne quarantaine de minutes de difficultés en ce moment direction de l'ouest parisien sur cette Nationale 118. En direction des portes sud de Paris, ça s'est stabilisé autour d'une vingtaine de minutes de difficultés, aussi bien en direction des portes d'Italie et portes d'Orléans via les autoroutes A6A et A6B.
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0: Et nous partons en concert tout de suite.
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0: Eh ben oui, pourquoi pas aller au concert à 7h32 du matin. Aujourd'hui, dans Absolument Live, Gilles Ravarino nous emmène aux États-Unis pour un show époustouflant de Beyoncé qui a fait l'objet d'un documentaire sur Netflix.
5: En 2018, Beyoncé a bluffé le monde entier avec un show absolument hallucinant. Voix impeccable, chorégraphie maîtrisée, invité de choix, c'était au festival de Coachella.
6: What's happening already?
5: faut d'abord expliquer ce qu'est le festival de Coachella. C'est tout simplement le festival considéré comme l'un des plus importants des États-Unis. Première chose qui fait que ce concert est marquant, même avant son passage sur scène, c'est que Beyoncé est la première femme noire à être la tête d'affiche de ce festival. On comprend aisément pourquoi la star va faire de ce rendez-vous un événement engagé, un hommage à la culture noire et à la Black Excellence. Mais Beyoncé est une performeuse qui ne laisse rien au hasard. Durant les deux dernières semaines, elle travaille sans relâche à raison de 11 heures par jour. 11 heures de répétition scénique et vocale pour une durée finale de pratiquement 2 heures de show, accompagnée d'une centaine de danseurs et de musiciens, majoritairement afro-américains. Devant un parterre de plus de 100 000 festivaliers, entre hit indémodable et danse frénétique, Beyoncé, habillée par la maison Balmain, a convié du beau monde, à commencer par sa famille, son époux le rappeur Jay-Z, sa sœur Solange Knowles, et puis les retrouvailles avec Kelly Rowland et Michelle Williams des Destiny's Child. Performance hors du commun et engagée à tel point que cette édition du festival Coachella a été renommée Beychella, car Queen Bey a tout renversé dans ce moment absolument live.

Beyoncé à l'instant dans Absolument Live. Et pour revivre d'autres concerts emblématiques, rendez-vous sur les plateformes de podcast. Je vous retrouve à 8h moins le quart pour l'infotrafic. Et on a toujours une dizaine de minutes de difficultés à l'approche de Bordeaux, hein, le traditionnel ralentissement du matin. On s'en reparle dans quelques instants. Et pour l'instant, oui, vous les avez reconnus, les Jackson 5. Can you feel it? Et tiens, vous, comment allez-vous ce matin ?

0: Les Jackson 5, Can You Feel It sur Radio Vinci Autoroute. Je vous retrouve dans un instant pour l'infotrafic et dans quelques minutes, c'est Marc Lavoine qui prendra le relais pour la musique.
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0: 17h46 sur Radio Vinci Autoroute, un nouveau point sur vos conditions de circulation avec des obstacles signalés en ce moment sur certains axes comme notamment l'A87, c'est l'autoroute entre Angers et La Roche-sur-Yon. Vous circulez en direction de La Roche-sur-Yon, kilomètre 69, juste après la sortie 28, la Verrerie, c'est confirmé. Il y a des débris sur la voie la plus à gauche. On a en ce moment donc des obstacles sur cette voie de gauche. Félix, le patrouilleur, vient d'arriver sur place. Signifie qu'il va devoir se rendre sur les voies de l'autoroute. Donc s'il vous plaît, pour sa sécurité, vous adaptez bien votre conduite dans ce secteur. On change d'axe pour aller sur l'A28. L'autoroute A28, c'est l'autoroute entre Tours et Abbeville. D'ailleurs, vous allez bifurquer sur l'A28 depuis l'A10 au nord de Tours, en direction du Mans, de Rouen, d'Abbeville. Kilomètre 18, il y aurait actuellement un obstacle sur la voie de gauche, peut-être une pièce de véhicule, donc plus ou moins important. Donc soyez très attentifs à l'approche de ce secteur. Les ralentissements du matin, toujours présents évidemment à cette heure-ci, et notamment à l'approche de Bordeaux. Vous circulez sur la 10 en direction de la rocade bordelaise. Notez qu'il y a toujours entre 10 et 15 minutes de difficulté en ce moment. Une fois passé le pont sur la Dordogne, vous êtes ralenti jusqu'à la rocade de Bordeaux qui, ça y est, se charge un petit peu en ce moment, notamment via le pont d'Aquitaine en extérieur, ou encore en intérieur sur la N230. Vous avez une bonne dizaine de minutes de difficulté dans le secteur de Villeneuve-d'Ornon, une fois passé le pont François Mitterrand. Je vous emmène dans le secteur de Nantes, à présent au sud de Nantes, plus précisément sur l'A83, pour vous qui circulez en provenance de Niort ou de La Roche-sur-Yon, direction le sud nantais. Là, au-delà du réseau Vinci Autoroute, vous avez environ 5 petites minutes de trafic ralenti. Retour en Ile-de-France, au-delà du réseau Vinci Autoroute, et là où ça coince le plus actuellement, c'est en direction de l'ouest parisien de la Porte de Saint-Cloud. Alors, il faut dire que la DIRIF réalise actuellement des travaux sur cette nationale 118 avec parfois des voies neutralisées, et donc ça coince, et il y a quasiment maintenant 50 minutes de difficulté, c'est-à-dire 50 minutes de temps de parcours en plus entre Saint-Arnoult, la barrière de péage de Saint-Arnoult et la porte de Saint-Cloud, et tous ces bouchons sont au-delà du réseau Vinci Autoroute. C'est vraiment sur la nationale 118 que c'est le plus compliqué actuellement. En direction des portes sud de la capitale, via les autoroutes A6A et A6B, là vous tablez sur de 25 à 30 minutes de difficulté selon les dernières estimations en ma possession. Merci d'avoir choisi le 107.7 pour vous accompagner en ce tout début de journée. Plein de courage dans les difficultés de ce matin. On s'en reparle dans quelques minutes. Pour l'heure, voici Marc Lavoine comme promis.

Shakira et Burna Boy sur Radio Vinci Autoroute pour vous accompagner en ce jeudi matin. Je vous retrouve à 8h pour l'essentiel de l'actualité. Puis un nouveau point sur la météo et vos conditions de circulation. On a toujours un bon quart d'heure de difficulté sur l'autoroute A10 en direction de Bordeaux avant de pouvoir accéder à la rocade bordelaise. Traditionnel ralentissement du matin. Plein de courage à vous. On se reparle de tout ça et de tout ce qui se passe sur votre trajet. Dans quelques petites minutes, voici pour le moment Flo de la Vega, très belle route.

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1: Bonjour, à la une ce matin, la nuit a été difficile pour les pompiers en Languedoc-Roussillon et dans les Bouches-du-Rhône et la journée ne s'annonce pas mieux pour les soldats du feu au nord-ouest de Marseille, à une cinquantaine de kilomètres. Un feu est toujours en cours près de Lançon de Provence, il s'est même réactivé. 600 personnes ont été évacuées de la commune de la Fare-les-Oliviers et 500 personnes évacuées à Lançon. Concernant le brasier entre l'Hérault et l'Aude, au moins 800 hectares ont déjà été détruits. Un feu fixé selon les pompiers ce matin qui reste très prudent car du vent violent est attendu aujourd'hui. Un feu fixé ne veut pas dire maîtrisé ni éteint. Cela signifie que pour le moment, il ne progresse plus. Le Premier ministre se rend à Marseille aujourd'hui pour une nouvelle réunion de crise pour faire le point sur les incendies et la canicule. En Ukraine, une nouvelle série de frappes russes ont secoué cette nuit le pays et particulièrement Kiev, la capitale. Au moins 9 personnes ont été tuées et 34 autres blessées selon un dernier bilan provisoire des autorités ukrainiennes. En France, une femme a priori en état de démence a été tuée par la police hier soir dans un restaurant du 12e arrondissement de Paris. La victime a surgi avec un couteau sur les forces de l'ordre quand ils sont arrivés sur place. Ils ont alors fait feu. Ils avaient été appelés pour une femme retranchée dans une cave du restaurant. Le Parlement a adopté hier une hausse de 36 milliards d'euros, le budget de la défense. En tout, l'armée dispose maintenant de 436 milliards d'euros pour investir d'ici 2030, mais un montant qui pourrait être ou non remis en question à l'issue de la prochaine élection présidentielle. Allez, nous parlons foot tout de suite.
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1: Et se sont qualifiés hier pour les huitièmes de finale l'Angleterre, la Belgique et les États-Unis. À nouveau trois matchs aujourd'hui à 21h, Espagne-Autriche. À 1h la nuit prochaine, le Portugal affrontera la Croatie. Et puis à 5h, ce sera la rencontre entre la Suisse et l'Algérie. Il est 8h, passé de 2 minutes, c'est la fin de ce flash. L'infotrafic revient dans un instant et ce sera juste après votre météo. La matinée démarre sous les nuages entre la Bretagne et la Normandie avec quelques averses prévues sur la baie de Seine. Aujourd'hui, ailleurs du soleil, température le matin entre 18 et 25 au nord et entre 21 et déjà 30 au sud. Cet après-midi, ça va rester gris sur la pointe bretonne. Alternance de nuages et d'éclaircies entre le massif armoricain et la région parisienne. Ailleurs, toujours du soleil, mais méfiance hein, avec le vent sur une bonne partie du pays. Au maximum, il fera 20 degrés à Brest, 21 à Lançon, 22 à La Rochelle, 23 à Laval et Cherbourg en Cotentin, 24 à Paris et Bayonne, 27 à Tarbes, 28 à Bourges et Poitiers, 29 à Strasbourg, Bordeaux et jusqu'à 35 à Montpellier.
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1: Bienvenue à vous. Si vous venez de nous rejoindre à l'instant sur les autoroutes de l'Ouest et du Centre, début de journée assez classique hein, en ce moment sur la route pour vous qui êtes eh bien sur le trajet du travail. Alors comment ça évolue en ce moment? Eh bien quelques zones de ralentissement classiques, mais tout d'abord cet obstacle à vous rappeler, signalé sur les voies de l'autoroute A28. Alors l'A28 c'est une autoroute qui relie Tours à Abbeville. Ça vous concerne, j'ai envie de dire, essentiellement pour vous qui circulez sur la 10. Je m'explique. Vous circulez sur la 10, l'axe Paris-Bordeaux, et à Tours, vous allez vouloir bifurquer sur la 28 en direction du Mans, en direction de Rouen, de la ville de Rennes, et donc très vite, une fois bifurqué sur la 28, à hauteur du kilomètre 18, vous risquez de croiser un obstacle sur la voie de gauche. Ça pourrait être une pièce de véhicule, alors je n'ai pas la taille de cet obstacle, ni concrètement de quoi il s'agit, donc soyez très attentifs à l'approche de ce secteur. Allez, la 10, justement, je vous en parlais, nous allons à Bordeaux, car voilà, ça ralentit ce matin de manière très traditionnelle et classique. Vous allez rencontrer les premiers coups de frein en direction de la rocade de Bordeaux une fois arrivé à hauteur de l'échangeur 41 en baisse, et ensuite c'est un petit quart d'heure de difficulté qui vous attend, une zone de circulation en accordéon jusqu'à la rocade de Bordeaux. Une rocade de Bordeaux un peu chargée en intérieur actuellement en direction des autoroutes A62 et A63. Vous allez rencontrer une zone de bouchon maintenant qui va démarrer dans le secteur de Bouliac un peu avant avant de passer le pont François Mitterrand. Je vous emmène à présent dans le secteur de Nantes pour vous qui circulez en ce moment sur l'A83 en provenance de La Roche-sur-Yon et de Niort en direction du sud nantais. Au-delà du réseau Vinci Autoroute, les derniers kilomètres de l'A83 sont légèrement ralentis et puis on a un trafic qui se densifie un petit peu sur le périphérique nord de Nantes, hein, mais c'est vraiment pas bien méchant, mais il s'agit de ne pas se laisser surprendre. Là où ça coince, c'est évidemment aussi en Ile-de-France, en direction des portes sud et ouest de Paris, mais c'est particulièrement sur la Nationale 118 où c'est compliqué. Là, on n'a pas vraiment un ralentissement traditionnel du matin, c'est un petit peu plus important que ça. Il faut dire que la DIRIF doit réaliser des travaux en ce moment sur cette Nationale 118 et qui nécessite notamment la neutralisation de voies par moment dans certains secteurs, et puis l'arrivée à la porte de Saint-Cloud est particulièrement compliquée, donc autant vous le dire, une fois quitté le réseau Vinci Autoroute, vous accédez à la Nationale 118. En tout et pour tout, c'est une heure de bouchons et de ralentissements qui vous attendent entre la 10 et la porte de Saint-Cloud. Donc, c'est dire que oui, c'est un peu plus compliqué que d'habitude sur cette Nationale 118. C'est plus traditionnel en termes de temps de parcours en direction des portes sud de Paris, mais vous allez quand même avoir des bouchons, hein, sachez-le. Au-delà du réseau Vinci Autoroute, toujours, en direction des portes d'Orléans et portes d'Italie via les autoroutes A6A et A6B. Là, c'est 35 minutes de difficiles qui vous attendent.
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1: Très belle route à toutes et tous avec Greg King Band tout de suite et ça sera suivi du duo Zawi et Stéphane avec leur titre Love Noir.

Zaoui et Stéphane pour vous accompagner. Je vous retrouve dans quelques instants pour un nouveau point sur vos conditions de circulation. Très belle route à toutes et tous. On a toujours déjà un bon quart d'heure de difficultés en ce moment sur l'autoroute A10 en direction de Bordeaux. Voici Divaphone.

0: Vivafone sur Radio Vinci Autoroute pour vous accompagner. L'infotrafic revient dans un instant.
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0: Il est 8h16 sur Radio Vinci Autoroute, un nouveau point sur vos conditions de circulation avec actuellement quelques infos qui vous concernent sur l'autoroute A10, l'axe entre Paris et Bordeaux en Île-de-France, en direction de Saint-Arnoult, en direction du sud et du centre, à hauteur du kilomètre 22. On est juste après la sortie 10 d'Ourdan. Il y a un obstacle actuellement sur la voie la plus à gauche, donc ne vous laissez pas surprendre à l'approche de ce secteur. Les équipes de sécurité se rendent actuellement sur place. La 10, toujours en direction de Bordeaux, est d'ailleurs à son extrémité sud, à l'approche de la rocade bordelaise. Eh bien, oui, le traditionnel ralentissement du matin. Bouchon qui vous attend à partir du pont sur la Dordogne. Ne vous laissez pas surprendre. Pensez à allumer vos feux de détresse pour prévenir les autres véhicules à l'arrière que vous entrez dans cette zone de bouchon. Et on est maintenant aux alentours d'une vingtaine de minutes de difficultés pour vous qui circulez en direction de la rocade bordelaise. Une rocade de Bordeaux qui s'est quelque peu chargée, notamment en intérieur sur la N230, avec une zone de bouchon qui vous attend à partir du secteur de Bouliac en direction des autoroutes A62 et A63. On va prendre la 10, mais dans l'autre sens de circulation maintenant en direction de Paris, et nous retournons en Île-de-France, car je viens de l'apprendre. Notez qu'au kilomètre 5, il y a l'aire de service de Limoux-Brissou-Forges, et depuis quelques instants, en raison d'un problème technique, il n'y a plus du tout la possibilité de faire le plein de carburant, quel que soit le véhicule, quel que soit le carburant. Vous pouvez anticiper sur l'A11 dans le secteur de Chartres ou sur l'autoroute A10, anticiper dans le secteur d'Orléans ou encore sur l'aire de service du Val-Neuvy. On reste en région parisienne, en direction de Paris. Ça s'est compliqué maintenant, un petit peu partout en direction des portes sud et ouest, mais c'est surtout en direction de la porte de Saint-Cloud que c'est le plus compliqué ce matin. On a maintenant 1h10 de difficultés de bouchons en direction donc de la porte de Saint-Cloud. Il y a pas mal d'événements en cours sur cette nationale 118, notamment des travaux réalisés par la DIRIF avec parfois des neutralisations de voies, ce qui n'arrange donc pas les choses, d'autant que ces travaux se passent dans le secteur le plus compliqué habituel, c'est le secteur de Bièvre. Il y a donc 1h10 de bouchons actuellement. Les premiers coups de frein, c'est juste après le réseau Vinci Autoroute, une fois arrivé sur la nationale 118, et donc ensuite 1h10 de difficulté jusqu'à la porte de Saint-Cloud. En direction des portes sud de la capitale, là aussi, ça coince maintenant. Là, pour le coup, un petit peu moins que sur la N118, mais il va quand même falloir faire face à 35-40 minutes de difficulté en direction des portes d'Italie et portes d'Orléans via les autoroutes A6A. Et A6B, donc il va falloir faire preuve de patience ce matin. En tout et pour tout, il y a en ce moment 327 kilomètres de bouchons cumulés en région parisienne. Et notez qu'en dehors de la nationale 118, où c'est peu habituel ce qui s'y passe, on est sur un pic de bouchons assez classique pour un jeudi matin. Très belle route à toutes et tous. Merci d'être branchés sur le 107.7. Tout au long de ces deux mois, nous vous donnerons des idées de balades en région. Votre guide de vacances est à retrouver tous les jours en deux parties. La première, ce sera dans un instant. Nous vous proposerons de découvrir le poumon vert de la ville d'Orléans, mais aussi Chambord et son festival, tout comme Poupée en Vendée. Tous les détails juste après This Is.

0: This is... Avec Try Try Try sur Radio Vinci Autoroute. Alors, nous avons une vingtaine de minutes de difficulté en ce moment sur la 10 à l'approche de Bordeaux pour vous rendre, vous, en ce qui vous concerne, au travail ce matin. Mais le plus compliqué, c'est en Ile-de-France, juste après le réseau Vinci Autoroute, sur la Nationale 118, avec un temps de parcours inhabituel, hein, même pour une heure de pointe du matin, parce que il y a actuellement, sur l'ensemble de la Nationale 118, 1h10 de difficulté. Hein. C'est ce qui vous attend si vous deviez emprunter cette Nationale 118. On s'en reparle dans le détail, évidemment, tout à l'heure, dès 8h30. Et juste avant d'aller prendre un peu le pouls des vacances et de ses activités, notez ce nouvel événement sur l'autoroute A10, l'axe entre Bordeaux et Paris. Vous circulez en direction du nord, en direction de la capitale, dans le secteur d'Orléans, juste après la sortie 13.1 Sarangidi. Un poids lourd est tombé en panne et la voie de droite est neutralisée. Votre guide de vacances, première partie, direction Orléans, pour commencer dans le Loiret, pour découvrir les 35 hectares du parc floral de la Source. C'est avec vous, Yvan Mouton.
1: C'est le poumon vert de la ville d'Orléans, situé sur l'autre rive de la Loire par rapport au centre-ville. Il a été créé en 1963, il a accueilli les Floralies en 1969, 2 300 000 visiteurs. Et depuis, eh bien, c'est un incontournable. Richard Martin en est le responsable technique.
2: Le parc floral, donc, c'est un lieu qui fait 35 hectares, donc on peut venir y passer la journée sans souci. C'est vraiment un lieu qui est adapté pour les familles. Donc, il se décline en différents jardins thématiques. Une magnifique roseraie, une serre à papillons, un verger potager, jardin de vivaces, un jardin de formes, des zones de sous-bois. Le Loiret prend sa source au parc floral par un effet de bouillonnement et c'est assez impressionnant à voir.
1: Le parc floral est labellisé jardin remarquable, quelques grands arbres vénérables, des concerts organisé en juillet et en août, et trois belles autoroutes pour vous y conduire, la 19, la 71 et la 10. Cette autoroute à 10, justement, qui vous conduit au plus beau château du monde, Chambord, et son festival de musique qui démarre cette semaine sous la direction artistique de la talentueuse Vanessa Wagner, une dizaine de concerts, Renaud Capuçon, l'orchestre d'harmonie de la garde républicaine, l'orchestre de l'Opéra Royal de Versailles, c'est jusqu'au 11 juillet, chambord.org pour les renseignements. Et enfin, notez bien que c'est ce week-end que démarre la 40e édition du Festival de chansons de poupées. C'est en Vendée, près du Puy du Fou. Qualitativement, c'est l'un des plus appréciés de France. Gims, Vanessa Paradis, Feu Chatterton, festival-poupées.com pour les renseignements. C'est à Saint-Malo-du-Bois, au sud de Cholet, par l'autoroute A87.
0: Et dans quelques minutes, Yvan, vous nous emmènerez dans la Sarthe pour un festival consacré au cuivre, trombone, trompette et autres saxos. Hermès House Band. Tiens, ça me rappelle quelques souvenirs, ça. C'est bien, ça, en période de mondial, a priori.

0: Hermès House Band sur Radio Vinci Autoroute. Priorité à votre sécurité sur l'A85, axe entre Vierzon et Angers, dans le secteur de Langeais. Vous souhaitez accéder à l'A85 en direction d'Angers et de Saumur. Méfiance dans la bretelle d'accès numéro 7, Langeais. Il y aurait actuellement, c'est même confirmé, il y a des cônes de chantier renversés sur la seule voie de circulation disponible.
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0: Bonjour et bienvenue. Si vous venez de nous rejoindre à l'instant sur les autoroutes de l'Ouest et du Centre, il est 8h31. On fait un nouveau point sur vos conditions de circulation. Et avant de parler des ralentissements de l'heure de pointe du matin, quelques informations à vous rappeler, notamment sur l'autoroute A11, l'axe entre Nantes et Paris. Soyez très attentifs, kilomètre 147, non loin de la sortie numéro 6, Conneret. Il y aurait peut-être une chèvre près des voies de circulation. Méfiance dans les deux sens. Au cas où cet animal est bien tenterait de traverser les voies de l'autoroute. On change d'axe, nous partons sur l'A85, axe entre Vierzon et Angers. Soyez attentifs si vous souhaitez accéder à l'A85 direction Saumur et Angers via la bretelle d'accès numéro 7, Langeais. Dans cette bretelle d'accès, il y a des cônes de chantier renversés sur la seule voie de circulation. Les équipes de sécurité Didier, le patrouilleur, seront actuellement sur place. L'autoroute A10 à présent, c'est l'axe entre Paris et Bordeaux. À l'approche de Bordeaux, on a une bonne vingtaine de minutes de difficulté pour cette heure de pointe du matin en ce moment, en direction de la rocade bordelaise. Donc il va falloir faire preuve de patience et même dans une zone de ralentissement, il faut bien adapter les distances de sécurité pour éviter tout accrochage ou accident qui pourrait venir compliquer la situation. Au-delà du réseau Vinci Autoroute sur la rocade de Bordeaux, ça s'est chargé un petit peu dans les deux sens de circulation sur cette rocade de Bordeaux. Notez qu'en intérieur, pour vous qui circulez sur la N230 direction, qui allez circuler sur la N230 en direction des autoroutes A62 et A63, on a maintenant une bonne vingtaine de minutes de difficultés, voire même un peu plus maintenant, depuis le secteur d'Artigues près Bordeaux jusqu'à l'autoroute A63. À l'extrémité nord de la 10, et juste avant d'aller totalement en région parisienne, pour vous qui circulez sur la 10 mais en direction de Paris, soyez attentifs au nord d'Orléans, kilomètre 90 après la sortie 13.1 Sarangidi. Un poids lourd est en panne, la voie de droite est neutralisée dans ce secteur, donc ne vous laissez pas surprendre, serrez bien sur les voies de gauche, vous en avez quand même trois à gauche pour bien vous écarter de ce secteur. En direction de Paris justement, en Ile-de-France, au-delà du réseau Vinci Autoroute, compliqué ce matin sur la Nationale 118. On est vraiment sur un temps de parcours totalement inhabituel, même pour une heure de pointe du matin. On est à quasiment 1h20 de difficulté entre la 10 et la porte de Saint-Cloud. C'est tout de suite après le réseau Vinci Autoroute que vous allez croiser les premiers coups de frein. Et ensuite, voilà, 1h20 de bouchons et de ralentissements avec des événements successifs sur cette Nationale 118, des travaux réalisés par la DIRIF avec notre neutralisation de voie, et à la toute fin de la N118, un véhicule en panne, ce qui n'arrange rien. Donc, entendez-le. 1h20 de difficulté en ce moment sur cette N118. Sinon, en direction des portes sud de la capitale, en direction des portes d'Italie et portes d'Orléans via les autoroutes A6A et A6B, des bouchons également, avec une quarantaine de minutes de bouchons à chaque fois. Avant de clôturer ce point trafic, un nouvel événement m'est signalé près des voies de l'autoroute A11. L'axe entre Paris et Nantes, un départ de feu nous a été signalé à hauteur du kilomètre 54. Ce kilomètre 54 est situé avant ou après la sortie de Chartres, selon votre provenance et destination. Pourquoi je vous en parle dans les deux sens? Car si ce feu nous est signalé en direction de Nantes, la fumée peut vous gêner dans les deux sens de circulation.
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0: La seconde partie de votre guide des vacances dans un instant. Tout d'abord pour un festival qui se déroule dans la Sarthe. Il rassemble la famille des cuivres, le temps d'un week-end. Nous ferons aussi un détour par l'île de Ré et Fouras-les-Bains. Ce sera après les Proper Health.

0: Les Purple Heads, History Repeating sur Radio Vinci Autoroute. Je vous rappelle qu'un départ de feu nous est signalé actuellement près des voies de l'autoroute A11, l'axe entre Paris et Nantes, kilomètre 54, non loin de l'échangeur de Chartres. Soyez attentifs dans le même secteur en direction de l'ouest, direction le Chartres, Le Mans, Nantes ou Rennes. Un poids lourd est confirmé arrêté et gêne votre passage sur la voie la plus à droite, donc ne vous le laissez pas surprendre. Et puis on a toujours cette zone de bouchon du matin, toujours d'actualité à l'approche de Bordeaux sur l'autoroute A10, hein, entre 15 et 20 minutes de difficulté toujours et encore. Votre guide des vacances, direction Mamers dans la Sarthe pour la 14e édition du festival Le Son des Cuivres. Nous sommes partenaires de l'événement qui se déroule ce week-end. Yvan Mouton.
1: Et c'est toute la famille des cuivres qui est convoquée le temps d'un week-end. Trompette, trombone, cor, tuba, avec des artistes d'univers et d'horizons différents. Clément Saunier, fondateur et programmateur du Son des Cuivres, nous explique comment ça se passe ce samedi, par exemple à 17h. Il est au micro de Nathan Guillaume.
2: Oui, tout à fait. Alors, vous pouvez par exemple arriver pour voir une fanfare qui joue de la musique des Balkans. Donc, vous pouvez écouter ça. Ensuite, il y a de la musique en continu, c'est-à-dire qu'il y a une petite fanfare qui anime les interludes, les concerts durent une heure. Et donc après, vous pouvez écouter une des meilleures fanfares funk qui s'appelle Nola French à 19h, Nola French Connection. Et puis après, vous avez un grand concert de Lascar Volcano et le chanteur San Severino. Et puis ensuite, il y a encore un petit interlude à 22h30 et à 23h, vous avez un groupe qui est plus dans l'animation électro, qui va jouer un peu dans le style des groupes qu'on trouve dans le métro new-yorkais. Donc ça aussi, c'est très festif, c'est plus pour danser.
1: Dimanche, place au grand orchestre de l'armée de l'air, 60 musiciens à la manœuvre. Vous pouvez aussi compter sur un des plus grands salons de France de marchands d'instruments de musique, festivalsondescuivres.com pour les renseignements. Mamers, c'est au nord du Mans par les autoroutes A11 et A28. Si vous préférez les cors, de l'île de Ré accueille son 29e festival international de guitare. Un concert dans chaque ville de l'île jusqu'au 10 juillet. Réguitarfestival.com pour les renseignements. L'île de Ré par les autoroutes A10 et A800. 137. Un peu plus au sud, une grande exposition en plein air à Foura-les-Bains. Des photos anciennes, souvenirs de la ville à cette époque. Foura, Charente-Maritime, également par la 10 et la 837.
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0: Étienne Dao et Dany comme un boomerang sur Radio Vinci Autoroute où l'infotrafic revient dans un instant.
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0: Il est 8h46 sur Radio Vinci Autoroute. Nous irons tour à tour à Bordeaux, à Nantes ou encore en région parisienne. Mais commençons, par l'autoroute A11, l'axe entre Paris et Nantes. Vous circulez en direction de l'ouest, en direction du Mans, de Nantes ou de Rennes, à hauteur du kilomètre 54, juste avant la sortie de Chartres. Un poids lourd est actuellement en difficulté en panne. La voie de droite est neutralisée actuellement dans ce secteur. Ne vous laissez pas surprendre. Alors, dans le même temps, on nous signale que non loin de là, il y aurait peut-être un départ de feu. Tout ça n'est pas confirmé encore. Vous restez attentifs dans les deux sens de circulation s'il devait y avoir de la fumée qui pourrait gêner votre visibilité. Mais en ce qui concerne l'incendie, tout cela reste encore au conditionnel. La 11, plus à l'ouest, entre finalement la Ferté-Bernard et Le Mans, plus précisément non loin de la sortie 6 Conéré, kilomètre 147, il y aurait peut-être une chèvre près des voies de circulation. Donc vous vous méfiez dans les deux sens, au cas où cet animal tenterait de traverser les voies de l'autoroute. Comme nous sommes sur la 11, allons voir comment ça se passe à Nantes. Eh bien, ça ralentit quelque peu à la toute fin de l'autoroute A11 et sur le périphérique nantais. Quelques minutes d'attente seulement, mais il s'agit de ne pas se laisser surprendre une fois passé la sortie numéro 25, la Chapelle-sur-Erdre. Au sud de Nantes, il y a l'autoroute A83. C'est l'autoroute entre Niort et Nantes. Vous arrivez de Niort, vous arrivez de La Roche-sur-Yon direction le sud nantais. Notez que les derniers kilomètres de la 83 au-delà du réseau Vinci Autoroute sont ralentis. On parle d'une dizaine de minutes de bouchons actuellement. Notez que sur le périphérique de Nantes, ça coince à l'ouest, notamment entre Saint-Herblain et quasiment la 83 justement. Et puis ça coince également à l'est cette fois-ci, non loin du pont de Bellevue. Voilà donc pour le secteur de Nantes. Je vous emmène maintenant à Bordeaux, à la toute fin de l'autoroute A10, en direction de l'agglomération bordelaise. On a toujours un quart d'heure de difficulté, donc là, pas d'évolution depuis notre dernier point trafic, et nous sommes, je vous le rappelle, en heure de pointe du matin. Et puis, sur la rocade de Bordeaux, ça coince pas mal maintenant en intérieur, depuis le pont François Mitterrand et même des Arctiques près Bordeaux, quasiment jusqu'à Mérignac, en direction des autoroutes A62 et A63, et ça coince aussi pas mal dans le secteur de Bruges maintenant, depuis Bordeaux-Lac. À l'extrémité nord de la 10, il y a la région parisienne et c'est très compliqué ce matin sur la Nationale 118 en direction de la porte de Saint-Cloud, je vous le rappelle, en raison de différents événements et notamment des travaux réalisés par la DIRIF avec des voies neutralisées plus un véhicule en panne direction porte de Saint-Cloud. Tout cela cumulé, c'est 1h30 de bouchon. Voilà, c'est pas un temps de parcours global, c'est plus que ça, c'est-à-dire que entre Saint-Arnoult et la porte de Saint-Cloud, entre la barrière de péage de Saint-Arnoult et la porte de Saint-Cloud, il y a en tout et pour tout 2 heures de temps de parcours. Entendez-le bien. Et les premiers coups de frein, vous les donnez tout de suite après avoir quitté le réseau Vinci Autoroute dès le début de la Nationale 118. Autant vous dire que la Nationale 118, faudrait peut-être l'éviter actuellement pour vous qui circulez en direction de Paris. Alors, malheureusement, il y a aussi des bouchons en direction des portes sud de Paris, mais c'est vraiment très compliqué sur la Nationale 118 ce matin. En direction des portes d'Italie et portes d'Orléans via les autoroutes A6A et A6B, là, vous avez quand même aussi 3 quarts d'heure, 50 minutes de bouchons. Voilà, entendez-le, c'est compliqué en direction des portes sud et ouest ce matin. Bon courage à toutes et tous pour cette nouvelle journée de travail qui s'annonce. Voici Phil Collins.

AIB sur Radio Vinci Autoroute. Je vous retrouve à 9h pour l'essentiel de l'actualité. Point météo et un nouveau point sur vos conditions de circulation. Un trafic toujours ralenti à l'approche de Bordeaux, mais nous retournerons particulièrement en région parisienne, car ce matin on a vraiment un temps de parcours inhabituel sur la Nationale 118 hein, en direction de la Porte de Saint-Cloud. On est toujours à 1h20 en tout et pour tout de bouchon sur cette Nationale 118, marqué par des travaux ou encore par des véhicules en panne. Et donc en ce moment, compliqué, hein, cette N118 en direction de Paris. Voici Cécile.

0: Cécile sur Radio Vinci Autoroute pour vous accompagner. Ça pourrait se compliquer dans le secteur de Bordeaux en direction de la rocade bordelaise sur l'autoroute A10, car la DIRA, la direction des routes atlantiques, nous informe qu'un accident vient de se produire dans le secteur de Lormont. A priori, la voie de gauche serait impactée. On s'en reparle dans quelques instants. Ce sera après l'essentiel de l'actualité et la météo.
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0: Bonjour, plus de 1200 hectares ont déjà été détruits par les flammes dans le sud de la France ces dernières heures. Entre l'Aude et l'Hérault, ce sont 900 hectares selon un nouveau bilan qui sont partis en fumée. Le feu est pour le moment fixé, mais les pompiers redoutent le vent violent d'aujourd'hui. Des centres d'hébergement ont été ouverts pour accueillir d'éventuels sinistrés. Dans les Bouches-du-Rhône, à Lançon de Provence, au moins 250 hectares détruits par un feu stabilisé pour le moment selon les pompiers. Un peu plus de 1000 personnes vont être ou sont évacuées de manière préventive. Dans le Var, à Fréjus, 2200 personnes ont été évacuées, dans une grande majorité des campeurs, après un feu fixé qui a détruit une trentaine d'hectares. Le Premier ministre se rend à Marseille aujourd'hui pour une nouvelle réunion de crise pour faire le point sur les incendies et la canicule. Cette canicule et ses conséquences, selon un nouveau point réalisé ce matin par le gouvernement, ce sont 90 personnes qui sont mortes par noyade depuis le 19 juin dernier. Des progrès positifs entre Iraniens et Américains, déclaration ce matin du ministère des Affaires étrangères du Qatar. Après de nouvelles discussions techniques indirectes, les pourparlers devraient reprendre après les funérailles de l'ex-guide suprême iranien Ali Khamenei, qui doivent avoir lieu ce week-end. Sans transition, le sport et le football.
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0: Et les États-Unis se sont qualifiés pour les huitièmes de finale après avoir battu la Bosnie-Herzégovine 2-0. Les Américains qui affronteront lundi la Belgique. Les Diables Rouges qui se sont fait très peur hier soir face au Sénégal. Menés 2-0, les Belges ont totalement renversé la situation, remettant le score à 2-2. Et c'est en prolongation que la Belgique a marqué le but de la qualification en huitièmes. L'Angleterre s'est également qualifiée en battant la République démocratique du Congo 2-1, les Anglais qui affronteront le Mexique. Les trois matchs du jour, Espagne, Autriche, Portugal face à la Croatie, encore la Suisse qui rencontrera l'Algérie. Il est 9h, passé de 2 minutes à la fin de ce flash. Très belle journée à toutes et tous. L'infotrafic revient juste après votre météo. Alors du côté de votre ciel pour aujourd'hui, un peu nuageux entre la Bretagne et la Normandie, avec quelques averses prévues sur la baie de Seine, ailleurs du soleil. Température ce matin entre 18 et 25 au nord et entre 21 et déjà 30 au sud. Cet après-midi, ça va rester gris sur la pointe bretonne. Alternance de nuages et d'éclaircies entre le massif armoricain et la région parisienne. Ailleurs, toujours du soleil, mais méfiance avec le vent sur une bonne partie du pays. Au maximum, il fera 20 degrés à Quimper, 22 au Havre et Rochefort, 23 à Rennes, 24 à Paris, 26 à La Roche-sur-Yon, 27 à Tours, 28 degrés à Châtellerault et Albi, 29 degrés à Bordeaux et Strasbourg, jusqu'à 35 à Montpellier.
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0: Bienvenue à vous si vous venez de nous rejoindre à l'instant sur les autoroutes de l'Ouest et du Centre. Une matinée dense, ça n'a rien d'exceptionnel, un trafic dense pour l'heure de pointe du matin. Il y a quand même deux points un petit peu à retenir l'attention qui sortent un petit peu de l'ordinaire, notamment à Bordeaux, où la DIRA, la Direction des Routes Atlantiques, nous annonce qu'un accident s'est produit sur la rocade extérieure. Ça serait produit à Lormont, à hauteur du kilomètre 2 de cette rocade extérieure bordelaise dans le secteur de Lormont, et la voie de gauche est impactée. Conséquence de quoi, il y avait déjà un bouchon dans ce secteur et qui remontait sur la 10, ce bouchon est en train de devenir un peu plus dur finalement pour accéder à cette rocade extérieure, et donc le temps de parcours a tendance à augmenter sur les derniers kilomètres de l'autoroute A10. Alors déjà, premier point de repère, vous allez commencer à ralentir pour le moment après la sortie 41 en baisse sur la 10 en direction de Bordeaux. Et là, il faut déjà tabler sur 25 minutes à présent de difficultés et de bouchons, mais ça pourrait augmenter parce que ici, je le vois bien en retour caméra, que vous avez beaucoup de mal, évidemment, à vous insérer sur la rocade extérieure. Donc, entendez-le, ça va se compliquer un petit peu à l'approche de Bordeaux en raison de cet accident qui s'est produit juste après le réseau Vinci Autoroute. Je vous emmène maintenant dans le secteur de Nantes, sur notamment l'A11, l'axe Paris-Nantes. Ça va beaucoup mieux sur le périphérique nord de Nantes, au sud de Nantes, à la toute fin de l'A83, au-delà du réseau Vinci Autoroute. Là aussi, ça commence à aller mieux. On parle de que 5 petites minutes de difficulté. Alors, comme nous sommes sur l'A11, quelques infos à vous rappeler sur cette autoroute. Vous circulez en direction de l'ouest, en direction du Mans, de Nantes ou de Rennes, sur cet axe Paris-Nantes, hein, à hauteur du kilomètre 54, la voie de droite est neutralisée juste avant la sortie de Chartres. Un poids lourd est actuellement en difficulté, donc ne vous laissez pas surprendre et serrez bien sur les voies les plus à gauche. Un peu plus à l'ouest encore sur la 11, secteur du Mans, kilomètre 147, non loin de l'échangeur numéro 6, Conneré. Notez qu'il y aurait peut-être toujours une chèvre près des voies, méfiance dans les deux sens, au cas où cet animal tenterait de traverser les voies de l'autoroute. L'autoroute A10, à présent, l'axe entre Bordeaux et Paris, vous circulez en direction du nord, en direction de la capitale, au nord d'Orléans, juste après la sortie 13.1, ça rend Gidy, kilomètre 90. La voie de droite est neutralisée, un poids lourd est en difficulté. Toujours en direction de Paris, en Île-de-France, je vous rappelle que sur l'aire de service de Limoux-Brissou-Forges, kilomètre 5, impossibilité en ce moment de faire le plein de carburant, et ce, quel que soit le carburant et quel que soit le véhicule, en raison d'un problème technique. La région parisienne, avec toujours ce temps de parcours, hein, qui est hors norme actuellement sur la Nationale 118, en direction de la Porte de Saint-Cloud, il y a des travaux réalisés par la DIRIF notamment, et avec des voies neutralisées, et une fois que vous avez quitté le réseau Vinci Autoroute, tout de suite après, ça y est, le bouchon démarre, et ensuite, vous avez toujours entre 1h20 et 1h30 de difficulté en direction de la Porte de Saint-Cloud. C'est pas un bouchon habituel, c'est même pour une heure de pointe du matin, donc il va falloir prendre votre mal en patience. En direction des portes sud de Paris, là on est sur des temps de parcours assez classiques pour le coup, en direction des portes d'Italie et portes d'Orléans via les autoroutes A6A et A6B, on parle de 30 à 35 minutes de difficulté.
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0: Allez, c'est Kenji Girac qui prend le relais pour la musique.

0: Sina Spiro, Die on this Hill sur Radio Vinci Autoroute. 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
0: 9h14 sur Radio Vinci Autoroute et je vous le rappelle, ça s'est compliqué à l'approche de Bordeaux en raison d'un accident qui s'est produit juste après le réseau Vinci Autoroute. Vous circulez sur la 10 en direction de la rocade bordelaise. Notez qu'un accident s'est produit dans le secteur de Lormont sur la rocade extérieure à hauteur du kilomètre 2 et actuellement, il y a 35 minutes juste pour rejoindre, 35 minutes de bouchon juste pour rejoindre l'autoroute A10. Vous entrez dans ce bouchon juste après la sortie numéro 41 en baisse et ensuite donc déjà 35 minutes avant d'accéder à la rocade extérieure et derrière il y a encore un bouchon pour rejoindre cet accident. Donc autant vous dire que sur la rocade extérieure même en amont de cet accident, c'est très compliqué également. Donc il va falloir faire preuve de grande patience ou potentiellement passer par la rocade intérieure si vous le souhaitez via la N230. Notez que de toute façon ça coince dans le secteur de Villeneuve-d'Ornon depuis le pont François Mitterrand et Artigues près Bordeaux en direction des autoroutes A62 et A63, mais l'accès à la N230 est quand même beaucoup plus simple actuellement que l'accès à la rocade extérieure, mais de toute façon le bouchon, lui, je vous le rappelle, commence après la sortie 41 en baisse et on est déjà donc à 35 minutes juste pour rejoindre la rocade de Bordeaux sur l'autoroute A10. Plein de courage à vous. Allez, si elle l'a dit, avec des informations à vous rappeler, dont des nouvelles, et là je remonte totalement au nord sur la région parisienne. Vous circulez en direction de Saint-Arnoult, en direction du sud, du centre, depuis Paris et l'Île-de-France. À hauteur du kilomètre 12, on nous signale une plaque de polystyrène sur la voie de droite. On est peu après l'aire de service de Limourges-Envry. Alors c'est une plaque de polystyrène sur voie de droite, mais c'est tellement léger comme matière que ça peut évidemment un peu bouger. Notez que un peu plus loin, 2 kilomètres plus loin, toujours en direction de Saint-Arnoult, là on nous parle de débris, d'obstacles sur les voies. Je n'ai pas plus d'informations pour le moment. Donc ouvrez bien l'œil dans ce secteur. Comme nous sommes en Île-de-France, j'y reste un instant, mais dans l'autre sens de circulation, car on commence à avoir une petite amélioration sur la Nationale 118 en direction de la porte de Saint-Cloud. Je vous le rappelle, tout à l'heure, on est monté jusqu'à 1h30 de bouchon, ce qui n'est pas du tout traditionnel, même pour une heure de pointe du matin. Et en direction de la porte de Saint-Cloud, là, on est retombé à 50 minutes. Donc ça reste compliqué quand même. Mais voilà, on n'est plus à 1h30, on est plutôt aux alentours de 50 minutes en direction de l'ouest parisien. En direction des portes d'Italie et portes d'Orléans, toujours au-delà du réseau Vinci Autoroute, via les autoroutes A6A et A6B, on tourne autour d'une demi-heure de difficulté. Et là, on n'est plus sur des temps de parcours assez classiques pour une heure de pointe du matin. J'en reviens à d'autres informations qui sont toujours en cours. Sur la 11, notamment l'axe entre Paris et Nantes, vous circulez en direction de l'ouest, en direction du Mans, de Nantes ou de Rennes, ou en direction de Chartres, kilomètre 54. Juste avant la sortie de Chartres, on a un poids lourd actuellement en panne. La voie de droite a été neutralisée. Levez bien le pied, serré à gauche. Restez à l'écoute et ne manquez pas Cadmérade dans un instant sur le 107.7. L'acteur est notre invité à l'occasion de la sortie du film Permis de détruire d'Eric Fraticelli, une comédie estivale tournée en Corse, direction l'île de Beauté, juste après Anastasia.

0: Anastasia sur Radio Vinci Autoroute, un secteur compliqué ce matin, c'est l'arrivée à Bordeaux en raison d'un accident juste après le réseau Vinci Autoroute dans le secteur de Lormont. Actuellement, pour vous qui circulez en direction de la rocade bordelaise, il faut tabler sur 30 à 35 minutes de bouchon actuellement. Alors ça se stabilise du côté du temps de parcours, mais je vous le rappelle, c'est 30 à 35 minutes juste pour rejoindre la rocade bordelaise. Donc c'est sans compter le bouchon qu'il y a après, en direction de la rocade extérieure, direction le pont d'Aquitaine. C'est au kilomètre 2 à Lormont de cette rocade de Bordeaux que cet accident s'est produit. L'infotrafic au plus tard, 9h30. C'est l'heure de retrouver notre invité sur le 107.7 sur la route avec Cadmerad, au micro de Sébastien Datt.
1: Cadmerad, bonjour.
2: Bonjour.
1: J'ai le plaisir de vous recevoir sur le 107.7 à l'occasion de la sortie de la comédie Permis de détruire, de et avec Eric Fraticelli. C'est la suite du film Permis de construire, sorti en 2021, dans lequel Didier Bourdon tenait l'affiche aux côtés du réalisateur qui reprend son rôle de Santou. L'inconnu, lui, n'est plus là, et pour le remplacer dans cette histoire déconnectée de la première, vous jouez le rôle d'Olivier, un psy qui débarque en Corse pour retrouver son ami Dominique Dentiste, interprété par Patrick Timsit. C'est un peu, on peut mettre des guillemets, votre bienvenue chez les Corses.
2: C'est un peu ça, oui. Oui, mais de toute façon, la comédie, elle fonctionne parce qu'il y a évidemment cette différence de région, de tradition, et qu'il y a tous ces clichés, évidemment, autour de la Corse, qui sont, je crois, comme un peu dans Bienvenue chez les Ch'tis, abattus les uns derrière les autres, parce que c'est ça qui fonctionne dans les comédies, c'est quand il y a une opposition, forcément, quand il y a un antagonisme, et là, en l'occurrence, entre les Corses et le continent. Eric est Corse, Eric Fraticelli est Corse, donc on était vraiment, pour moi c'est un film d'auteur, on était chez lui, sur son île, dans sa région, et on sentait bien que partout où on allait, on était bien reçu. Ça c'est quand même assez agréable.
1: Bah, vous me parlez du réalisateur, justement, en 2016, ça fait 10 ans, vous avez dirigé Eric Fraticelli dans votre film Marseille.
2: Ouais.
1: Cette fois, c'est l'inverse.
2: Ouais.
1: Comment ça se passe? Qu'est-ce qui est le plus agréable?
2: Écoutez, moi,
1: c'est des exercices.
2: J'ai découvert Eric Fraticelli grâce à Patrick Bosso. Et je cherchais un acteur pour une scène. Mais une scène importante dans Marseille, parce qu'il fallait un acteur corse qui raconte Gravity, le film Gravity, à un taxi marseillais, avec sa vision à lui de Gravity. Et donc, c'est Patrick qui m'en a parlé en premier, il m'a dit, tiens, je connais un acteur qui est super. Et effectivement, j'ai rencontré Eric, on a fait un tour de Corse en moto, tous les trois, d'abord, pour se connaître, vraiment.
1: Sympa.
2: Ça, c'était chouette. Ah, ça, j'avoue que c'était un super souvenir. Maintenant, il est lui-même réalisateur. J'aime bien parce que d'abord, on sent qu'il aime beaucoup les acteurs. Il en prend soin et il dirige. Donc, oui. Je crois que je préfère presque que lui me dirige que moi je le dirige, en fait.
1: Cadmerad, ne bougez pas. Nous allons faire une petite pause musique.
2: Je vais pas bouger.
1: Et info trafic sur le 107.7. Et on se retrouve juste après pour parler de route, de Corse et de voyage. À tout de suite.
2: De route, de Corse et de voyage. Ça, pas de problème.
0: Merci, messieurs. À tout à l'heure. Voici George Michael et je vous retrouve juste après pour l'info trafic.

0: George Michael sur Radio Vinci Autoroute. Canmerade est notre invité sur la route à l'occasion de la sortie en salle de Permis de détruire. Dans un instant, nous évoquerons avec lui la route et les vacances. Rendez-vous juste après vos conditions de circulation. Car pour le moment, vous écoutez Radio Vinci Autoroute, il est 9h30.
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0: Bonjour et bienvenue. Si vous venez de nous rejoindre à l'instant sur les autoroutes de l'Ouest et du Centre, nous commençons par aller à Bordeaux où l'arrivée sur Bordeaux a été rendue compliquée durant la dernière demi-heure par un accident qui s'est produit juste après le réseau Vinci Autoroute. Un accident toujours d'actualité sur la rocade extérieure en direction du pont d'Aquitaine et de Bruges, secteur de Lormont à hauteur du kilomètre 2 de cette rocade extérieure. Et donc cet accident a des répercussions sur votre arrivée à Bordeaux sur l'autoroute A10. Vous circulez donc en direction de l'agglomération bordelaise. Les premiers coups de frein, vous les donnez toujours peu après la sortie 41 en baisse. Et ensuite, c'est 35 bonnes minutes qui vous attendent de difficultés. Mais juste pour rejoindre la rocade de Bordeaux, entendez-le bien. Et ensuite, il y aura le bouchon pour ensuite passer l'accident en direction de l'ouest bordelais via cette rocade extérieure, la 630. Voilà, donc 35 minutes à Bordeaux en ce moment, à la toute fin de l'autoroute A10. Notez ensuite, pour vous qui circulez sur la 11, l'axe entre Paris et Nantes, vous circulez en direction de l'ouest, en direction du Mans, de Nantes ou de Rennes, à hauteur du kilomètre 54. C'est juste avant la sortie numéro 54 Chartres, la voie de droite est neutralisée. Un poids lourd donc en difficulté. Il y a du monde en intervention sur place. Jean-Luc, notamment le patrouilleur. Nous partons en Île-de-France maintenant. Pour vous qui circulez sur l'axe Paris-Bordeaux en direction du sud, direction Saint-Arnoux, vous avez Paris, région parisienne dans le dos, à hauteur du kilomètre 12. C'est confirmé, il y a bien des plaques de polystyrène sur les trois voies à gauche. Voilà, c'est quasiment sur l'ensemble des voies qu'il y a ce polystyrène. Un patrouilleur se rend actuellement sur place. Il faut vraiment rester très attentif. On a vraiment des débris absolument partout sur les voies. Donc ne vous laissez pas surprendre à l'approche du kilomètre 12, juste après l'aire de service de Limoges-Envry. 2 kilomètres plus loin, à hauteur du kilomètre 14, il y aurait là des débris également sur les voies de circulation. Jérôme, le patrouilleur, se rend sur place. La 10 en direction du nord. Alors ça aurait été très compliqué sur la Nationale 118 ce matin, bien plus qu'une matinée habituelle. Et ça reste difficile. À 9h32, direction la porte de Saint-Cloud. Alors ça va quand même un peu mieux par rapport à tout à l'heure, mais on a toujours 3 quarts d'heure de bouchon en ce moment en direction de la porte de Saint-Cloud, en direction de la porte d'Italie et porte d'Orléans via les autoroutes A6A et A6B. Pas d'évolution, toujours une demi-heure de difficulté après le réseau Vinci Autoroute.
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0: C'est le moment de retrouver notre invité sur le 107.7, toujours en compagnie de Sébastien Date.
2: Canmerade, nous sommes toujours ensemble à l'occasion de la sortie de Permis de détruire 2 et avec Eric Fraticelli. Comme à chaque film, le réalisateur a choisi comme décor son île, la Corse. Dans le film, on parlait de quelques clichés tout à l'heure. En ce qui concerne la route et la conduite, vous avez eu le droit dans le film à un accueil en règle aussi.
3: Alors ça fait partie des clichés, mais c'est quand même, les routes corses sont quand même un peu périlleuses. On va dire, les Corses roulent vite. Je crois qu'ils connaissent la route. Alors quand vous arrivez, vous débarquez avec votre voiture ou même quand vous êtes dans un taxi, et c'est ce qui arrive à mon personnage dès le début, il est transporté par Eric Fraticelli qui roule à 300 à l'heure en fait sur les routes corses. Bon, ça fait partie effectivement des
2: visibilités réduites, voilà. Pas de problème.
3: Bon, après ça fait partie des clichés corses qui sont avérés quand même, parce que c'est vrai qu'il y a faut être prudent encore. Ça,
2: oui,
3: c'est
2: et
3: sûr.
2: Et puis il y a de la route sinueuse, les temps de trajet, les temps de parcours, pas facile.
3: Et puis il y a du monde l'été, ce qui est normal d'ailleurs.
2: Et on a finalement les deux extrêmes. Vous parliez donc d'Eric Fraticelli comme une bombe à bord de cette Jeep. On a aussi la petite Fiat électrique qui finit comme la deux chevaux de Bourville.
3: Exactement, qui finit explosée.
2: Elle va nettement moins bien marcher.
3: Ça va bien marcher maintenant, oui. Là c'est les extrêmes évidemment. C'est moi qui conduis une voiture sans permis, donc la Fiat, pour ne pas la nommer, puisque vous l'avez fait. Voilà. La Topolino.
2: Et dans la vraie vie, justement, vous êtes plutôt quel genre de conducteur ? Vous nous parliez de moto aussi tout à l'heure.
3: Moi, je suis motard, je suis routier, je suis un vrai, avec mes parents, parents faisaient beaucoup de voitures. Mm-hmm. Moi, je me souviens que mes parents partaient beaucoup en vacances en Espagne, on est parti très loin en voiture, mm-hmm. dans les températures que vous connaissez, mm-hmm. sans la clim, mm-hmm. avec le père qui fume à l'avant, mm-hmm. avec les quatre frères et
2: les
3: sœurs derrière.
2: Serviettes sur les fenêtres.
3: Franchement, à compter les voitures, parce qu'il n'y avait pas d'écran, hein, nous, à l'époque. Bon, mais c'est vrai que ça fait un peu nostalgique, mais c'était une autre façon de voyager, on va dire. Ouais, ouais.
2: Kadmerad, merci. Je rappelle que vous étiez l'invité du 107.7 à l'occasion de la sortie du film Permis de détruire 2 et avec Eric Fraticelli, dans lequel vous jouez notamment aux côtés de Patrick Timsit. À bientôt.
3: Eh bien, merci, cher ami. Et puis, merci de votre accueil. Et puis, bonne route à tout le monde. Et soyez prudents. Et bonnes vacances, surtout. Et allez au cinéma le 1er juillet voir Permis de détruire.
2: Évidemment.
3: C'est l'occasion d'amener. Et puis, avec toute la famille. Hein.
2: Et comme ça, on va en Corse juste en allant au ciné.
3: Ah, bah là, puis hein? Même avant d'aller en Corse pour regarder Permis de détruire. Vous en saurez un peu plus sur l'endroit où vous allez.
2: Puis à propos de Corse, on va terminer en beauté comme se termine le film, en musique avec la petite culotte et sa gofa Lolita. Allez, c'est parti.
3: Allez, allons-y. Merci beaucoup.

La Goffa Lolita, bande originale du film Permis de détruire, dans lequel vous retrouvez Kad Merad. Allez, on se retrouve à 10h moins le quart sur Radio Vinci Autoroute pour faire un nouveau point sur vos conditions de circulation. Fin de l'accident juste après le réseau Vinci Autoroute à Bordeaux sur la rocade bordelaise qui devrait améliorer les choses. On avait jusqu'à 35 minutes de bouchon sur l'autoroute A10. Voici Casey and the Sunshine Band.

0: Casine de Sunshine Band sur Radio Vinci Autoroute pour vous accompagner. L'infotrafic revient dans un instant.
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7: Il est 10h moins le quart sur Radio Vinci Autoroute. On fait un nouveau point sur vos conditions de circulation avec actuellement quelques infos, toujours d'actualité. Tout d'abord, je vais me rendre avec vous sur l'A10, l'axe entre Paris et Bordeaux, direction Bordeaux. Et à l'approche de la rocade bordelaise, ça commence à aller un peu mieux à l'arrivée sur Bordeaux. Et on avait un accident juste après le réseau Vinci Autoroute dans le secteur de Lormont sur la rocade extérieure. Cet accident est à présent terminé, selon les informations. Information remontée de la DIRA, la direction des routes atlantiques, mais avec un trafic de début de journée, une heure de pointe du matin. Alors même si on arrive à la fin de cette heure de pointe du matin, et maintenant il faut que le bouchon se résorbe. Mais voilà, le temps de parcours commence petit à petit à baisser. On est maintenant plus entre 20 et 25 minutes de difficulté, moins que les 35 minutes que nous avions encore il y a un quart d'heure en direction de la rocade bordelaise. L'autoroute A10 en direction du nord. En direction de Tours, en direction d'Orléans et de Paris, kilomètre 260, après la sortie 26 à Châtel-Renaud, il y aurait des morceaux de pneus bande de roulement sur la voie la plus à droite. Ouvrez bien l'œil à l'approche de ce secteur, les équipes de sécurité se rendent sur place. D'ailleurs, je redescends un petit peu dans Charente-Maritime, juste pour cette info à vous communiquer, si vous circulez sur la 10 en direction de Saintes, de Niort, de Poitiers, vous souhaitez emprunter la sortie 35 Saintes dans cette bretelle de sortie, un patrouilleur est en train d'intervenir. Nous sommes sur la 10 et du coup je bascule en région parisienne à l'extrémité nord de cette autoroute Bordeaux-Paris. Ça reste compliqué sur la Nationale 118 avec un temps de parcours qui n'est pas du tout habituel pour jeudi matin, même l'heure de pointe passée. Il faut toujours et encore une heure pour rejoindre le secteur des Ulysses depuis la 10 jusqu'à la porte de Saint-Cloud. Je vous rappelle qu'on a eu pas mal d'événements sur cette Nationale 118 tout au long de la journée et ces événements continuent de se rajouter à ce qu'à l'instant, depuis quelques minutes maintenant, on a pas moins de 2 accidents actuellement en cours sur cette Nationale 118 en direction de Paris. Ce que je vous le disais tout à l'heure, on avait récupéré le temps de parcours avait un peu baissé en termes de bouchons et là du coup avec ces 2 accidents plus les travaux réalisés par la DIRIF, on est revenu à une heure de bouchons sur toute cette Nationale 118 en direction de la porte de Saint-Cloud. Ça aurait été vraiment le point noir de cette région parisienne ce matin. Et ça le reste encore. En direction des portes d'Italie et portes d'Orléans, via les autoroutes A6A et A6B, après, au-delà du réseau Vinci Autoroute, là ça n'a pas beaucoup évolué, ça a toujours été une demi-heure de temps de parcours, mais ça ne baisse pas alors qu'on approche de la fin de l'heure de pointe du matin. Enfin, pour être tout à fait complet, nous retournons sur la 11, l'axe entre Paris et Nantes, en direction de l'Ouest, en direction du Mans, de Nantes ou de Rennes, à kilomètre 54, juste avant la sortie de Chartres, la voie de droite est neutralisée en raison d'un poids lourd en difficulté. Merci d'avoir choisi le 107.7 pour vous accompagner ce matin. Voici Prince pour vous accompagner. Très belle route, à tout à l'heure.

La chanson d'amour de Mentissa sur Radio Vinci Autoroute et la chanson de l'infotrafic revient dans quelques minutes. Il sera alors 10h, ce sera après l'essentiel de l'actualité, vos prévisions à météo. Ça continue de s'arranger progressivement à l'approche de Bordeaux après qu'un accident juste après le réseau Vinci Autoroute a compliqué la situation de l'heure de pointe du matin qui touche à sa fin et ça s'améliore. Ceci dit, je vous le rappelle, sur la 10, voici Tracy Chapman.

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1: Bonjour, c'est une décision rarissime de la justice et un coup de théâtre dans une affaire de meurtre qui a secoué la France dans les années 90. La cour de révision vient d'annuler ce matin la condamnation à la prison à perpétuité de Dany Le Prince. Il devrait être rejugé pour un quadruple meurtre dans la Sarthe en 1994, celui de son frère, de sa belle-sœur et deux de leurs filles. Des éléments retenus lors du procès en assises pourraient fragiliser l'accusation de l'époque. Un millier de pompiers sont actuellement mobilisés sur plusieurs incendie majeur dans le sud de la France. Entre l'Aude et l'Hérault, 900 hectares ont déjà été détruits dans un feu qui est pour le moment fixé, mais les soldats du feu se disent inquiets du vent fort attendu dans le secteur aujourd'hui. Dans les Bouches-du-Rhône, secteur de Lançon de Provence, le feu a été réactivé par les vents violents et la sécheresse. Un peu plus de 1000 personnes sont ou vont être évacuées de manière préventive. C'est notamment en raison de ces incendies et d'un possible nouvel épisode caniculaire que le Premier ministre Sébastien Lecornu se rendra aujourd'hui à Marseille pour présider une nouvelle cellule de crise. Concernant la canicule passée de ces derniers jours, SOS Médecins a annoncé ce matin une hausse de 85% de la mortalité des personnes âgées de 75 ans et plus. Par ailleurs, le gouvernement a indiqué que 90 personnes sont mortes noyées depuis le 18 juin. En Ukraine, une nouvelle série de frappes russes ont secoué cette nuit le pays et particulièrement Kiev, la capitale qui vient de vivre sa pire attaque depuis le début de la guerre. Au moins 13 personnes ont été tuées, 34 autres blessées selon un dernier bilan provisoire des autorités ukrainiennes et les dégâts sont très importants. Sans transition, nous parlons foot.
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1: Se sont qualifiés hier pour les huitièmes de finale l'Angleterre, la Belgique et les États-Unis. Aujourd'hui, à nouveau trois matchs. À 21h, Espagne-Autriche. À 1h la nuit prochaine, Portugal-Croatie. Et à 5h, la Suisse affrontera l'Algérie. 10h02, c'est la fin de ce flash. Dans 1h, pour l'actualité, Sébastien Date. Très belle journée. L'infotrafic revient après votre météo. La matinée démarre sous les nuages entre la Bretagne et la Normandie avec quelques averses sur la baie de Seine, ailleurs du soleil. Température le matin entre 18 et 25 au nord et entre 21 et déjà 30 au sud. Cet après-midi, ça va rester gris sur la pointe bretonne. Alternance de nuages et d'éclaircies entre le massif armoricain et la région parisienne. Ailleurs, toujours du soleil, mais méfiance avec le vent sur une bonne partie du pays. Au maximum, il fera 20 degrés à Quimper, 22 au Havre, 23 à Rennes, 24 à Paris et Biarritz, 26 à La Roche-sur-Yon, 27 à Tours, 28 degrés à Châtellerault et Toulouse, 29 degrés à Bordeaux et Strasbourg, jusqu'à 35 à Montpellier.
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1: Bienvenue à vous. Si vous venez de nous rejoindre à l'instant sur les autoroutes de l'Ouest et du Centre, un nouveau point sur vos conditions de circulation. Et ça continue de s'améliorer à l'approche de Bordeaux. Pour vous qui circulez sur la 10 en direction de la rocade bordelaise, on a un accident tout à l'heure qui a compliqué les choses. Un accident qui s'était produit juste après le réseau Vinci Autoroute. Là, voilà, on est plus revenu, on va dire, dans un temps de parcours de fin d'heure de pointe. On est entre 10 et 15 minutes encore de ralentissement en direction de la rocade bordelaise, donc ça va quand même bien mieux dans ce secteur. La 10, je vous en parle dans le sens Paris-Bordeaux, toujours, mais pour aller entre Orléans et Tours. Vous circulez en direction de Tours, de Poitiers et de Bordeaux, kilomètre 146 après la sortie 16 mer, il y aurait des débris en plein milieu des voies de circulation. Pas plus d'infos pour le moment, Patrice le patrouilleur se rend actuellement sur place. L'autoroute A11, l'axe entre Paris et Nantes, vous circuler en direction de l'ouest, en direction du Mans, de Nantes ou de Rennes. Kilomètre 54, la voie de droite est neutralisée. On est juste avant la sortie de Chartres, poids lourd en panne. Le dépanneur est arrivé sur les lieux, ainsi que les forces de l'ordre et les équipes de sécurité sont sur place. Et puis nous retournons en Ile-de-France, pour vous qui circulez en direction de Paris. Je vous rappelle que ça reste très compliqué sur la Nationale 118, qui aura vécu des temps de parcours qui n'ont rien à voir avec une heure de pointe du matin traditionnelle. On est monté jusqu'à 1h30 de difficulté en direction de la porte de Saint-Cloud tout à l'heure. Et là, ça commençait à s'arranger, sauf que deux accidents sur cette Nationale 118 sont venus coup sur coup compliquer à nouveau la situation. bouchons. On est entre 50 minutes et une heure de bouchons maintenant, hein, entre l'A10 et la porte de Saint-Cloud. Donc il va falloir faire preuve de patience. Ça s'améliore tout doucement en direction des portes d'Italie et portes d'Orléans via les autoroutes A6A et A6B. Mais là, on est plutôt sur du traditionnel, hein, mais on n'est plus qu'à 15-20 minutes difficiles en direction de ces deux portes, pardon.
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1: Très belle journée à toutes et tous, plein de courage pour cette nouvelle journée de travail. Et sur cette antenne, Sébastien peut en cacher un autre. Il vous accompagne jusqu'à 15h, c'est Sébastien Date. Bonjour Sébastien.
3: Bonjour Sébastien, bonjour à tous. Effectivement, nous sommes ensemble tout au long des 5 prochaines heures sur la route et on va déjà se donner un premier rendez-vous. 10h15, on reparlera de vos conditions de circulation, on refera le point sur les quelques difficultés qui persistent après Daniel Balavoine, la musique de Katsai dans un instant aussi, après Mélodie Gardot.

0: ou survivre, Daniel Balavoine à 10h15, très précisément à l'écoute du 107.7. Place à l'infotrafic tout de suite.
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0: À 10h15, comment ça circule? Vous êtes encore sur la route du travail et globalement, ça circule bien. Une exception, l'arrivée à Bordeaux, tout au sud de l'autoroute A10. Il faut encore compter un quart d'heure d'attente. Les 8 derniers kilomètres de l'autoroute A10 sont toujours ralentis. Le début du ralentissement, c'est après le secteur de Libourne-Saint-Antoine, la sortie numéro 39, en gros, au niveau du pont qui enjambe la Dordogne, à partir de ce secteur, vous êtes ralenti jusqu'à la rocade de Bordeaux. On est sur la 10, restons-y. Deux autres infos à vous communiquer. La première, si vous roulez en direction du sud, on nous parle d'obstacles en plein milieu des voies, kilomètre 146. C'est une quinzaine de kilomètres après la sortie 16 Merchambord. Et puis plus au sud, si vous prenez la sortie 34 de la 10, si vous quittez l'autoroute par la sortie Saint-Jean-d'Angély, méfiez-vous un peu plus que d'habitude, un véhicule, une voiture est à l'arrêt dans la bretelle de sortie. Avant de terminer avec l'autoroute A10 et de basculer sur l'autoroute A11 avec une petite info, si vous êtes sur l'A10 en Ile-de-France, vous passez en ce moment le péage de Saint-Arnoult et vous visez le périphérique parisien, eh bien sachez que j'ai des temps de parcours à vous communiquer. Vous allez mettre un quart d'heure de plus que lorsque le trafic est fluide pour accéder aux portes sud de la capitale en empruntant les autoroutes A6 A et B au-delà du réseau Vinci Autoroute. C'est peut-être la bonne option plutôt que de choisir la nationale 118, très compliqué ce matin, des travaux, des accidents et trois quarts d'heure d'attente, trois quarts d'heure de temps de parcours supplémentaire pour accéder à la porte de Saint-Cloud et au pont de Sèvres. Voilà pour ces infos, on va terminer, je vous le disais, par l'autoroute A11 avec un véhicule en cours de dépannage. La voie de droite de l'A11 est neutralisée en provenance de Paris. Vous roulez en direction de l'ouest, destination Chartres, Le Mans, Nantes ou encore Rennes, et bien sachez qu'au kilomètre 54, un camion est en train d'être dépanné. Et il n'y a que les deux voies de gauche pour passer à ce niveau. Donc anticipez bien, c'est juste avant Chartres, la sortie numéro 2. La route se poursuit en musique. On se retrouve au plus tard à 10h30 pour le retour de l'infotrafic. On s'écoutera d'ici là le nouveau Trinix, un petit Freddie Mercury également au programme, après Sheryl Crow. Et le dernier soprano tout de suite, DJ.

0: Living on my own. Freddie Mercury à pratiquement 10h30. Restez à l'écoute. La suite en musique dans un instant. Avant cela, on s'intéresse de nouveau et comme tous les quarts d'heure à vos conditions de circulation.
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0: Pratiquement 10h30, toujours un peu d'attente pour rejoindre Bordeaux depuis la 10. Les 8 derniers kilomètres se font toujours en accordéon. Vous allez patienter 10 à 15 minutes dans ce secteur. Ailleurs, pas de bouchons, mais quelques difficultés essentiellement concentrées sur l'autoroute A10. Commençons par cet accident qui se serait produit en direction du nord au kilomètre 130. Méfiance, c'est après Mer Chambord, la sortie numéro 16. 2 kilomètres après, il y aurait des débris sur la chaussée et une voiture arrêtée un petit peu plus loin au bord de la chaussée. Donc vous restez particulièrement attentif une fois passée cette sortie Mer Chambord, sortie 16 de la 10 en remontée vers Orléans, Paris et le nord de la France. Une autre info sur cette autoroute A10, cette fois pour vous qui quittez la région parisienne. Méfiance après la sortie 11. Allainville, 5 km plus loin, on nous signale des débris susceptibles de gêner les voies. Kilomètre 40 de la 10, vous vous méfiez, un patrouilleur est attendu sur place. Et puis dernière info à propos d'autoroute A10, si vous prenez la sortie 34 Saint-Jean-d'Angély, si vous quittez l'autoroute par cette sortie 34, il faudra redoubler d'attention. Une voiture est tombée en panne dans cette bretelle de sortie. Et puis autre véhicule en panne, on va complètement changer de secteur. Vous êtes sur l'A11. Au sortir de l'Île-de-France, vous roulez vers l'ouest, méfiance à l'approche de Chartres, juste avant la sortie 2 pour Chartres. Un camion est en train d'être dépanné et la voie de droite a été neutralisée par sécurité. Donc ça passe uniquement sur les deux voies de gauche, kilomètre 54 de la 11. Vous anticipez bien.
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0: 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Premier arrêt cette semaine, le parc Spirou-Provence, près d'Avignon, entre BD, humour et attractions. Tous au parc, c'est juste après Bad Bunny.

0: Mouais Bayol, Bad Bunny, à 10h34, la suite en musique, Tiwayo et un petit Ayam, tiens, né sous la même étoile, ce sera dans un instant, après notre rendez-vous, tous au parc.
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0: Première étape de notre Tour de France des parcs à thème, cette semaine direction Avignon, avec vous Mathilde Ferrière.
2: Aujourd'hui, retour en enfance. Je vous emmène prendre un grand bol d'air, direction le parc Spirou en Provence. Pour découvrir les lieux, je retrouve à l'entrée le directeur du parc, Hervé Lux.
3: Le parc de Spirou, en fait, c'est le parc du journal de Spirou. C'est un journal qui est né dans les années 50, hein, effectivement, avec tous les personnages que vous allez retrouver dans le parc Spirou, finalement. Que ce soit Gaston Lagaffe, on a même eu les Schtroumpfs, le Lucky Luke, notre ami Kid Paddle, le marsupilami qui est le personnage phare, évidemment, hein, du parc. Nous avons dans le parc une trentaine d'attractions.
2: Je retrouve mon âme d'enfant, il est donc temps de tester les premiers manèges.
3: On a effectivement une super attraction qui est Blorks Attack. Vous allez monter à plus de 20 mètres, enfin, c'est quelque chose d'assez sympa. Ça envoie quand même un peu.
2: Ah, ça y est, ça démarre.
3: Voilà, c'est parti.
4: Sensations
5: incroyable.
4: Incroyable.
6: Enfin vraiment, genre quand tu montes en haut et après tu redescends, enfin c'est ton cœur il bat son.
5: On se fraye un petit chemin parmi toutes les personnes.
3: Voilà, là, on a nos Schtroumpfs qui sont ici.
5: Exactement.
3: Et on va se diriger sur effectivement la nouveauté 2026 sur un personnage iconique qui est le ninja le plus connu au monde qui est Naruto. Okay. Dans laquelle on a mis un coaster qui est un prototype unique au monde qui raconte l'histoire de Kyuubi et on va dire le monstre qui est en lui mais qui lui amène tous ses pouvoirs finalement. Okay. Il monte sur une flèche que vous pouvez voir là à plus de 34 mètres de haut. Il accélère à 85 km/h.
5: Okay.
3: Il fait un retour en marche arrière. Vous avez aussi un wagon inversé. Enfin, vous pouvez vivre des aventures assez incroyables.
6: C'est vraiment très bien, ça fait comme une sensation, comme si on allait tomber, alors qu'on est maintenu.
7: L'attraction Kyuubi, oh, il est incroyable. Quand c'est une blush en arrière, c'est trop bien.
3: On a vécu des belles aventures, on a croisé des gens avec le sourire, on n'a plus qu'à attendre les prochains, voilà tout simplement.
2: On vient pour les manèges et on repart surtout avec des souvenirs. Le parc Spirou est accessible via la sortie d'Avignon-le-Pontet de l'autoroute A7.
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C'est comme Tiwayo. Vous voyagez seul en ce moment, vous voulez un peu de compagnie, bah n'hésitez pas, vous branchez sur notre fréquence, le 107.7, et nous sommes là à chaque fois, 24 heures sur 24, 365 jours par an, pour vous accompagner sur la route. 10h44, restez branchés. On s'intéresse dans un tout petit instant à vos conditions de circulation et dans le détail.

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8: 10h46, l'info trafic avant de partir à Bordeaux. La circulation est toujours légèrement ralentie sur votre route du travail. On part d'abord sur la 10 parce qu'un accident est en cours en direction du nord, kilomètre 129. Une voiture est impliquée dans un accident. Elle vient d'être évacuée. La bande d'arrêt d'urgence est toujours neutralisée. Donc méfiance, pensez à la sécurité du patrouilleur sur place. Kilomètre 129 de la 10, direction le nord. C'est 3 kilomètres après Mer Chambord, la sortie numéro 16. On va quitter cette autoroute à 10 momentanément parce qu'à l'instant, j'apprends qu'un autre accident se serait produit, cette fois sur l'A83. En direction de Nantes, 9 km après la sortie 7, Saint-Hermine. Un accident est signalé au bord des voies. Ce n'est pas confirmé, ce n'est pas sécurisé. Donc redoublez d'attention. 9 km après la sortie 7 de l'A83, la sortie Saint-Hermine. Pour vous qui poursuivez en direction de Nantes, on termine par ce ralentissement qui persiste à l'arrivée à Bordeaux. Les 8 derniers kilomètres de l'autoroute A10 se font toujours en accordéon. Par moment, ça freine sérieusement. Par moment, ça repart. Donc soyez vigilants. Vous patientez toujours une dizaine de minutes sur ces 8 derniers kilomètres de l'autoroute A10. Globalement, partout ailleurs, aucun souci. Hélène Sio et Sia dans les minutes qui viennent. Baya con Dios également au programme des prochains kilomètres. Après la recette, le duo Jack et Carla tout de suite. On se retrouve à 11h pile.

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1: Bonjour à tous. À la une, le risque d'incendie avec pas moins de 6 départements du Sud placés en alerte rouge, le niveau le plus élevé depuis les Pyrénées-Orientales jusqu'aux Vaucluse et aux Bouches-du-Rhône, en passant par l'Aude, l'Hérault et le Gard. 6 autres départements limitrophes sont en vigilance orange face aux dangers que représentent les départs de feu. Ce matin, les pompiers des Bouches-du-Rhône luttent toujours contre un incendie ayant parcouru 300 hectares au nord de Marseille après avoir réussi à fixer un second feu dans la nuit. Ailleurs dans le Sud, un autre incendie important, fixé lui aussi à cheval sur l'Hérault et l'Aude, a parcouru quelques 900 hectares. L'actualité de ce jeudi 2 juillet, c'est aussi Dany Le Prince qui aura le droit à un nouveau procès. Dans une rarissime décision, la cour de révision a annulé la condamnation à la prison à perpétuité de Dany Le Prince et ordonné qu'il soit rejugé pour un quadruple meurtre dans la Sarthe en 1994. Aujourd'hui innocent et libre après 18 ans passés derrière les barreaux, l'ancien employé d'une usine de boucherie clame toujours son innocence des meurtres de son frère, de sa belle-sœur et de leurs deux filles dans leur maison de Thorigné-sur-Dué, voisine de la sienne. Dans le reste de l'actu, un non-lieu a été prononcé en faveur de la ministre Aurore Berger dans le dossier des crèches privées. Les investigations n'ont pas permis de démontrer qu'elle a menti sous serment sur ses liens avec une lobbyiste, selon le procureur général près de la Cour de cassation, Rémi Hetz. En bref, la guerre en Ukraine, le bilan d'une attaque russe massive sur la capitale Kiev s'élève désormais à au moins 13 morts et 86 blessés. Le président Volodymyr Zelensky a demandé plus de soutien des alliés de l'Ukraine pour sa défense anti-aérienne. On termine par du football.
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1: La Coupe du Monde après les qualifications ces dernières heures de l'Angleterre, de la Belgique et des États-Unis pour les huitièmes de finale. Suite ce soir des 16e avec 3 rencontres au programme. À 21h, l'Espagne affronte l'Autriche. À 1h du matin, le Portugal défiera la Croatie. Puis à 5h demain matin, la Suisse jouera contre l'Algérie. 11h02, fin de ce flash d'actualité. Restez avec nous pour l'infotrafic. Ce sera juste après la météo. Les éclaircies dominent, ce sera quand même couvert cet après-midi entre la pointe bretonne et la Loire-Atlantique jusqu'à l'Île-de-France et même jusqu'au nord du pays. Des nuages, ailleurs grand soleil et quant aux températures, eh bien on a un grand écart cet après-midi. 20 degrés à Brest jusqu'à 34 degrés à Montpellier. Comptez cet après-midi 22 à Rennes et à La Rochelle, 24 degrés à Paris et Biarritz, 29 degrés cet après-midi du côté de Bordeaux comme à Strasbourg, 30 degrés entre Lyon et la vallée du Rhône, 30 aussi à Nice, 32 degrés à Marseille.
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1: 11h03, ça roule globalement bien partout où vous vous trouvez. Globalement, la petite exception, c'est pour vous qui approchez de Bordeaux. Les 8 derniers kilomètres de l'autoroute A10 sont toujours légèrement ralentis. On parle vraiment d'une circulation en accordéon. Après le pont qui enjambe la Dordogne et sur les 8 kilomètres qui suivent, vous allez patienter moins de 10 minutes dans ce secteur. Mais il y a un petit peu d'attente. Vous êtes prévenus, vous qui arrivez à Bordeaux, tout au sud de l'autoroute A10. Partout ailleurs sur cette grande autoroute A10, pas d'autres soucis. Sachez simplement que si vous nous écoutez en Île-de-France, vous passez en ce moment le péage de Saint-Arnoult en direction de la capitale. Si vous cherchez à rejoindre le périphérique parisien, entre le péage de Saint-Arnoult et le périphérique, comptez actuellement une heure de temps de parcours en passant par la Nationale 118. C'est deux fois plus de temps qu'il n'en faut normalement en cause des travaux et des accidents sur cette Nationale 118. Comptez 15 à 20 minutes de ralentissement en empruntant les autoroutes A6 A et B pour rejoindre les portes sud de Paris.
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1: La route se poursuit en musique. D'ici le retour de l'infotrafic à 11h15, on s'écoutera Benabar, le nouveau Tame Impala et Jamiroquai tout de suite.

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0: la campagne avec Benabar à 11h presque 15 minutes. Restez à l'écoute, la suite en musique, ce sera juste après l'infotrafic.
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0: 11h15 dans l'ensemble, d'excellentes nouvelles sur votre trajet. J'ai cependant deux petites infos à vous communiquer si vous empruntez l'autoroute A10. Tout d'abord, au sortir de l'Île-de-France, 10 km après le péage de Saint-Arnoult, si vous roulez vers Orléans et Bordeaux, dans une zone de travaux, vous allez apercevoir plusieurs véhicules à l'arrêt. Deux bus arrêtés dans une zone de travaux, vous redoublez d'attention. 10 km après Saint-Arnoult sur la 10, direction le sud, beaucoup plus au sud, en fait tout au sud de l'autoroute A10, vous rejoignez la rocade bordelaise, et bien sachez que les 6 derniers kilomètres de l'autoroute A10 sont toujours ralentis à partir d'Ambès, la sortie 41. Vous allez patienter 10 à 15 minutes d'attente dans cette zone de ralentissement à l'arrivée à Bordeaux. Partout ailleurs, aucune autre difficulté à vous signaler, quelle que soit d'ailleurs votre provenance et votre destination. Ça se passe bien du côté de Nantes, d'Angers, aucun souci à Tours par exemple. Le retour de vos conditions de circulation au plus tard dans un quart d'heure. Je reviens bien sûr vers vous d'ici là s'il y a du nouveau sur votre trajet. En attendant, la route se poursuit en musique. On aura le duo Whitney Houston, Enrique Iglesias dans les minutes qui viennent après M. People, Teddy Swims et cette nouveauté est signée Lynn dans ton téléphone.

0: Enrique Iglesias sur ce titre de Whitney Houston. 11h, presque 30 minutes, restez à l'écoute. La suite en musique, ce sera juste après l'infotrafic tout de suite.
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0: Presque 11h30, globalement de bonnes nouvelles sur votre trajet. Quelques exceptions, l'arrivée à Bordeaux notamment, toujours un ralentissement en cours et ça s'est même compliqué ces dernières secondes parce qu'un camion est tombé en panne. Il gêne la voie de droite juste avant l'arrivée à Bordeaux. À l'arrière, ça freine sur 7 km et on a désormais près de 20 minutes d'attente, 20 minutes de ralentissement après le pont qui enjambe la Dordogne à partir d'Ambès, la sortie 41, c'est à partir de là que vous entrez dans la zone ralentie avec un camion, je le répète, qui gêne la voie de droite, vraiment juste avant la rocade bordelaise. C'est la principale difficulté du moment. J'ajoute, concernant l'autoroute A10, que dans la sortie 36 pont, méfiance si vous l'empruntez, un fourgon est à l'arrêt, donc il gêne un petit peu cette bretelle de sortie 36 de l'autoroute A10, et puis autre bretelle de sortie, autre autoroute, si vous êtes sur l'A85, c'est dans la sortie Bourgueil qu'il faudra vous méfier si vous l'empruntez, cette sortie 5 de la 85 dans la bretelle. Une voiture est en train d'être dépannée.
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0: Tout au long de l'été, sur le 107.7, nous vous proposons un voyage à travers les lieux mythiques où les Français ont dansé. D'hier à aujourd'hui, dans un instant, le premier épisode de notre grande saga Ce soir on danse nous emmènera à Paris et à Cannes, dans les années 60, au Whisky à Gogo. Rendez-vous juste après Miley Cyrus.

0: Miley Cyrus à 11h34, Alphaville, Lady Gaga et Julien Doré pour la suite en musique. Après notre rendez-vous ce soir, on danse.
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0: Et oui, cet été sur le 107.7, nous vous racontons l'histoire des lieux mythiques où les Français ont dansé. Voici le tout premier épisode avec Francine Thomas.
2: 1, 2, 3 o'clock, 4 o'clock, rock. Notre saga démarre, vous l'aurez compris, dans les années 50. Si certaines boîtes de nuit existent déjà à cette époque, c'est bien au milieu du siècle dernier que s'imposent les codes des discothèques tels qu'on va les connaître ensuite. Et trois noms s'imposent dans l'histoire de cette révolution: Paul Passini, Régine et Lucien Leibovitz. Le premier est un ancien résistant du massif du Vercors qui va marquer le monde de la nuit en lançant à Paris une enseigne qui deviendra extrêmement connue: le whisky à gogo. Le principe, c'est qu'on y boit du whisky, donc, mais pas seulement. Et l'idée de génie de Paul Passini est d'y inviter à officier celle qui deviendra une des grandes reines des fêtes interlopes, Régine.
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2: Fort de ce succès, Paul Passini part ensuite sur la Côte d'Azur et en 1956, il ouvre un autre whisky à gogo à Cannes, avenue de l'Hérens. Et sa deuxième idée de génie, c'est d'y engager le tout premier DJ de l'histoire au lieu d'un orchestre. Il s'appelle Lucien Leibovitz et il va officier au platine à Cannes jusqu'en 1962. Habillé d'une blouse blanche, il n'est pas reconnu sous le nom de DJ mais d'opérateur, mais sa fonction est bel et bien d'ambiancer le dance floor.

0: soirées fastes, jusqu'à 1200 personnes se pressent au Whisky à Gogo de Cannes. Les plus chanceux y assistent au concert privé de Stevie Wonder ou de Demis Roussos et y côtoient Johnny Hallyday, Jean-Paul Belmondo ou encore Serge Gainsbourg pendant un demi-siècle. Le Whisky à Gogo de Cannes ferme ses portes le 31 décembre 2005.
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0: Alphaville, Forever Young, à 11h46. La suite en musique, ce sera juste après l'infotrafic dans un instant.
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5: 11h47, des difficultés en ce moment, toutes concentrées sur l'autoroute A10. Je vais toutes vous les détailler. Commençons par ce bouchon de 20 minutes qui vous attend à l'arrivée à Bordeaux, tout au sud de l'autoroute A10. En fait, juste avant d'arriver à Bordeaux, un camion est à l'arrêt. La voie de droite a été neutralisée, ce qui signifie que vous passez uniquement sur les deux voies de gauche et qu'à l'arrière, un bouchon de 6 km est en place. Vous allez mettre 20 minutes à traverser cette difficulté. L'autoroute A10, un peu plus au nord, si vous roulez vers le nord, vous allez passer à hauteur d'un véhicule qui est en feu. Véhicule immobilisé au bord des voies. Les pompiers sont attendus sur place et donc peut-être d'ici leur arrivée, beaucoup de fumée. Ça peut gêner votre visibilité. Vers le nord, c'est après la sortie 38 Blaye-Montendre. Vers le sud, après la sortie 37 Mirambeau. Kilomètre 492, véhicules en feu au bord des voies. Vous restez vigilants dans les deux sens. Deux nouvelles infos sur l'autoroute A10 en direction du sud. Kilomètre 216, un tapis serait tombé sur les voies à l'endroit où depuis l'A10, vous pouvez basculer sur l'autoroute A85. Et puis plus au sud, toujours l'A10 direction Bordeaux, des morceaux de pneus ont été signalés sur la voie la plus à gauche. Kilomètre 244, vous restez bien sur la voie droite, c'est 4 km après Sainte-Maure de Touraine, la sortie 25 de l'autoroute A10. Maël et Big Mountain, Major Lazer et DJ Snake ou encore Angèle et le groupe Justice, voilà le programme musical des 12 prochaines minutes. On se retrouve à 12h midi pile pour l'actu, la météo et le retour de l'infotrafic.

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1: Bonjour à tous. À la une, le ministre de l'Intérieur, Laurent Nunez, appelle à la responsabilité de chacun face au risque d'incendie. 6 départements du Sud sont placés en alerte rouge, le niveau le plus élevé depuis les Pyrénées-Orientales jusqu'aux Vaucluse et aux Bouches-du-Rhône, en passant par l'Aude, l'Hérault et le Gard. 6 autres départements limitrophes sont en vigilance orange. Ce matin, les pompiers continuent de lutter contre un incendie ayant parcouru 300 hectares au nord de Marseille, où le Premier ministre est attendu. Ailleurs, à cheval entre l'Aude et l'Hérault, un autre feu important a parcouru quelques 900 hectares. L'actualité de ce jeudi 2 juillet, c'est aussi Dany Le Prince qui aura le droit à un nouveau procès. Dans une rarissime décision, la Cour de révision a annulé ce matin sa condamnation à la prison à perpétuité et ordonné qu'il soit rejugé pour un quadruple meurtre dans la Sarthe en 1994. Aujourd'hui libre, après 18 ans passés derrière les barreaux, l'ancien employé d'une usine de boucherie clame toujours son innocence des meurtres de son frère, sa belle-sœur et deux de leurs filles dans leur maison de Torigné-sur-Dué, voisine de la sienne. Dans le reste de l'actu, après la mort d'une femme suite à des tirs policiers hier dans le 12e arrondissement de Paris, le parquet a confié à l'IGPN une enquête pour violence ayant entraîné la mort. Une deuxième enquête pour tentative d'homicide sur une personne dépositaire de l'autorité publique a été ouverte, la femme ayant subitement agressé une policière en faisant de grands gestes avec un couteau de boucher avant d'être tué. En bref, le bilan de la pirate-attaque russe sur la capitale Kiev depuis le début de la guerre s'élève désormais à au moins 17 morts et plus de 90 blessés. Le président Volodymyr Zelensky demande plus de soutien des alliés de l'Ukraine pour sa défense anti-aérienne. On termine par du football.
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1: La Coupe du Monde et la suite des 16e de finale ce soir. 3 matchs au programme à 21h. L'Espagne affronte l'Autriche à 1h du matin. Le Portugal défiera la Croatie. Puis à 5h demain matin, la Suisse jouera sa qualification contre l'Algérie. Il est 12h02, fin de ce flash d'actualité. Restez branchés pour l'infotrafic. Ça sera juste après la météo. Risque d'incendie très fort dans le sud du pays. Alerte rouge pour 6 départements, 6 autres en alerte orange. Risque d'incendie. La chaleur présente dans le sud, mais la fraîcheur présente plus au nord. Ce sera couvert cet après-midi depuis la Loire-Atlantique jusqu'à la pointe bretonne et jusqu'au nord de la France en passant par la région parisienne. Ce sera couvert. Il ne fera que 20 petits degrés cet après-midi à Brest. Il fera 23 à Paris et Rennes. Il fera 25 degrés à Nantes cet après-midi, 27 à Tours, 28 degrés à Toulouse, 29 à Bordeaux. Il fera également 29 à Strasbourg, 30 degrés dans la vallée du Rhône, 32 degrés à Marseille et jusqu'à 34 degrés sous le soleil de Montpellier.
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1: Midi 3, comment ça circule à la mi-journée? Globalement bien, à une exception près. Si vous approchez de Bordeaux par l'autoroute A10, sachez que vous allez patienter un quart d'heure dans un bouchon. La cause, c'est un camion qui neutralise la voie de droite juste avant l'arrivée à Bordeaux. Kilomètre 542, vous passez uniquement sur les deux voies de gauche et forcément, l'effet entonnoir à l'arrière, le passage de 3 à 2 voies entraîne 6 kilomètres de ralentissement. Un quart d'heure d'attente, vous êtes prévenus après la sortie 41 en baisse. L'autoroute A10, tiens, restons-y, j'ai d'autres petites infos à vous communiquer, à commencer par un véhicule qui est en feu. Les pompiers interviennent en direction du nord et la voie de droite a été neutralisée. C'est au kilomètre 492, vous serrez à gauche, vous ralentissez bien. Intervention des pompiers auprès d'un véhicule en feu dans ce secteur de l'autoroute A10. Voilà pour ces principales infos sur cette autoroute entre Paris et Bordeaux. J'ai d'autres difficultés et notamment un autre accident qui vient de m'être signalé à l'instant sur l'autoroute A81. Vous roulez depuis la Bretagne, direction Le Mans et Paris. Un accident est signalé au bord des voies, peut-être un véhicule accident sur le bas-côté, kilomètre 220, c'est 4 kilomètres après Évron, la sortie numéro 2 de cette autoroute A81. Et puis on va terminer par le secteur de Fontenay. Vous êtes sur sur l'A83 et vous roulez vers Niort, sachez que dans la sortie 7.1 de l'A83, la sortie Fontenay-Ouest, un véhicule est en train d'être dépanné dans la bretelle de sortie. Donc si vous la prenez, vous ralentissez un peu plus que d'habitude.
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1: Gérald de Palmas, Marie Sarah et Michael Jackson. Voilà le programme musical des 10 prochaines minutes. On se donne rendez-vous au plus tard à midi et quart pour le retour de l'infotrafic.

0: Gérald de Palmas dans une larme à 12h16. Restez branchés. On poursuit notre route en musique dans un instant. Avant cela, place à un nouveau point trafic complet.
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0: 12h17, trois infos à retenir. Commençons par l'autoroute A10 et l'arrivée à Bordeaux. Vous roulez vers la rocade de Bordeaux. Patience après Ambès, la sortie 41. Vous patientez toujours une douzaine de minutes en raison d'un camion à l'arrêt juste avant la rocade de Bordeaux. Camion sur la voie de droite, ça passe uniquement sur les deux voies de gauche. L'autoroute A10, restons-y parce qu'un véhicule a pris feu. Les pompiers interviennent. C'est en direction du nord. Vous n'avez que la voie de gauche pour passer au niveau de cette intervention. Les pompiers interviennent parce qu'un véhicule a pris feu et malheureusement, avec la chaleur et la sécheresse, eh bien l'incendie a pris sur le bas-côté de l'autoroute. Donc les pompiers interviennent. Dégagement de fumée, ça peut gêner un petit peu votre visibilité. Et quoi qu'il arrive, vous passez au ralenti sur la voie de gauche. 6 km après la sortie 38 Blaye-Montendre, direction le nord sur l'autoroute A10. Terminons par l'A81 pour vous qui circulait en provenance de la Bretagne, direction Le Mans et Paris. Un accident est signalé au bord des voies. Une voiture serait impliquée sur le bas-côté, peut-être des débris susceptibles de gêner les voies au niveau du kilomètre 220. Donc vous restez particulièrement vigilant à l'approche du Mans sur l'A81, 4 km après la sortie de Évron. Federer Pokora dans les minutes qui viennent. Desri également au programme musical des 15 prochaines minutes. Ce sera juste après le nouveau Louisa qu'on vous fait découvrir si vous ne le connaissez pas encore. C'est Jetlag. Le retour du trafic au plus tard à 12h30. Soyez au rendez-vous.

0: Rémi sur ce titre de Feder. 12h31, place à l'infotrafic.
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0: 12h31, pas d'évolution depuis notre dernier point trafic d'il y a un quart d'heure. Toujours trois difficultés, un accident sur la 81 et deux ralentissements sur l'autoroute A10. Commençons par l'autoroute A10. Vous approchez de Bordeaux et de la rocade bordelaise. Vous allez patienter un quart d'heure. Les six derniers kilomètres de l'autoroute A10 se font au ralenti. L'explication, c'est un camion qui est à l'arrêt. La voie de droite est neutralisée. Et la bonne nouvelle, c'est que le dépanneur camion est là pour évacuer ce camion en panne. Les deux voies de gauche uniquement pour passer. Et à l'arrière, vous patientez dans un bouchon sur 6 kilomètres. L'autoroute A10 dans l'autre sens. Vous roulez vers le nord, méfiez-vous, 3 km après Blaye-Montendre, la sortie 38. Là aussi, vous allez patienter dans un ralentissement. 2 km difficiles, une petite dizaine de minutes d'attente avant de passer uniquement sur la voie de gauche, à hauteur d'une intervention. Les services de l'autoroute sur place, les pompiers également mobilisés pour maîtriser un départ de feu. En fait, un véhicule a pris feu au bord des voies et forcément, avec la chaleur, la sécheresse, eh bien l'incendie a pris le bas-côté de l'autoroute. Donc les pompiers interviennent, il y a pas mal de fumée et une seule voie, celle de gauche, pour passer en toute sécurité au ralenti. Donc un peu de prudence et de patience après la sortie 38 de la 10, direction le nord. Dernière info, un accident en cours en provenance de la Bretagne sur la 81. Vous roulez vers Le Mans et Paris. Il y a des débris sur la chaussée et un véhicule dans le fossé. Kilomètre 220 de la 81. Vous ralentissez bien et vous n'hésitez pas à serrer à gauche. C'est 4 km après la sortie de Évron.
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0: Allez, place à l'un de nos rendez-vous de l'été consacré aux danses de l'été. Et comme premier retour sur ces chansons de l'été qui nous font encore bouger, et la Macarena en fait évidemment partie, même si Gilles Ravarino s'y est mis.
2: Nous sommes en 1996. La Macarena s'impose comme la chanson incontournable de l'été, ainsi que de tous les futurs mariages. Derrière ce tube planétaire se cache à l'origine un duo espagnol, les Los del Rio, fondé dans les années 60. La Macarena sort une première fois en 1993, sans agiter le moindre petit doigt de pied. C'est le remix, quelques mois plus tard, qui commence à faire bouger Porto Rico. Porto Rico, un lieu où les Américains sont nombreux à venir passer leur congé. Et tel un souvenir de vacances, ils ramènent la chanson dans leur bagage et le tube commence à se propager. En France, tout l'été 96, les autoradios diffusent en boucle la Macarena qui se vend au final à plus de 11 millions d'exemplaires à travers le monde. Bill Clinton s'en empare même pour donner du rythme à sa deuxième campagne électorale. Loin de la politique, cet incroyable succès doit beaucoup à la chorégraphie signée Mia Fry, inspirée, dit-on, d'une personne cherchant un décapsuleur en exécutant d'étranges mouvements.
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2: Ce qui est beau avec la Macarena, c'est que tout le monde connaît la chorégraphie, à peu près. On met les mains devant, derrière, on tourne, on secoue un peu les épaules. Bref, la Macarena, c'est un peu comme un sourire collectif. Ça surprend, ça rassemble et avouons-le, ça met la bonne humeur.

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0: Le Petit Pêcheur, signé Manon Lisa. Nouveauté à l'instant. 12h46, place à l'infotrafic.
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0: Risque d'incendie très élevé, notamment dans le sud du pays aujourd'hui. Et les pompiers interviennent en ce moment même auprès d'un véhicule qui a pris feu et l'incendie a gagné le bas-côté de l'autoroute. Des renforts sont attendus et vous qui empruntez l'autoroute A10 en direction du nord, voilà pourquoi vous passez toujours sur une seule voie, celle de gauche, au ralenti. À hauteur de l'intervention des pompiers, voie de droite et bande d'arrêt d'urgence neutralisée. Ça se passe après la sortie 38 Blaye-Montendre. Vous roulez vers le nord. Après cette sortie, vous allez patienter une petite dizaine de minutes. Circulation ralentie sur 3 km en raison de cet incendie et de l'intervention des pompiers. Dans l'autre sens de circulation, l'autoroute A10 en direction du sud. J'ai tout d'abord un accident à vous signaler juste après Orléans et l'embranchement avec la 71, 6 km après cet embranchement, un accident entre une voiture et un camion est signalé. Ça gêne visiblement la voie de droite, donc vous privilégiez les deux voies de gauche. Kilomètre 104 de la 10, c'est 6 km après Orléans et l'embranchement avec la 71. Dernière info concernant l'autoroute A10, l'arrivée à Bordeaux, ça s'arrange un petit peu. On a toujours une dizaine de minutes d'attente, mais ça s'arrange parce que la cause de ce bouchon, c'était un camion qui entraînait la neutralisation de la voie de droite juste avant la rocade de Bordeaux. Le camion a été évacué. Ça va petit à petit se fluidifier, même si pour le moment, à 12h48, les 5 derniers kilomètres de l'autoroute A10 se font toujours au pas. On va terminer par un accident qui est en cours sur la 81. Vous roulez en provenance de la Bretagne, en provenance de Rennes, de Laval. Vous roulez vers Le Mans et Paris. Un accident est en cours et vous n'avez que la voie de gauche pour passer. Kilomètre 221. Beaucoup de monde sur place en intervention. Kilomètre 221 de la 81, direction Le Mans et Paris. Et c'est précisément 4 kilomètres après la sortie de Évron. L'info trafic de retour dans un petit quart d'heure pour vous donner la suite du programme sur le 107.7. On va se retrouver à 13h pour l'actu, la météo et l'info trafic. D'ici là, on s'écoutera Raoul Paz, Tina Turner et Rod Stewart en duo après Nous deux de Flo de la Vega.

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1: Bonjour à tous. À la une, le ministre de l'Intérieur, Laurent Nunez, appelle à la responsabilité de chacun face au risque d'incendie. 6 départements du Sud sont placés en alerte rouge, le niveau le plus élevé depuis les Pyrénées-Orientales jusqu'aux Vaucluse et aux Bouches-du-Rhône. En passant par l'Aude, l'Hérault et le Gard, 6 autres départements limitrophes sont en vigilance orange. Ce matin, les pompiers continuaient de lutter contre un incendie ayant parcouru 300 hectares au nord de Marseille où le premier ministre est attendu. Ailleurs, à cheval entre l'Aude et l'Hérault, un autre feu important a parcouru quelques 900 hectares. L'actualité de ce jeudi 2 juillet, c'est aussi Dany Le Prince qui aura le droit à un nouveau procès. Dans une décision rarissime, la cour de révision a annulé ce matin sa condamnation à la perpétuité et ordonné qu'il soit rejugé pour un quadruple meurtre dans la Sarthe en 1994. Aujourd'hui libre, après 18 ans passés en prison, l'ancien employé d'une usine de boucherie clame toujours son innocence des meurtres de son frère, sa belle-sœur et deux de leurs filles dans leur maison de Torigné-sur-Dué. Dans le reste de l'actu, la cour d'appel de Paris juge prescrit une partie des faits reprochés à l'ex-bras droit d'Emmanuel Macron, Alexis Kohler, réduisant nettement la portée de l'enquête le visant. Dans cette décision importante sur l'enquête sur ses liens familiaux avec l'armateur MSC qui lui vaut une mise en examen pour prise illégale d'intérêt, la cour d'appel a écarté une large partie des faits qui lui sont reprochés parce qu'antérieurs à 2014. En bref, le bilan de la pire attaque russe sur la capitale Kiev depuis le début de la guerre s'élève désormais à au moins 17 morts et plus de 90 blessés. Le président Volodymyr Zelensky demande plus de soutien des alliés de l'Ukraine pour sa défense anti-aérienne. 13h01, on termine par du foot.
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1: La Coupe du Monde à vivre sur le 107.7 avec la suite ce soir des 16e de finale. 3 rencontres au programme. À 21h, l'Espagne affronte l'Autriche. À 1h du matin, le Portugal défiera la Croatie. Puis à 5h demain matin, la Suisse jouera sa qualification contre l'Algérie. 13h02, fin de ce flash d'actualité. Restez branchés pour l'infotrafic. Ce sera juste après la météo. Risque de départ de feu dans le sud du pays. 6 départements en vigilance rouge, 6 en alerte orange. Donc de la chaleur et du soleil dans le sud. Des nuages et un petit peu de fraîcheur dans le nord, entre la Bretagne, la Loire-Atlantique et le nord du pays, en passant par la Normandie et la région parisienne. Des nuages cet après-midi au menu, des températures juste supérieures à 20 degrés. 20 par exemple à Brest, 22 cet après-midi à La Rochelle et à Alençon, 23 degrés à Paris, il fera 24 à Biarritz cet après-midi, il fera 29 degrés du côté de Bordeaux comme à Lyon et Strasbourg, 30 degrés dans la vallée du Rhône et jusqu'à 34 degrés cet après-midi sous le soleil de Montpellier.
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1: Je vous en parlais dans notre essentiel de l'actualité et dans les prévisions de Météo France. Attention au risque d'incendie. 2 incendies sont en cours au bord des voies sur lesquelles vous circulez. Avant de s'intéresser à l'autoroute A10, si vous êtes sur l'autoroute A11, méfiez-vous entre Nantes et Angers. C'est au niveau du kilomètre 300 qu'un incendie se serait déclaré au bord des voies. Les pompiers vont intervenir et d'ici leur arrivée, eh bien méfiez-vous, le dégagement de fumée créé par l'incendie pourrait gêner votre visibilité dans les deux sens. Donc en direction de Nantes, c'est après la sortie 19 Beaupréau, en direction de Paris, après le péage d'Anceny, kilomètre 300 de la 11, début d'incendie et les pompiers attendus sur place. On quitte cette autoroute A11 et ce secteur pour l'autoroute A10 parce qu'un autre incendie est en cours, en l'occurrence dû à un véhicule qui a pris feu et l'incendie du véhicule a gagné le bas-côté de l'autoroute. Donc intervention des pompiers et une seule voie pour passer si vous êtes sur l'A10 en remontée vers le nord. Il faut vous méfier après la sortie 38 Blaye-Montendre. 3 kilomètres après cette sortie, vous entrez dans un ralentissement. Vous n'aurez au niveau de l'intervention des pompiers que la voie de gauche pour passer. Intervention donc au kilomètre 492 à la suite d'un véhicule qui a pris feu et l'incendie qui a gagné le bas-côté des voies de cette grande autoroute A10. L'A10, pour être complet, je vous rappelle que l'arrivée à Bordeaux est très légèrement ralentie. Moins de 5 minutes de ralentissement, mais une vitesse abaissée sur les 3 derniers kilomètres de l'autoroute A10. Et puis on va terminer par un accident qui est sur le point de se terminer en provenance de la Bretagne. Vous êtes sur l'A81, vous roulez vers Le Mans et Paris. Eh bien sachez que la voie de droite est neutralisée. Un véhicule accidenté vient d'être évacué. Mais pour le moment, vous n'avez que la voie de gauche pour passer. Kilomètre 221 de l'A81 direction Le Mans et Paris. C'est 4 km après la sortie de Évron.
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1: Joss Stone, Gaëtan Roussel et Inda X. Voilà la musique des 10 prochaines minutes avant le retour de l'infotrafic au plus tard à 13h15.

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1: À 13h16, un accident et deux interventions des pompiers suite à des incendies à vous signaler. Commençons par l'autoroute A11 avec un départ de feu signalé au bord des voies entre Nantes et Angers. Ça peut vous concerner et vous gêner dans les deux sens en fonction du vent. La fumée dégagée par cet incendie pourrait gêner votre visibilité sur les voies de l'autoroute A11. Incendie est signalé au kilomètre 300 après la sortie 19 Beaupréau-Saint-Germain. Si vous roulez vers Nantes et l'Atlantique, après le péage d'Ancenis, si vous roulez en direction d'Angers et de Paris, kilomètre 300, les pompiers sont attendus sur place. Les pompiers qui interviennent en ce moment sur l'autoroute A10 parce qu'un véhicule a pris feu, il reste la carcasse du véhicule à évacuer, mais surtout au moment où le véhicule a pris feu, en raison de la chaleur et de la sécheresse, le bas-côté de l'autoroute a pris feu. Un incendie s'est propagé sur le bas-côté de l'autoroute. Voilà pourquoi de nombreux véhicules de pompiers interviennent. Et voilà pourquoi vous allez patienter 5 minutes avant de passer sur une voie, uniquement la voie la plus à gauche au niveau de cette intervention des pompiers. Donc après la sortie 38 Blaye-Montendre sur la 10 en direction du nord. Et puis dernière info sur la 10, si vous roulez depuis Paris et Orléans en direction du sud, après Orléans, 6 km après l'embranchement avec la 71, un accident s'est produit, il y a un fourgon impliqué, le dépanneur est là et la voie de droite a été neutralisée par sécurité. Donc vous passez uniquement sur les deux voies de gauche, kilomètre 104 de la 10, c'est après Orléans et c'est 6 km après l'embranchement avec la 71. Les Clash et Oria dans les minutes qui viennent, la suite en musique Taylor Swift dans un instant et Moi Lolita signé Mylène Farmer chanté par Alizé.

0: Ambiance Titi parisienne, c'était soirée mondaine d'Oria à 13h31, l'heure d'un nouveau point trafic.
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0: 13h31, deux infos à retenir, deux difficultés qui concernent à chaque fois l'autoroute A10. Commençons par cet accident qui entraîne la neutralisation de la voie de droite en direction du sud. Vous roulez en provenance de l'Île-de-France, d'Orléans, en direction de Tours et Bordeaux. Eh bien, sachez qu'au kilomètre 104, la voie de droite est toujours neutralisée. Ça passe sur les deux voies de gauche uniquement. Un fourgon accidenté a été évacué. Reste un peu de nettoyage à faire. Deux voies, celle de gauche pour passer. Kilomètre 104 de la 10, direction le sud. C'est après Orléans et 6 kilomètres précisément après l'embranchement avec la 71. L'autre info qui concerne cette autoroute A10, c'est pour vous qui circulez en provenance de Bordeaux. Vous roulez vers le nord. Sachez qu'après la sortie 38 Blaye-Montendre, vous allez patienter 5 minutes, bouchon dû à un incendie. Un véhicule a pris feu et l'incendie a gagné le bas-côté de l'autoroute. Voilà pourquoi de nombreux véhicules de pompiers sont mobilisés. Toujours de la fumée susceptible de gêner votre visibilité. Et surtout une seule voie, celle de gauche pour passer. Kilomètre 492 de la 10, 5 minutes d'attente en direction du nord après la sortie 38 Blaye-Montendre.
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0: Roule ma poule en voiture, Simone, appuie sur le champignon. Vous les utilisez sans y penser, mais vous savez vraiment d'où viennent ces expressions de la route. Cet été, nous vous emmenons au cœur de leur histoire. Coup de projecteur sur l'une d'entre elles dans un instant après Bruno Mars. Oh.

0: Bruno Mars à 13h35, Macklemore et Elton John à suivre, la suite en musique, ce sera juste après notre rendez-vous consacré aux expressions de la route.
1: En voiture, c'est molle et la gomme,
2: roule ma poule,
3: pété du rite,
4: allez en route, mauvaise troupe.
0: Sur la route des vacances, il y a les kilomètres et puis il y a toutes ces expressions qu'on utilise sans y penser. Tiens, vous avez déjà dit « roule ma poule », vous, Benjamin Sirvent, nous en parle tout de suite.
5: Allez, roule ma poule. On l'a tous déjà dit ou entendu. Mais pourquoi une poule ?
6: C'est qui ma poule ?
5: Ça vient. L'expression apparaît dans les années 60 dans l'argot populaire parisien. À l'époque, poule, c'est un mot familier pour désigner une femme, un peu comme meuf aujourd'hui. Et roule, ça veut simplement dire avance, démarre. Assemblés, les deux donnent une formule légère, un peu rigolote pour dire OK, on y va. Une expression qu'on entend beaucoup dans les films, les cabarets, les chansons de l'époque. Et qui va rester.
7: Hé, hey, Doki, s'il vous plaît, deux saucisses, bien chimiques.
8: Deux cornes, ça roule ma poule.
5: Aujourd'hui, roule ma poule, ce n'est pas seulement prendre la route, c'est donner le feu vert. Autrement dit, on se lance. Et quand on se lance, on peut aussi appuyer sur le champignon. Mais ça, c'est une autre expression.
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0: Elton John pour vous accompagner sur la route à 13h45, très précisément. Restez branchés pour l'infotrafic, ce sera dans un instant.
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0: À 13h46, ça continue de bien circuler.

reculez partout où vous vous trouvez, à une exception près. Si vous êtes sur l'autoroute A10 en provenance de Bordeaux, vous roulez en direction du nord, eh bien sachez qu'il va falloir rester prudent et patient. Après la sortie 38, Blaye-Montendre, 2 km après cette sortie, vous allez traverser un ralentissement, 5 minutes d'attente avant de passer sur la voie de gauche uniquement à hauteur d'une intervention de pompiers, kilomètre 92, un véhicule a pris feu et l'incendie a gagné le bas-côté de l'autoroute. Voilà pourquoi les pompiers sont intervenus nombreux pour maîtriser cet incendie. Et vous n'avez toujours qu'une seule voie, celle de gauche, pour passer. Donc après la sortie 38 de la 10, en remontée vers le nord. Poursuivons la route en musique avec les frères Hanson ou encore Vernis Rouge, Clone, une nouveauté à découvrir dans un instant après Calogero, et on se retrouve à 14h tout pile pour l'actu, la météo et le retour de l'infotrafic.

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1: Bonjour à tous. À la une, le Premier ministre attendu à Marseille sur le front des incendies qui ont parcouru 300 hectares au nord de la ville. 6 départements du sud sont placés en alerte rouge, le niveau le plus élevé depuis les Pyrénées-Orientales jusqu'aux Vaucluse et aux Bouches-du-Rhône, en passant par l'Aude, l'Hérault et le Gard. 6 autres départements limitrophes sont en vigilance orange. À cheval entre l'Aude et l'Hérault, les flammes ont déjà parcouru plus de 900 hectares. Un incendie a également été fixé il y a peu à Alençon Provence. Et alors que les températures vont repartir à la hausse, la ministre des Sports et de la Jeunesse a annoncé que le bilan des décès par noyade s'élève à plus de 90 depuis le 19 juin dernier. Un chiffre inquiétant selon Marina Ferrari. L'actualité de ce jeudi 2 juillet, c'est aussi Dany Le Prince qui aura le droit à un nouveau procès. Dans une décision rarissime, la cour de révision a annulé sa condamnation à la prison à perpétuité et ordonné qu'il soit rejugé pour un quadruple meurtre dans la Sarthe en 1994. Aujourd'hui libre, après 18 ans passés derrière les barreaux, il clame toujours son innocence des meurtres de son frère, sa belle-sœur et deux de leurs filles dans leur maison de Thorigné-sur-Dué. Dans le reste de l'actu, le bilan de la pirate-attaque russe sur la capitale Kiev depuis le début de la guerre s'élève désormais à au moins 17 morts et plus de 90 blessés. Le président Volodymyr Zelensky demande plus de soutien des alliés de l'Ukraine pour sa défense anti-aérienne. En bref, les travaux de modernisation de la Seine du Palais Garnier vont s'étendre de 2027 à 2032, soit 5 ans au lieu des 2 années initialement prévues, conduisant à proposer une programmation hors les murs pendant cette période. Cet allongement, dû à la nécessité de retirer intégralement du plomb présent sous et sur la Seine, a également des effets sur le calendrier des travaux de rénovation de l'Opéra Bastille. Ces derniers démarreront en 2033 au lieu de 2030 pour une durée de 2 ans. Allez, terminons par du foot.
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1: La Coupe du Monde à vivre sur le 107.7 et la suite des finales, des 16e de finale à vivre ce soir avec au programme 3 rencontres. À 21h, l'Espagne affronte l'Autriche. À 1h du matin, le Portugal défiera la Croatie. Puis à 5h demain matin, la Suisse jouera sa qualification contre l'Algérie. 14h de fin de ce flash. Restez branchés pour l'infotrafic. Ce sera juste après la météo. Les risques d'incendie très présents dans le sud du pays, 6 départements en alerte rouge, 6 en vigilance orange, donc soyez particulièrement vigilants sur la route. Côté température, il va faire chaud cet après-midi, chaud dans le sud, frais plus au nord, parce que si vous êtes au nord de la Loire, sachez que cet après-midi il fera à peine 20 degrés à Brest, 22 à Alençon, 23 degrés à Paris, il fera 24 à Biarritz, 25 à Nantes et plus chaud ailleurs, 28 à Toulouse, 29 degrés à Bordeaux et Lyon, 29 aussi pour Strasbourg, 30 degrés dans la vallée du Rhône, 30 aussi cet après-midi à Perpignan, il fera 32 à Marseille et jusqu'à 34 à Montpellier.
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1: 14h03, l'info trafic et globalement d'excellentes nouvelles sur votre trajet. Il y a quand même une difficulté, une intervention des pompiers sur l'autoroute A10. Pour vous qui roulez vers le nord, soyez prudents et patients une fois dépassé la sortie 38 Blaye-Montendre. 4 km plus loin, vous entrez dans un ralentissement. Ralentissement qui s'étale sur 2 km et au bout de ces 2 km, la voie de droite est neutralisée pour sécuriser l'intervention des pompiers. Ils sont sur place, mobilisés pour maîtriser un incendie. En fait, un véhicule a pris feu et l'incendie a gagné les bords de l'autoroute, le bas-côté de l'autoroute. Voilà pourquoi de nombreux pompiers sont mobilisés pour maîtriser et éteindre complètement ce feu qui s'est déclaré au bord des voies de la 10, donc vers le nord, une seule voie, celle de gauche pour passer après la sortie 38 Blaye-Montendre et 5 minutes d'attente à prévoir. Partout ailleurs, quel que soit le secteur où vous m'écoutez, ça se passe très bien.
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1: Le tube du mondial, Shakira et Burna Boy, Die Die, ce sera dans un instant après le meilleur des deux mondes. Run DMC pour le rap, Aerosmith pour le rock. C'est Walk This Way tout de suite.

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1: 14 heures passées de 16 minutes, une seule véritable difficulté en cours pour vous qui circulez en provenance de Bordeaux. Vous êtes sur la 10, vous roulez en direction du nord, méfiez-vous après la sortie 38 Blaye-Montendre. 3 km après cette sortie, vous entrez dans un ralentissement, 2-3 km ralenti à traverser, vous allez patienter 5 minutes et au bout de ce ralentissement, vous n'avez que la voie de gauche pour passer, celle de droite et la bande d'arrêt d'urgence sont neutralisées. Les pompiers sont intervenus pour maîtriser un feu de véhicule et l'incendie a malheureusement gagné le bord de l'autoroute, le bas-côté. Donc voilà pourquoi de nombreux véhicules de pompiers se sont mobilisés. Il y a eu pas mal de fumée qui gênait votre visibilité. Tout cela est en train de rentrer dans l'ordre petit à petit. Mais retenez bien cette info, ralentissement, 5 minutes d'attente et une seule voie pour passer au niveau du kilomètre 492 de la 10, direction le nord. Globalement, partout ailleurs, aucune autre véritable difficulté à vous signaler. Allez. Jungle et Tracy Chapman, Simply Red et Tyke, voilà la musique du prochain quart d'heure. On se retrouve à la moindre nouvelle info et au plus tard à 14h30 pour l'infotrafic.

0: Tracy Chapman, Telling Stories à 14h31 précisément. Restez branchés, la suite en musique, ce sera juste après un nouveau point trafic complet tout de suite.
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0: 14h31, une seule info, un ralentissement de 5 minutes vous attend sur l'autoroute A10 en remontée vers le nord du pays. Vous êtes en provenance de Bordeaux, méfiez-vous, après la sortie 38, Blaye-Montendre, 4 km après cette sortie, vous allez traverser un ralentissement de 2 km, vous patientez 5 minutes et au bout de ce ralentissement, vous n'avez que la voie de gauche pour passer, la voie de droite reste neutralisée, la bande d'arrêt d'urgence l'est aussi pour intervention des pompiers, un véhicule a pris feu et l'incendie a gagné le bas-côté de l'autoroute, ça a brûlé au bord des voies, les pompiers ont maîtrisé l'incendie, ils sont toujours là et donc vous n'avez toujours qu'une voie, celle de gauche pour passer au niveau du kilomètre 492 de l'autoroute A10.
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0: Pas besoin de billets d'avion ni de place pour la Coupe du Monde pour s'envoler vers les États-Unis. La littérature s'en charge très bien. Dans un instant, dans Marque-Page, nous vous proposerons 3 livres signés d'auteurs américains. Nos idées de lecture pour vos vacances, c'est après Lil Nas X.

0: Lille, Nas, Aix, 14h34, Jacques Dutronc et le duo Lily Allen, Charles Souchon, Ours, ce sera dans un instant, ce sera juste après notre rendez-vous lecture. Tout au long de l'été, on vous propose des idées de lecture pour vos vacances, alors que la Coupe du Monde bat son plein outre-Atlantique, cap sur les États-Unis, avec trois livres sélectionnés pour vous par Francine Thomas.
1: Trois auteurs du jour sont nés aux États-Unis et ils ont tous quelque chose à dire sur leur pays. Le premier, on ne le présente plus, c'est Douglas Kennedy. L'écrivain qui vit une grande partie du temps en Europe n'en porte pas moins un regard acerbe sur son pays d'origine. Mais son dernier livre n'est pas un pamphlet, c'est un roman, véritable page-turner. L'homme qui n'avait pas assez d'une vie nous raconte l'histoire d'un veuf, prof de photographie, rattrapé par son passé, ou plutôt ses passés. Et c'est le livre que vous allez adorer dévorer. Notre deuxième auteur est lui aussi connu, très très connu même, mais en tant qu'acteur. Et pourtant Tom Hanks nous démontre son talent dans son premier roman, Naissance d'un chef-d'œuvre du cinéma. Comme son nom l'indique, il nous plonge dans les coulisses de la réalisation d'un film, mais pas que. Laure de Vaugrigneuse est l'éditrice en France de Tom Hanks.
2: Il y a l'histoire du cinéma, du film, de cette réalisation, mais pas seulement. C'est-à-dire qu'on commence avec l'histoire d'un petit garçon à la fin des années 40, et ce petit garçon va rencontrer son oncle, qui est un soldat qui rentre de la Seconde Guerre mondiale, qui est traumatisé par tout ce qu'il a vu et tout ce qu'il a dû faire. Et Tom Hanks nous raconte tout ça aussi. C'est-à-dire qu'il mêle 70 ans d'histoire américaine à la réalisation d'un film, et effectivement, c'est extrêmement maîtrisé, c'est très construit, ça ne retombe jamais, et on voit là vraiment tout le talent de Tom Hanks écrivain.
1: Notons que dans les remerciements de fin de livre, Tom Hanks remercie Anne Patchett, et c'est d'elle dont nous parlons pour terminer. Elle est l'une des plus grandes romancières de sa génération. Son tout premier roman, sorti aux États-Unis en 1992, vient enfin d'être traduit en français chez Actes Sud par Hélène Frappa. La sainte patronne démenteuse nous emmène dans un ancien hôtel, reconverti en foyer pour jeunes femmes enceintes, et comme tous les livres d'Anne Patchett, c'est une réussite totale. On résume, si vous cherchez trois livres pour vous envoler vers les États-Unis, ne manquez pas L'homme qui n'avait pas assez d'une vie de Douglas Kennedy chez Belfond. Naissance d'un chef-d'œuvre du cinéma de Tom Hanks au Seuil. Et La sainte patronne démenteuse d'Anne Patchett chez Actes Sud.
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0: Charles Souchon, alias Ours, en duo avec Lily Allen. C'était 22, 14h45. Restez avec nous pour l'infotrafic dans moins d'une minute.
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1: 14h46, trois infos à vous communiquer avant d'aller sur l'autoroute A83. Si vous êtes sur l'A10, il y a encore un peu d'attente en remontée vers le nord après la sortie 38. Blaye-Montendre, toujours 2 km légèrement ralenti. C'est en train de se fluidifier parce que la voie de droite était neutralisée en raison d'un incendie. L'incendie est maîtrisé. Les deux voies ont été rendues à la circulation, donc ça va se fluidifier après cette sortie 38 de l'A10 direction le nord. L'A10 plus au nord, toujours en remontée vers Paris. J'apprends qu'un obstacle gênerait les voies. On nous parle de morceaux de pneus sur la chaussée. Kilomètre 139 de l'autoroute A10, c'est 10 km après Blois, la sortie numéro 17. Terminons par la 83, vous roulez en direction de Nantes au kilomètre 88. Vous n'avez que la voie de gauche pour passer, un camion est en panne. C'est 7 km après la sortie Fontenay-Ouest, sortie numéro 7.1 de la 83. Le duo Scarlett Johansson, Pete Yorn, Le Bruit de l'Autre et Mr Big. Voilà la suite du programme musical après Angèle.

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1: Bonjour à tous. À la une, le Premier ministre en visite à Marseille sur le front des incendies qui ont parcouru 300 hectares au nord de la cité phocéenne. 6 départements du sud sont placés en alerte rouge, le niveau le plus élevé depuis les Pyrénées-Orientales jusqu'aux Vaucluse et aux Bouches-du-Rhône, en passant par l'Aude, l'Hérault et le Gard. À cheval entre l'Aude et l'Hérault, les flammes ont parcouru 900 hectares. Un incendie a également été fixé du côté de Lançon de Provence. Et alors que les températures vont repartir à la hausse, la ministre des Sports et de la Jeunesse a annoncé que le bilan des décès par noyade s'élève à plus de 90 depuis le 19 juin. Un chiffre inquiétant selon Marina Ferrari. L'actualité de ce jeudi 2 juillet, c'est aussi Dany Le Prince qui aura le droit à un nouveau procès dans une décision rarissime. La Cour de révision a annulé ce matin sa condamnation à la prison à perpétuité et ordonné qu'il soit rejugé pour un quadruple meurtre dans la Sarthe en 1994. Aujourd'hui libre, après 18 ans passés derrière les barreaux, il clame toujours son innocence des meurtres de son frère, sa belle-sœur et deux de leurs filles dans leur maison de Torigné-sur-Dué. Dans le reste de l'actu, le bilan de la pirate-attaque russe sur la capitale Kiev depuis le début de la guerre s'élève désormais à au moins 17 morts et plus de 90 blessés. Le président Volodymyr Zelensky demande plus de soutien des alliés de l'Ukraine pour sa défense anti-aérienne. En bref, les travaux de modernisation de la Seine du Palais Garnier vont s'étendre de 2027 à 2032, soit 5 ans au lieu de 2 ans initialement prévus, conduisant à proposer une programmation hors les murs durant cette période. Cet allongement dû à la nécessité de retirer intégralement du plomb présent sous et sur la Seine a également des effets sur le calendrier des travaux de l'Opéra Bastille. Ces derniers démarreront en 2033 au lieu de 2030 pour une durée de 2 ans. Allez, on termine par du foot.
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1: La suite ce soir, les 16e de finale de la Coupe du Monde. Au programme, 3 rencontres à 21h. L'Espagne affronte l'Autriche. À 1h du matin, le Portugal défiera la Croatie. Puis à 5h demain matin, la Suisse jouera sa qualification contre l'Algérie. 15h de fin de ce flash. L'actu revient à 16h avec Charles Dodon. L'infotrafic arrive dans un instant, juste après la météo. Des nuages cet après-midi entre la Bretagne, la Loire-Atlantique et le Nord, en passant par la Normandie et la région parisienne. Grand soleil plus au sud et température grand écart, 20 à Brest jusqu'à 34 cet après-midi sous le soleil de Montpellier. Entre les deux, comptez 22 degrés à La Rochelle et Alençon, 23 degrés à Rennes et Paris, 24 cet après-midi à Biarritz, 25 degrés à Nantes, 28 à Toulouse, 29 degrés pour Bordeaux, Lyon et Strasbourg, 30 degrés cet après-midi dans la vallée du Rhône, 32 degrés à Marseille.
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1: Il est 15h03 et ça roule globalement bien partout où vous vous trouvez. Trafic fluide, pas d'accident en cours et pourvu que ça dure. J'ai quand même quelques petites difficultés à vous signaler. Si vous nous écoutez près de Bordeaux sur l'autoroute A10, sachez que dans la sortie 38 Blaye-Montendre, une voiture est en cours de dépannage. Donc si vous prenez cette bretelle de sortie 38 de l'A10, vous redoublez d'attention s'il vous plaît. Autre difficulté sur l'A10, des débris susceptibles de gêner les voies en remontée vers le nord au kilomètre 139, c'est 10 km après Blois, la sortie 17. On nous parle de morceaux de pneus sur la chaussée de l'autoroute A10. Vous vous méfiez. On va changer d'autoroute pour un autre obstacle susceptible de gêner les voies. Vous roulez en direction de la Bretagne sur l'A81. Il y aurait un cône sur la voie de droite, une quinzaine de kilomètres après la sortie 1, scié le Guillaume. Et puis même scénario dans la région du Mans. Sur l'autoroute A11 en direction de Paris, il y aurait un cône sur la voie de droite, kilomètre 173 de l'autoroute A11. C'est 1 km après l'embranchement avec l'A81. Globalement, partout ailleurs, si je n'ai pas évoqué le secteur où vous circulez, c'est que ça circule globalement bien.
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1: Belle route et belle après-midi à tous. Votre route se poursuit désormais en compagnie de Charles Dodon qui prend la relève et qui vous accompagne. Charles, jusqu'à 20h, bonjour.
3: Exactement. Bonjour Sébastien, bonjour à tous. La musique qui continue, elles aussi, de vous accompagner sur votre trajet cet après-midi. Puis on se retrouve quant à nous à 15h15 au plus tard pour l'infotrafic.

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1: Et ça se passe actuellement très bien sur votre trajet en ce jeudi après-midi, hein, quelle que soit l'autoroute sur laquelle vous roulez, quelle que soit votre direction. Une info qui vous concerne cependant toujours, et on part dans l'ouest, sur l'autoroute A83 en Vendée. La 83 relie Niort à Nantes, et pour vous qui circulez en direction de Nantes, je rappelle qu'au kilomètre 88, il y a un camion qui est à l'arrêt et un camion qui gêne. La voie de droite a été neutralisée, vous réduisez votre vitesse, vous vous décalez bien sur la voie de gauche au-delà de Fontenay-Ouest, sortie 7.1 de cette autoroute A83. Sur l'autoroute A81, cette fois-ci, l'axe qui relie le Mans à Rennes, vous roulez depuis le Mans direction la Vallée-Rennes au kilomètre 218. Là, c'est un obstacle, un pare-choc qui pourrait se trouver sur la voie de droite après Sablé, Ciel-Guillaume, la première sortie de cette autoroute, et nous avons bien encore le patrouilleur qui se rend sur les lieux. Et puis cette dernière info à vous donner qui vous concernait, c'est terminé, je l'apprends, dans le Loir-et-Cher, des obstacles, des morceaux de pneus sur l'autoroute A10 au-delà de Blois. Fin de l'alerte, ils ont été ramassés par les équipes de Vinci Autoroute. Alors on continue la route en musique tout de suite avec Elena.

La musique de Prince sur Radio Vinci Autoroute, celle de Cat's Eye, tout de suite suivra Jane, et puis l'info, c'est au plus tard à 15h30.

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1: Il est 15h30 sur le 107.7 avec actuellement un trafic qui s'écoule bien. En tout cas, il est parfaitement fluide sur l'ensemble des autoroutes sur lesquelles vous circulez en ce jeudi. Deux infos à retenir. Je vais commencer par vous rappeler, et ça y est, le dépanneur est sur place, la présence d'un camion en panne sur l'autoroute A83. C'est pour vous qui roulez depuis Niort, depuis Fontenay-le-Comte, direction Nantes. Voie de droite neutralisée, vous réduisez votre vitesse et vous vous décalez sur la voie de gauche. Au-delà de Fontenay-Ouest, sortie 7.1. Et puis sur l'autoroute A11, intervention du patrouilleur d'ailleurs en ce moment. Si vous roulez depuis Le Mans, direction Laval et Rennes, pour ramasser un obstacle sur la chaussée, adaptez bien votre conduite. Il est même d'ailleurs ramassé. Fin de l'alerte donc concernant cet obstacle.
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1: La fête du cinéma bat son plein, dans un instant, la sélection du rédacteur en chef de Première sur le 107.7, tout au long de l'été. Thierry Chaise vous conseille la sortie de la semaine, mais aussi un film à voir ou à revoir en famille du cinéma français-américain. À découvrir après Pink.

0: Et c'est l'heure de C'est à voir, votre rendez-vous cinéma proposé toute l'année hein, sur le 107.7. Yvan Mouton est en compagnie de Thierry Chaise, rédacteur en chef du magazine Première, notre partenaire.
1: Et nous revoilà Thierry et moi en formule estivale. D'abord la sortie de la semaine et ensuite Thierry va nous conseiller un grand classique à voir ou à revoir en famille. Ce sera un film américain sorti en 1988. Pour l'instant Thierry, on parle de La Bataille de Gaulle. Deuxième volet, ça s'intitule J'écris ton nom.
2: Eh oui, le premier volet sorti n'avait pas connu au départ le succès qu'il méritait et puis eh bien c'est remonté. Et alors le deuxième volet est encore mieux, ça se concentre sur la fin de la Seconde Guerre mondiale. On continue évidemment à retrouver De Gaulle magistralement incarné par Simon Abkarian. Et ce qui fonctionne vraiment là, c'est à la fois une mise en scène totalement efficace dans les moments de guerre, c'est-à-dire qu'il est beaucoup plus spectaculaire.
1: C'est la campagne d'Afrique.
2: Mais oui, ouais,
1: bah c'est ça. Hein.
2: On n'est plus dans les bureaux totalement,
1: oui,
2: on est là. Et là, on a l'impression de voir un film américain tellement c'est bien fait.
3: Si nous ne nous imposons pas sur le terrain, il n'y aura pas de France.
4: L'armée secrète se met en place. Nous allons pouvoir commencer à frapper fort.
2: Et il y a toujours ces scènes intimes. On retrouve évidemment notamment les face-à-face entre Churchill et De Gaulle. C'est une leçon d'histoire au pluriel, mais jamais fait de manière scolaire. Antonin Baudry a pour moi vraiment réussi son pari. Il faut courir voir le deuxième et le premier volet, dans l'ordre que vous voulez d'ailleurs, mais il faut aller les voir.
1: Et on entend la bande-annonce du film que vous nous conseillez de voir ou de revoir cet été. Un délire sorti en 1988, qui veut la peau de Roger Rabbit.
2: Un film totalement novateur à l'époque puisqu'il mêlait des personnages réels, notamment un détective privé joué par Bob Hoskins, et puis des cartoons.
1: Des cartoons, exactement.
2: Et il se trouve que le toon en particulier, c'est ce Roger Rabbit qui est très inquiet parce qu'il est amoureux d'une certaine Jessica. Il croit que Jessica la trompe et donc il engage un détective privé. Ce qui marche au-delà même du récit, c'est en effet ce mélange entre animation et prise de vue réelle, le rythme du film totalement époustouflant. C'est vraiment un film qui a marqué son époque et qui fait surtout qu'aujourd'hui on le revoit avec le même plaisir. On ne se dit pas, tiens, il est dépassé techniquement. Zemeckis, rappelons-le, c'est celui qui avait fait notamment Retour vers le futur. Voilà, c'est un homme qui a fait beaucoup, beaucoup de films cultes et celui-là n'est pas un de ses plus mauvais.
1: Un lapin blanc mi-film, mi-cartoon, qui veut la peau de Roger Rabbit sur toutes les bonnes plateformes, hein, vous nous le confirmez. Et un général victorieux dans La Bataille de Gaulle, deuxième partie, J'écris ton nom en salle cette semaine, à retrouver également dans le magazine Première et sur première.fr.
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0: Be My Man sur le 107.7. On va se retrouver dans quelques instants pour faire un nouveau point sur vos conditions de circulation.
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6: Et à 4h moins le quart, ça continue de bien se passer hein, sur votre trajet, mais quand même, attention, semble-t-il un départ de feu au sud de Nantes sur l'autoroute A83, et d'ailleurs les pompiers sont arrivés sur place. Et ça vous concerne au départ ou à l'arrivée à Nantes sur cette autoroute A83 au niveau du péage du Bignon. Il pourrait y avoir en ce moment de la fumée dans ce secteur. Allons maintenant sur l'autoroute A11, si vous roulez entre Le Mans et Paris, en direction de l'Île-de-France, présence d'obstacles signalés en tout cas sur la chaussée kilomètre 111 dans une zone de travaux. Il pourrait s'agir d'un ou plusieurs cônes qui gênent au-delà de la Ferté-Bernard, la sortie numéro 5. Et Francis, là encore, hein, le patrouilleur se rend en ce moment sur les lieux. Dans le secteur du Mans, cette fois-ci, pour vous qui rejoignez peut-être depuis l'autoroute A11, l'autoroute A81, direction la Valéraine, dans la bretelle entre ces deux axes, il y a là aussi un obstacle signalé sur la chaussée. Là encore, hein, les équipes de Vinci Autoroute se rendent sur place. Partout ailleurs, ça se passe très bien. Et on va donc poursuivre la route en musique tout de suite avec Pascal Obispo et Icar. Nous écouterons ensuite les Rolling Stones.

Elliot qui reprend la camisa negra sur Radio Vinci Autoroute. On va se retrouver désormais à 16h au plus tard pour l'essentiel de l'actualité de ce jeudi 2 juillet. On jettera également un coup d'œil sur la météo et puis bien évidemment le point complet sur vos conditions de circulation avec notamment en ce moment une intervention du patrouilleur et du dépanneur sur un poids lourd à l'arrêt. C'est pour vous qui circulez en Vendée sur l'autoroute A83 direction Nantes. Au-delà de Fontenay-Ouest, sortie 7.A, on a une voie seulement pour passer au niveau du kilomètre 88, car la voie de droite est actuellement neutralisée. Donc vous réduisez votre vitesse et vous vous décalez sur la voie de gauche. Dépanneur en intervention.

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1: Bonjour à tous, des centaines de pompiers toujours mobilisés dans le sud de l'Hexagone pour lutter contre plusieurs incendies. Ils ont parcouru plus de 1000 hectares ces dernières 24 heures dans les départements de l'Aude, de l'Hérault et des Bouches-du-Rhône. Dans ce dernier département, le feu est fixé à Lançon et les flammes ne progressent plus, ont annoncé les pompiers. 6 départements de l'arc méditerranéen sont frappés d'un risque très élevé d'incendie alors qu'un nouvel épisode caniculaire est attendu, le troisième en quelques semaines. Le Premier ministre Sébastien Lecornu est à Marseille cet après-midi pour présider une cellule interministérielle de crise. 4 jours après le drame, la Fédération des parachutistes professionnels et la ville de Tomblaine ont rendu hommage aujourd'hui aux victimes du crash d'un avion survenu dans cette commune près de Nancy et qui a coûté la vie à 11 personnes, 5 moniteurs de parachutisme, 5 élèves avec lesquels ils devaient sauter en tandem ainsi que le pilote. La chute de l'avion qui a eu lieu très rapidement après le décollage reste inexpliquée. Plusieurs enquêtes ont été ouvertes. Il avait suscité une inquiétude mondiale. L'épisode d'antivirus lié au navire de croisière Ondus est officiellement terminé. C'est ce qu'annonce cet après-midi l'Organisation mondiale de la santé après avoir contaminé 13 personnes et fait 3 morts. Un miracle au Venezuela. Un survivant du double séisme qui a frappé le pays a été extrait des décombres aujourd'hui par des secouristes, 8 jours après les 2 tremblements de terre qui ont fait plus de 2000 morts et des dizaines de milliers de disparus. Un mot de sport et de football avec la Coupe du Monde et la suite des 16e de finale. Espagne-Croatie au programme à 21h et puis il y aura 2 rencontres la nuit prochaine. Portugal-Croatie à 1h du matin, heure française, et Suisse-Algérie, ce sera à 5h. C'est la fin de ce Flash Info, le retour de l'infotrafic, c'est dans un instant, juste après votre météo. Avec cet après-midi, du soleil et des passages nuageux, et des températures globalement agréables, des températures qui vont grimper à partir de demain sur quasiment tout l'Hexagone, mais c'est vraiment dans le sud-est où il fera le plus chaud. Demain, en ce qui nous concerne et vous concerne, nous devrions avoir du soleil et dans l'après-midi, 24 degrés à La Rochelle seulement, mais les températures seront bien plus élevées ailleurs et notamment à Bordeaux, on aura jusqu'à 29 degrés demain après-midi. Et puis on a un temps globalement frais presque aujourd'hui en Île-de-France. Et bien demain, changement totalement de température puisque nous aurons 28 degrés demain, donc au meilleur de la journée à Paris.
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1: Commençons par un accident signalé en ce moment en région centre. Si vous circulez sur l'autoroute A85 qui relie Angers à Vierzon, vous roulez depuis Angers, depuis Tours, vous circulez en direction de Vierzon, kilomètre 165. Nous avons un accident qui est signalé. Frédéric le patrouilleur est en train de se rendre sur place pour confirmer et intervenir sur ce véhicule. Pour le moment, accident signalé impliquant un véhicule. Pas plus de précisions concernant la localisation sur les voies ou non. Soyez prudents, c'est juste après celle sur Cher, la sortie numéro 13 de cette autoroute A85. Autre accident, on va cette fois-ci sur l'autoroute A11 qui relie Paris à Nantes. Et là, c'est confirmé, pas de gêne, c'est au kilomètre 107. Si vous roulez en ce moment au-delà du Mans, au-delà de la Ferté-Bernard, en direction de la région parisienne, kilomètre donc 107, un véhicule est accidenté sur la bande d'arrêt d'urgence et même dans une zone de refuge. Et là, c'est Francis, le patrouilleur, qui se rend sur place en ce moment pour se mettre en protection derrière le véhicule. Notez que dans ce même secteur, il y a un tout petit peu avant, au niveau d'une zone de travaux, au kilomètre 111, cette fois-ci, un obstacle, un cône qui est potentiellement est déplacé et vous gênerait dans la traversée donc de cette zone de travaux, kilomètre 111. On est toujours après donc la Ferté-Bernard, si vous circulez en direction de la région parisienne. Partons dans l'ouest avec 2 infos à retenir, notamment un incendie et l'intervention des pompiers au niveau du péage du Bignon. Alors pas de gêne visiblement au trafic en ce qui concerne un dégagement de fumée éventuel, mais l'intervention des pompiers, ne soyez pas surpris, au niveau du parking, juste après le péage du Bignon, si vous circulez en provenance de Nantes, sur la 83, direction Niort. Et puis j'allais vous parler d'un camion en panne sur cet axe en Vendée, si vous roulez direction Nantes, c'est le dépanneur vient d'évacuer le camion, kilomètre 88. On avait la voie de droite neutralisée au-delà de Fontenay-Ouest, de la sortie 7.1. Elle pourrait être en train en ce moment d'être débalisée. Si ça n'est pas encore le cas, continuez à bien réduire votre vitesse dans ce secteur et à vous décaler sur la voie de gauche.
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1: Et retour de l'infotrafic au plus tard dans 10 minutes. Le temps d'écouter un peu de musique et on repart avec...

Intervention toujours des pompiers, mais incendie éteint au niveau du péage du Bignon, hein, sur une grosse poubelle située à côté du parking du péage. Fin de l'alerte concernant donc d'éventuelles flammes ou fumées dans ce secteur. On va reparler de vos conditions de circulation dans quelques instants, juste après avoir écouté Regarde-moi, signé Amen Mouissi.

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1: Avec deux accidents à signaler sur deux autoroutes en ce moment, on va commencer par le dernier en date. Si vous roulez entre Paris et Le Mans, vous circulez peut-être vers l'ouest en ce moment, direction Le Mans, Nantes, Rennes aussi, kilomètre 144 de l'autoroute A11, accident signalé. Les premières informations font état d'un véhicule potentiellement accidenté dans le fossé, une dizaine de kilomètres après la Ferté-Bernard, sortie 5. Pas de gêne donc, semble-t-il, direct au trafic, mais il devrait y avoir très vite beaucoup de monde sur la bande d'arrêt d'urgence. On a notamment les secours et les équipes de Vinci Autoroute qui se rendent sur place. En région centre, un autre accident est signalé. Là encore, un véhicule qui, lui, pourrait se trouver sur la bande d'arrêt d'urgence. Au-delà de Celles-sur-Cher, sortie 13, direction Vierzon. On a actuellement le patrouilleur Frédéric qui est approche des lieux et qui va confirmer et se mettre en protection derrière ce véhicule. Donc, kilomètre 165 de la 85, direction Vierzon. À part ces deux infos, dans l'ensemble, ça se passe bien sur votre trajet en ce moment. Pas de difficulté à vous signaler sur votre parcours. Une information qui peut toutefois en ce moment vous concerner si vous circulez depuis Le Mans en direction de Laval et de Rennes sur l'autoroute A81. Vous ne pouvez pas, en ce moment en tout cas, vous ravitailler en carburant sur l'aire de Mayenne. Elle se trouve avant la sortie numéro 3 pour Laval, donc interruption de service. En ce moment, il y a donc cette impossibilité pour vous de vous ravitailler en essence, en GPL ou en gasoil. Eh bien, si vous souhaitiez faire le plein, faites-le avant, au tout début de cette autoroute A80 dans la Sarthe. Une fois que vous avez passé le secteur du Mans, il y a l'aire de Saint-Denis-d'Orcq, où là, vous pourrez vous arrêter et faire le plein. Et nous, on poursuit la route tout de suite en musique. On écoutera dans un instant Queen. Ce sera juste après Love Noir de Zaoui et Stéphane.

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4: Confirmation d'un accident survenu à l'approche du Mans. Si vous roulez en ce moment sur l'autoroute A11, l'axe Paris-Nantes en direction du Mans et de Nantes, il y a bel et bien un véhicule accidenté dans le fossé, mais désormais, eh bien notez-le, la bande d'arrêt d'urgence et la voie de droite neutralisée par les équipes de Vinci Autoroute. Les pompiers, les gendarmes sont également sur place. Vous réduisez bien votre vitesse et vous vous décalez bien sur les voies de gauche et du milieu à l'approche de ce secteur situé une dizaine de kilomètres après la sortie numéro 5, La Ferté-Bernard. Sur l'autoroute A85 maintenant, entre Tours et Vierzon, si vous roulez direction Vierzon, accident là aussi qui s'est produit au kilomètre 165, c'est au-delà de Selles-sur-Cher, sortie numéro 13, pas de gêne là, direct au trafic. Véhicule arrêté dans une zone de refuge après, donc je le disais, cette sortie numéro 13.
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4: Et partout ailleurs, ça se passe vraiment très très bien en ce moment. À suivre, eh bien tout de suite, absolument BO, votre rendez-vous consacré aux plus grandes bandes originales de films. Quand de gros producteurs refusent de soutenir un film sur le handicap et qu'une petite équipe et des acteurs amateurs prennent la relève, cela rend l'histoire encore plus belle. Je parle bien évidemment d'Un petit truc en plus.
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5: Voici une belle histoire de cinéma. Un petit truc en plus d'Artus est sorti en 2024. À l'époque, on connaît Artus comme acteur et comme humoriste avec des sketchs à la télé et à la radio. Ce long métrage est son premier film.
6: Oh les vamères!
5: Braqueurs viennent de voler une bijouterie. Pour échapper à la police, ils infiltrent un groupe de handicapés mentaux qui part en vacances. Parmi eux, il y a celui qui lance des injures à tout bout de champ ou celui qui imite tout le temps Nicolas Sarkozy. Et ces vacanciers ont une chanson fétiche. Clic, clic, pan, pan, un titre de Yanns, sorti 2 ans avant le film. Titre entraînant qui devait initialement figurer au début du film et au générique, mais que les personnages se retrouvent à chanter tout au long de l'intrigue. Le film lui a clairement donné une deuxième vie, à tel point que le rappeur a rapidement gagné jusqu'à 50% d'écoute, car dès sa sortie, le film est un phénomène. Avec pas moins de 10,8 millions d'entrées, c'est l'un des 100 plus gros succès du cinéma français. Pourquoi? Parce que la question du handicap y est abordée avec dérision et ce qu'il faut d'humour potache. Si le scénario ne révolutionne pas la comédie, il est une réussite dans la définition de chaque personnage et dans la finesse des liens qui les rapprochent. Artus aime à dire qu'il ne s'agit pas de rire de personnes porteuses de handicap, mais de rire avec elles. Clic, clic, pan, pan, et dans Absolument BO.

absolument BO avec donc ce titre clic clic pan pan de Yanns, remis au goût du jour si j'ose dire par le film Un Petit Truc en plus. Et vous retrouvez d'ailleurs d'autres bandes originales sur notre site internet et notre application pour smartphone. On poursuit avec un classique cette fois-ci, Alain Souchon, on avance et puis on se retrouvera plus tard dans une dizaine de minutes pour l'infotrafic.

Robert Francis sur le 107.7. On se retrouve après Mylène Farmer pour l'infotrafic. Je rappelle notamment actuellement un accident avec un véhicule dans le fossé sur l'autoroute A11 à la

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9: Et à 16h, passé de 47 minutes, un accident signalé en région centre en ce moment sur l'autoroute A19. Si vous circulez en direction d'Orléans, de l'autoroute A10, on est entre la bifurcation avec l'autoroute A77 et la sortie numéro 6, Beaune-la-Rolande. C'est pour vous qui roulez donc, je le disais, en direction d'Orléans et de la 10, kilomètre 75, accident signalé. Le patrouilleur se rend en ce moment sur les lieux. Intervention actuellement de beaucoup de monde dans la Sarthe sur l'autoroute A11, direction Le Mans et Nantes, où un accident implique un véhicule dans le fossé, au kilomètre 144, une dizaine de kilomètres après la Ferté-Bernard. La sortie numéro 5, et nous avons eh bien du monde et la voie de droite neutralisée. Vous devez donc impérativement réduire votre vitesse et bien vous décaler sur les voies de gauche et de milieu à l'approche de ce secteur, et notamment les pompiers qui sont en intervention sur place. Partout ailleurs, ça se passe toujours aussi bien. En tout cas, pas de difficulté à vous signaler, ça se charge, mais dans l'ensemble, ça roule bien, notamment autour des grandes agglomérations.

Un petit peu de monde désormais quand même, notamment autour de Bordeaux, et une arrivée à Bordeaux qui peut freiner désormais au niveau de Carbon-Blanc, sortie numéro 44, tout au bout de la 10. Et Claudio Capeo, c'est ce que je vous propose tout de suite côté musique avec le titre « Si jamais su ».

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Un grand classique de Snoop Doggy Dogg, What's My Name, sur le 107.7. Poursuivons la route en musique, on se retrouve au plus tard à 17h pour l'actu, la météo et l'infotrafic. Tout de suite, c'est Jack Savoretti et Philippine Navray.

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1: Bonjour à tous, les incendies arrivent 15 jours, 3 semaines en amont des périodes habituelles, déclare Sébastien Lecornu depuis Marseille, où le Premier ministre tient une cellule de crise interministérielle. Depuis hier matin, plusieurs incendies sont en cours dans l'Hérault, les Bouches-du-Rhône et l'Aude. Près de 2000 pompiers ont été mobilisés hier et le sont aujourd'hui, ajoute le chef du gouvernement, qui dans le même temps annonce maintenir dans les hôpitaux le plan Orsan 3 pour l'ensemble du week-end. La chaleur va repartir à la hausse, mais aucun département ne sera en vigilance rouge ce week-end, souligne Sébastien Lecornu, avec pour l'heure une chaleur pas aussi forte que la semaine dernière. Une enquête ouverte par l'IGPN, la police des polices, après la mort d'un homme de 78 ans dans un commissariat du 20e arrondissement de Paris. L'homme soupçonné de violence conjugale avait été placé en garde à vue. Les policiers ont découvert le corps inanimé de l'homme dans sa cellule hier matin. La mesure a récemment été mise en place au Royaume-Uni pour faire émerger la première génération sans tabac. En France, l'assurance maladie préconise d'interdire la vente de cigarettes aux personnes nées après 2009. Elle l'écrit dans un rapport annuel et propose également sur le volet alimentation de rendre le Nutri-Score obligatoire sur les produits emballés. L'Ukraine ripostera assurément à l'attaque russe massive contre Kiev la nuit dernière. C'est ce que déclare le président ukrainien Volodymyr Zelensky en se rendant cet après-midi sur les lieux du bombardement. Le dernier bilan humain fait état de 21 morts et de 85 blessés. Un mot de football avec la suite des 16e de finale de la Coupe du Monde. 3 rencontres au programme. Espagne-Autriche à 21h. Portugal-Croatie la nuit prochaine à 1h du matin. Et puis un peu plus tard même, ou demain matin, Suisse-Algérie à 5h. C'est la fin de ce Flash Info, le retour de l'infotrafic dans un instant, après la météo. Une montée des températures, et ce sera également visible sur nos régions demain, puisque par exemple, en ce qui concerne par exemple la région parisienne, 22 degrés seulement cet après-midi à Paris, il fera demain 28 degrés prévus donc demain sur Paris. On aura 27 degrés à Strasbourg, 27 degrés aussi à Alençon, 28 à Tours, à Nantes, à Rennes, 29 degrés à Bordeaux. Et c'est un temps très ensoleillé qui est prévu demain. Pratiquement pas de nuages, et ce sera le cas également tout au long du week-end qui est ce profil. Vous serez peut-être d'ailleurs sur la route des vacances. Il y aura vraiment un grand soleil tout au long du week-end qui se profile.
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1: Et commençons par cette info en Ile-de-France. Un camion visiblement à l'arrêt, en tout cas au kilomètre 3, au tout début du réseau Vinci Autoroute. Et camion en panne, il pourrait y avoir une gêne au trafic. Le patrouilleur sera en ce moment sur place. Et puis, en région centre, une information qui m'est également parvenue, qui vous concerne cette fois-ci. Si vous roulez sur l'autoroute A71, l'axe Orléans-Clermont-Ferrand, vous roulez direction Clermont-Ferrand dans la sortie numéro 5, Vierzon centre. Un véhicule est également signalé à l'arrêt. Autre véhicule signalé en panne, cette fois-ci au départ de Bordeaux, kilomètre 534. Il pourrait y avoir une gêne au trafic au niveau d'Ambès, sortie 41, sachant que c'est dans l'autre sens que vous rencontrez en ce moment le seul secteur ralenti. Une dizaine de minutes de perturbation sur l'autoroute A10. Rien d'inhabituel à cette heure-ci pour accéder à la rocade de Bordeaux. Ça commence justement aux environs d'Ambès. La sortie 41, partout ailleurs, ça se passe vraiment très bien. Alors, deux accidents quand même en cours. C'est le cas sur l'autoroute A11 avec la fin en ce qui concerne le véhicule vient d'être dépanné, je l'apprends au moment où je vous parle, kilomètre 144 direction Le Mans et Nantes. Alors pour l'heure, la voie droite est toujours neutralisée. Continuez à bien adapter votre conduite et votre vitesse. Après la Ferté-Bernard, la sortie numéro 5, et puis la voie de droite est elle aussi neutralisée cette fois-ci en région centre sur l'autoroute A19 où un accident s'est également produit. Pour vous qui avez passé la bifurcation avec l'autoroute à 77 et qui roulait en direction d'Orléans, kilomètre 74. On a la voie droite neutralisée, donc vous réduisez votre vitesse car vous n'allez passer donc que sur une seule voie. La voie de gauche à ce niveau. J'en termine avec une dernière info qui va vous concerner cette fois-ci dans l'ouest, sur l'autoroute A87 qui relie La Roche-sur-Yon à Angers. Direction Angers, un obstacle, une bâche se trouverait sur la chaussée au-delà de Cholet-Nord. Sortie 26, kilomètre 35.
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1: In Deep sur le 107.7. Tout de suite, Naïka, juste après, on aura Yael également avec À cause des garçons. On se retrouvera au plus tard à 17h30.

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3: Il est 17h passé de 16 minutes sur le 107.7 et notez qu'actuellement à l'approche de Bordeaux, vous rencontrez le seul secteur ralenti en ce moment, une dizaine de minutes de perturbation. Si vous souhaitez accéder à la rocade de Bordeaux, vous êtes nombreux à circuler en ce moment, notamment dans les deux sens au nord de Bordeaux. Et c'est en direction de Bordeaux que ça freine au niveau d'Ambès. Sortie numéro 41. Partout ailleurs, dans l'ensemble, ça continue de bien se passer. Alors, il y a quand même des accidents. Le dernier en date, je le rappelle, survenu sur l'autoroute A19 qui relie Sens à Orléans. Vous roulez en direction d'Orléans, de l'A10. Deux véhicules même sont accidentés. Et la voie de droite est neutralisée. Vous réduisez votre vitesse à l'approche de ce secteur. Vous décalez sur la voie de gauche. Nous sommes 10 km environ après la bifurcation avec l'autoroute A77. Sur l'autoroute A11, il y a également eu un accident impliquant un véhicule qui a été évacué, mais pour l'heure, toujours la voie droite neutralisée au kilomètre 144. Si vous roulez en direction du Mans et de Nantes, on est une dizaine de kilomètres après la Ferté-Bernard, la sortie numéro 5. Dans l'ouest, cette fois-ci, partons sur l'autoroute A83 qui relie Nantes à Niort. Vous roulez en direction de Nantes, kilomètre 93. Des obstacles, des morceaux de pneus sont signalés sur la voie de droite. C'est après Fontenay-Ouest, la sortie 7.1. Eddy, le patrouilleur, est en train de se rendre sur les lieux. Et puis en Île-de-France, cette fois-ci, pour vous qui peut-être bien quitté la région parisienne en ce jeudi après-midi, au tout début du réseau Vinci Autoroute, ainsi vous rejoignez l'autoroute A10, peut-être en provenance par exemple de la Nationale 118 ou de la Francilienne, eh bien, on a une voie neutralisée, la voie de droite au kilomètre 3 en raison d'un camion arrêté. Et nous sur Radio Vinci Autoroute, eh bien, nous poursuivons la route tout de suite en musique avec Soprano.

0: George Michael sur le 107.7. On se retrouve dans un instant pour l'infotrafic.
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0: Pas de changement depuis notre dernier point il y a un quart d'heure. C'est à l'approche de Bordeaux que vous rencontrez en ce moment. Eh bien, une dizaine de minutes de ralentissement et de bouchons, et ce jusqu'à la rocade bordelaise. Ça commence désormais un peu avant, en baisse, la sortie numéro 41. Et nous avons, en gros, les 8 à 9 derniers kilomètres de l'autoroute A10 qui sont ralenti jusqu'à la rocade de Bordeaux. Hein, ça se charge également, notamment du côté d'Angers en ce moment, mais pas de difficulté à vous à signaler pour vous qui, par exemple, circulez sur la rocade est d'Angers. Dans ce secteur, quelques coups de frein possibles au niveau de la bifurcation avec l'autoroute A11, l'axe Paris-Nantes. On y va justement sur l'autoroute A11 où il y a toujours une intervention en ce moment au niveau d'un accident qui s'est produit avec le véhicule qui lui a été évacué. C'est au kilomètre 144, une dizaine de kilomètres après la Ferté-Bernard, si vous circulez direction donc Le Mans et Nantes. Et je rappelle que nous avons une voie neutralisée, c'est celle de droite. Vous continuez de bien réduire votre vitesse et de bien vous décaler sur la voie de gauche et du milieu. Même chose si vous circulez cette fois-ci en région centre, sur l'autoroute A19 en provenance de Montargis, de Sens. Vous avez passé la bifurcation avec l'autoroute A77. Vous roulez donc en direction d'Orléans et de l'autoroute A10, un accident s'est produit impliquant deux véhicules au kilomètre 74. Les dépanneurs, les secours, les gendarmes, le patrouilleur sont en intervention sur place. Et là aussi, donc, la voie de droite est neutralisée. Vous réduisez votre vitesse et vous vous décalez sur la voie de gauche. J'en termine avec l'Île-de-France. Vous roulez en ce moment en région parisienne en provenance de Paris. Vous avez Paris dans votre dos, vous quittez peut-être la région parisienne en ce jeudi. Eh bien, avant de la quitter, attention toujours au niveau du kilomètre 3 de l'autoroute A10, au début du réseau Vinci Autoroute. La voie de droite est elle aussi neutralisée, un camion est en panne. On est vraiment quelques kilomètres seulement après, par exemple, la bifurcation avec la Nationale 118 ou celle de la Francilienne à la Nationale 104 qui arrive vraiment dans ce secteur. Et si vous poursuivez sur l'autoroute A10, donc adaptez bien votre conduite et votre vitesse. Kilomètre 3, direction Orléans et Bordeaux.
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0: À suivre sur Radio Vinci Autoroute, l'un des rendez-vous phares de ces vacances de l'été qui vont débuter, ce sont les voitures mythiques, ces modèles cultes qui ont marqué le petit comme le grand écran. Et dans un instant, retour en 1984, l'époque où l'on chassait les fantômes en Cadillac. On en reparle après Two Colors.

0: Allez, comme promis, voici votre nouveau rendez-vous de l'été consacré aux voitures qui ont marqué leur époque. Et en 1984, sortait le premier SOS Fantôme, trois chasseurs de spectres et une voiture pour le Mans atypique. Loïc Alsac nous en dit plus dans Voiture Mythique.
1: C'est à bord d'une Cadillac Miller Meteor de 1959 que les héros du film SOS Fantôme, sorti en 1984, traquent les ectoplasmes. Baptisé Ecto One, le break de couleur blanche avec de larges bandes rouges mesure plus de 6 mètres de long et dépasse les 3 tonnes. Modifié par les équipes du film, il est équipé de sirènes, de gyrophares, d'un toit rempli de matériel high-tech. Il arbore également sur ses portières le fameux logo d'un fantôme barré d'un cercle rouge.
2: SOS Fantôme.
3: Vous l'auriez pas vu en revenant ?
2: Trois hommes capturent un fantôme impossible à tuer.
1: L'Ecto One, qui a failli d'ailleurs ne jamais voir le jour dans cette version, Dan Aykroyd, l'un des créateurs du film, avait imaginé à l'origine une version entièrement noire avec des reflets violets. Mais après quelques essais, l'idée a été abandonnée. En effet, avec de nombreuses scènes de nuit, la voiture se voyait mal à l'écran.
4: Allô, SOS Fantôme.
1: Tout au long des 5 films de la saga, la Cadillac connaîtra de nombreuses améliorations, mais quelles que soient les évolutions, plus de 40 ans d'histoire et au-delà des générations d'acteurs qui se sont succédés à l'écran pour incarner les chasseurs de fantômes, la voiture reste le véritable emblème de la franchise.
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Lombeondo, signé Matmata sur Radio Vinci Autoroute. Encore un peu de musique avant de nous retrouver. Ce sera au plus tard à 17h45 et ce sera juste après la musique de Marie-Sara.

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3: 6h moins le quart sur le 107.7, un pas d'évolution depuis notre dernier point trafic. Il y a un quart d'heure, dans l'ensemble ça continue de bien se passer, sauf si j'ose dire en Gironde où vous êtes nombreux à circuler en ce moment sur l'autoroute A10 au nord de Bordeaux, sur la rocade bordelaise. Et d'ailleurs pour accéder à cette rocade de Bordeaux, il y a toujours en gros les 8 derniers kilomètres de l'autoroute A10 qui sont au ralenti, donc l'arrivée à Bordeaux est ralentie en ce moment. Comptez une dizaine de minutes de perturbation. Nous avons également toujours deux accidents avec à chaque fois des neutralisations de voies. C'est sur deux autoroutes, l'autoroute A11 et l'autoroute A19. L'autoroute A11, c'est au kilomètre 144 au-delà de la Ferté-Bernard. Si vous roulez en provenance de l'Île-de-France, de Chartres, direction Le Mans et Nantes, vous vous décalez sur les voies de gauche et du milieu à l'approche de ce secteur. Et puis, neutralisation d'une voie de droite également sur un autre accident survenu, celui-ci sur l'autoroute A19. Si vous roulez en provenance de Sens, de l'autoroute A6 direction Orléans, là c'est au kilomètre 74, voie de droite donc neutralisée, et du monde toujours en intervention sur les lieux. Une information qui m'est parvenue et qui vous concerne cette fois-ci dans l'ouest, dans la région de Niort. Si vous roulez sur l'autoroute A83 en provenance de Nantes, vous roulez en direction et à l'approche de Niort, il y a d'une part un camion à l'arrêt au kilomètre 130, et dans ce même secteur, il pourrait y avoir des obstacles, des morceaux de pneus. En tout cas, ils sont signalés sur les voies. On est une quinzaine de kilomètres après la sortie numéro 9, Niort-Ouest. Merci de nous avoir choisi pour vous accompagner à cette heure-ci, avant peut-être de prendre la route des vacances en fin de semaine, à vous rentrer du travail. Et je le disais, donc dans l'ensemble, ça roule plutôt bien, même si vous êtes quand même relativement nombreux, notamment du côté de Bordeaux. On va poursuivre la route en musique tout de suite avec la chanson d'amour de Mentissa.

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1: Merci, nous avons choisi pour vous accompagner sur la route avec Need You Tonight d'INXS. On écoute Flo de la Vega, Aimer les gens, Ting Ting arrivera juste après. On se retrouve au plus tard à 18h pour l'actu, la météo et l'infotrafic.

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1: Bonsoir à tous, la chaleur va revenir ce week-end, mais aucun département ne devrait être classifié en vigilance rouge canicule, déclare Sébastien Lecornu en visite à Marseille à l'occasion d'une nouvelle cellule interministérielle de crise consacrée aux épisodes caniculaires qui se sont succédés ces dernières semaines, alors que plusieurs incendies frappent le sud du pays. On compte pratiquement 7000 départs de feu depuis le début de la saison et déjà 8700 hectares brûlés, a ajouté le Premier ministre. Près de Perpignan, un incendie s'est déclaré cet après-midi, entraînant l'évacuation de campings à Canet-en-Roussillon et à Sainte-Marie-la-Mer. Dans le Gard, un incendie est en cours à proximité de Roquemort, avec de nombreux pompiers engagés. Même chose dans l'Aude ou encore les Bouches-du-Rhône. Une enquête ouverte par l'IGPN, la police des polices, après la mort d'un homme de 78 ans dans un commissariat du 20e arrondissement de Paris. L'homme soupçonné de violence conjugale avait été placé en garde à vue. Les policiers ont découvert son corps inanimé dans sa cellule hier matin. L'Ukraine ripostera assurément à l'attaque russe massive contre Kiev la nuit dernière, a déclaré le président ukrainien Volodymyr Zelensky en se rendant aujourd'hui sur les lieux du bombardement. Le dernier bilan fait état de 21 morts et 85 blessés. La Croix-Rouge annonce qu'un de ses entrepôts a été totalement détruit. L'épisode d'antivirus lié au navire de croisière Ondus est officiellement terminé. C'est ce qu'annonce l'Organisation mondiale de la santé après avoir contaminé 13 personnes et fait 3 morts. Un mot de football avec la suite des 16e de finale de la Coupe du Monde. 3 rencontres au programme à 21h Espagne-Autriche, à 1h du matin Portugal-Croatie et à 5h du matin demain Suisse-Algérie. C'est la fin de ce Flash Info. Le retour de l'infotrafic dans un instant, juste après votre météo. Et les températures donc vont repartir à la hausse avec un grand soleil prévu au minimum demain, samedi, dimanche sur quasiment tout l'Hexagone. Et donc dès demain, des températures qui pourraient flirter avec les 30 degrés à Bordeaux. Nous aurons demain après-midi 28 degrés à Rennes, 28 degrés également à Nantes, à Angers, à Tours, à Orléans ou encore à Paris, 27 degrés prévus à Strasbourg.
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1: L'infotrafic en ce moment, vous rencontrez une perturbation, hein, si je puis m'exprimer ainsi, c'est à l'approche de Bordeaux, hein, où réellement le trafic est ralenti sur une grosse dizaine de minutes. Les 8 derniers kilomètres de l'autoroute A10 sont bien ralentis. Hein. Vous êtes vraiment très nombreux à circuler en ce moment en Gironde à Bordeaux, que ce soit sur la rocade bordelaise très empruntée et au nord de Bordeaux sur l'autoroute A10, où d'ailleurs il y a aussi les 2 premiers kilomètres de l'autoroute en provenance de Bordeaux, qui sont en ce moment ralenti. Ça se charge également à l'approche de Nantes ou autour d'Angers, sur la rocade est d'Angers. Mais pas de grosses difficultés à vous signaler en ce moment sur votre trajet. À noter qu'il y a encore à l'heure actuelle un accident avec une voie neutralisée. C'est toujours sur l'autoroute A11, kilomètre 144 entre Paris et Le Mans. Si vous roulez direction Le Mans et Nantes, kilomètre 144, donc voie de droite, toujours neutralisé, vous réduisez bien votre vitesse et vous vous décalez bien sur les voies de gauche et du milieu. Sur l'autoroute A11, il y a également cette info qui vous concerne cette fois-ci après Angers, direction Le Mans et Paris. Un obstacle, un pare-choc, se trouverait sur la voie de droite après Sèche-sur-le-Loire, sortie numéro 12. Et nous avons Franck, le patrouilleur, qui se rend en ce moment sur place pour le ramasser. Autres obstacles au pluriel, cette fois-ci dans la région d'Orléans, si vous roulez sur l'autoroute A71 en provenance d'Orléans, direction Vierzon, Bourges et Clermont, kilomètre 111. Là, ce sont donc des morceaux de pneus qui se trouveraient sur les voies après Olivet, sortie numéro 2.
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1: Et ce sera donc au plus tard à 18h15, un point trafic, ou avant bien évidemment, si vous l'avez entendu, l'actu le nécessite sur votre trajet. Les Brand New Heavies, tout de suite.

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1: 18h15, une info qui m'est parvenue qui vous concerne en Ile-de-France, sur l'autoroute A10 en direction de Paris. Il y a visiblement un véhicule, en tout cas signalé en panne au niveau du péage de Saint-Arnoult. Adaptez bien votre conduite et votre vitesse si vous arrivez dans ce secteur. C'est sur l'autoroute A10 qu'il y a les principales difficultés en ce moment. À l'autre extrémité, à l'approche de Bordeaux, vous êtes ralenti sur une dizaine de minutes avant de pouvoir accéder à la rocade de Bordeaux, bien emprunté en ce jeudi à après-midi. Partons maintenant dans la région de Orléans, si vous circulez sur l'autoroute A71, avec l'intervention en ce moment du patrouilleur Jean-François au tout début de l'autoroute après Olivet, sortie 2 sur la voie de droite, kilomètre 110. Attention, le patrouilleur ramasse des morceaux de pneus confirmés. Donc là, vous réduisez votre vitesse et vous décalez sur la voie de gauche. Il y a également cette information qui vous concerne en ce moment sur l'autoroute A11. Cette fois-ci, même chose, intervention du patrouilleur dans la région d'Angers, direction Le Mans et Paris, kilomètre 239, pour ramasser bel et bien un pare-choc sur la voie de droite après Sèche-sur-le-Loire, la sortie numéro 12, pas très loin de là, dans le secteur d'Angers. Au niveau d'Angers Ouest, sortie 17, je rappelle également qu'il y a la présence confirmée d'un piéton au bord des voies, et cette info dans ces cas-là vous concerne dans les deux sens. Le patrouilleur est en train d'approcher des lieux. Surfing Jack, tout de suite, signé Laurent Voulzy.

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1: Et oui, car c'est le coup d'envoi officiel, en tout cas des vacances d'été hein, ce week-end. Et vous serez donc nombreux entre juilletistes à prendre la route, hein, pourquoi pas des vacances, et notamment au départ hein, de la région parisienne, du bassin lyonnais, vers la façade atlantique, vers la Méditerranée, avec un trafic qui va se charger au fil des heures et qui sera particulièrement chargé dès l'après-midi hein, et jusqu'en fin d'après-midi. Notre conseil donc, si vous le pouvez, en tout cas, et bien demain, de privilégier un départ en fin de matinée, ou alors, à l'inverse, carrément en début de soirée. Et puis, samedi devrait être une journée, en tout cas, une des premières journées bien chargées de l'été, avec, là encore, le conseil de partir, très tôt le matin, pour éviter le gros des difficultés, puisque nous devrions avoir, beaucoup de monde, notamment sur l'axe Paris-Bordeaux, l'autoroute A10, l'autoroute A7, bien évidemment, hein, sera très empruntée en vallée du Rhône, ou encore l'autoroute A9 près de la Méditerranée. Donc samedi, si vous partez en vacances, faites-le tôt le matin, ou alors attendez plutôt la fin de l'après-midi pour en tout cas éviter les principales grosses difficultés possibles.
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1: Et on va nous retrouver en ce jeudi 2 juillet, pour vous qui rentrez peut-être du travail en ce moment, à 18h30 au plus tard pour l'info trafic, le temps d'écouter Lady, et là c'est Teddy Swims.

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5: Et à part à Bordeaux, où l'arrivée est toujours ralentie hein, sur les 6 derniers kilomètres en gros de l'autoroute à 10, 5 à 10 minutes à passer dedans. Dans l'ensemble, partout ailleurs, ça se passe bien. Quelques coups de frein encore possibles toutefois, mais vraiment très très peu du côté de Nantes ou encore d'Angers sur les rocades est d'Angers et autoroute à 11. Je vais vous emmener du côté de l'autoroute, cette fois-ci 28. À 28, l'autoroute A28 qui relie Tours à Rouen, qui passe notamment par Le Mans, Alençon. Et bien pour vous qui roulez en ce moment direction Alençon et Rouen, nous avons actuellement un véhicule qui est à l'arrêt dans la sortie numéro 20, Mamers.
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5: Allez, on va partir tout de suite du côté de Las Vegas pour revivre un concert exceptionnel du groupe Imagine Dragons.
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5: Les rockers au grand cœur s'invitent dans Absolument Live. Marie Codemo nous plonge dans une soirée pas comme les autres.
6: C'est un groupe qui est très rapidement entré dans le cœur de millions de fans jusqu'à remplir des stades complets partout dans le monde. Dragons, c'est un quatuor originaire de Las Vegas, formé en 2008, avec au compteur de très très nombreux tubes.

0: véritable consécration. Ils sont chez eux à l'Allegiant Stadium de Las Vegas avec le Mercury Tour.
1: Las Vegas, my home.
0: Le chanteur Dan Reynolds est, comme à son habitude, à fleur de peau. Sa famille est dans la salle et il transmet une grande force au public et vit chaque moment très intensément.
1: My family is here tonight. My mom and my dad.
0: Il faut dire qu'il est depuis des années investi dans de nombreuses associations, partage beaucoup sur les réseaux sociaux, sur sa vie, ses joies, mais aussi ses douleurs. Il évoque sans tabou la dépression et les moments difficiles. Un documentaire et un album sortiront

Imagine Dragons dans Absolument Live. Et pour revivre d'autres concerts live emblématiques, eh bien rendez-vous sur nos plateformes de podcast. On va nous retrouver, nous, à 18h45 au plus tard pour l'info trafic. Tout de suite, c'est Lynn avec Dans ton téléphone.

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8: Et nous partons à Bordeaux avec un accident confirmé impliquant une voiture sur la bande d'arrêt d'urgence de l'autoroute A10, 539, au niveau de la sortie 43 Sainte-Eulalie. Pour vous qui roulez, et vous roulez nombreux sur l'autoroute A10 en direction de Bordeaux, même si ça s'est globalement fluidifié à l'approche de Bordeaux désormais, pour vous qui circulez en Gironde. Ailleurs, si l'on quitte la Gironde, on peut partir en Vendée désormais avec un autre accident, alors qu'il lui est signalé sur l'autoroute A83, l'axe Nantes-Niort. Vous roulez en direction de Nantes, un véhicule se trouverait accidenté au kilomètre 77, c'est une quinzaine de kilomètres après Fontenay-Ouest, la sortie 7.1 à l'approche de la sortie suivante, la numéro 7 Saint-Hermine. Véhicule donc signalé à accidenté dans ce secteur. Le patrouilleur se rend en ce moment sur les lieux. Et nous, sur le 107.7, on poursuit la route en musique avec tout de suite Léa Passy.

Et leur Swift, Hop Alight sur le 107.7, poursuivant avec CC Peniston, Finally, et puis ensuite il y aura Sam Sauvage avec Je ne t'aime plus. On se retrouve plus tard à 19h désormais, hein, pour l'actualité, la météo et l'infotrafic. À tout à l'heure.

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1: Bonsoir à tous, un important incendie est en cours à Canet-en-Roussillon, dans les Pyrénées-Orientales. Au moins 1500 personnes ont été évacuées, des campings situés dans cette ville, ainsi qu'à Sainte-Marie-la-Mer, en raison des flammes qui menacent en ce moment une importante zone industrielle du Canet-en-Roussillon. Deux pompiers ont été blessés, annoncent les autorités. On compte pratiquement 7000 départs de feu depuis le début de la saison et déjà 8700 hectares brûlés, avait déclaré un peu plus tôt aujourd'hui Sébastien Lecornu. En visite à Marseille, alors que des incendies sont en cours dans les départements de l'Aude, également l'Hérault ou encore les Bouches-du-Rhône, et qu'un nouvel épisode caniculaire est attendu, le troisième en quelques semaines. La chaleur va revenir ce week-end, mais aucun département ne devrait être classifié en vigilance rouge canicule, a ajouté le Premier ministre. Dans l'actualité également, une enquête ouverte par la police des polices, l'IGPN, après la mort d'un homme de 78 ans dans un commissariat à Paris, dans le 20e arrondissement. L'homme soupçonné de violence conjugale avait été placé en garde à vue. Il a été retrouvé inanimé dans sa cellule hier matin par les policiers. L'Ukraine ripostera assurément à l'attaque russe massive contre Kiev la nuit dernière, a déclaré Volodymyr Zelensky en se rendant sur les lieux de bombardement. Le dernier bilan fait état de 21 morts et 85 blessés. Le président ukrainien dit espérer une aide en matière de défense antiaérienne de la part de ses alliés occidentaux lors du sommet de l'OTAN prévu dans quelques jours à Ankara, en Turquie. EDF annonce devenir aujourd'hui le premier sponsor des Jeux Olympiques et Paralympiques de 2030 dans les Alpes. Ces dernières semaines, l'organisation, elle avait officialisé la carte des sites ou encore dévoilé les logos officiels. Un mot de football avec la suite des 16e de finale de la Coupe du Monde. Trois rencontres au programme et ça va démarrer ce soir à 21h avec Espagne-Autriche. Suivront Portugal-Croatie à 1h et Suisse-Algérie à 5h. C'est la fin de ce Flash Info. Le retour de l'infotrafic, lui, c'est dans un instant après la météo. Du soleil et de la chaleur au programme pour au moins les trois prochains jours et pour le week-end qui se profile, le premier officiel des vacances avec donc dès demain du soleil, quasiment pas de nuages et des températures qui devraient flirter avec les 30 degrés en Nouvelle-Aquitaine. Ça devrait être le cas par exemple du côté de Bordeaux, on pourrait avoir 28 degrés demain à Nantes. À Rennes, 28 degrés aussi à Tours ou encore à Paris. 27 prévus sous le soleil aussi à Strasbourg.
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1: Et dans l'ensemble, ça se passe bien en ce moment. Partons toutefois du côté de l'autoroute A83 en Vendée. Si vous roulez direction Nantes où un accident s'est produit au kilomètre 77, voie de droite neutralisée au niveau de Saint-Hermine, sortie numéro 7. Hein, vous réduisez votre vitesse et vous vous décalez bien sur la voie de gauche. Après donc le secteur de Fontenay-Ouest au niveau de la sortie numéro 7 Saint-Hermine de l'autoroute A83 direction Nantes. Sur l'autoroute A11, je rappelle également que dans la région d'Angers, en tout cas dans le Maine-et-Loire, un piéton a été aperçu au bord des voies de l'autoroute au niveau de Sèche-sur-le-Loire, sortie numéro 12. Et nous avons Daniel, un patrouilleur qui en ce moment se rend sur place. Attention dans les deux sens. En Gironde, à l'approche de Bordeaux, le dépanneur est en intervention sur l'autoroute A10. Kilomètre 539, c'est un véhicule qui est accidenté sur la bande d'arrêt d'urgence et donc le dépanneur est sur place. Et puis j'en termine au nord d'Orléans sur cette même autoroute A10, cette fois-ci pour vous qui roulez peut-être depuis l'Île-de-France, direction Orléans et Bordeaux, kilomètre 79. Un camion est en panne et gêne visiblement sur la voie de droite. Après Artenay, le patrouilleur vient d'arriver sur place. Réduisez bien votre vitesse et décalez-vous sur les voies de gauche et du milieu en contrôlant dans votre rétro et en mettant votre clignotant.
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1: Sur le 107.7, on continue la route en musique avec tout de suite Francis Cabrel.

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1: L'infotrafic à 19h15, c'est en ce moment, dans l'ensemble en tout cas, un trafic qui s'écoule bien, il est fluide sur l'ensemble des autoroutes sur lesquelles vous roulez, quelle que soit votre direction. Notez quand même qu'il y a toujours un accident dans l'ouest, en Vendée, si vous approchez de Saint-Hermine en direction de Nantes. Kilomètre 77, hein, c'est au niveau même de la sortie numéro 7 Saint-Hermine, et il y a la voie de droite qui est neutralisée. Un véhicule est accidenté, du monde sur place. Il y a les secours, il y a les gendarmes, donc vous réduisez votre vitesse et vous vous décalez sur la voie de gauche. En région centre, il y a en ce moment des obstacles signalés sur les voies de l'autoroute A85, secteur de Tours, direction Angers, kilomètre 87, des morceaux X ou Y visiblement signalés sur les voies, kilomètre 87, au niveau de la sortie numéro 8.1, la Recoulière, si vous roulez donc en ce moment en direction de Saumur et d'Angers. Et puis il y a également toujours le dépannage d'un véhicule en ce moment dans la région du Mans, si vous roulez sur l'autoroute A28 en direction de Tours, sortie 23, le Mans Centre, dépanneur en intervention auprès d'un véhicule. Restez à l'écoute et ne manquez pas Canmerade dans un instant sur le 107.7. L'acteur est l'invité à l'occasion de la sortie du film Permis de détruire d'Eric Fraticelli, une comédie estivale tournée en Corse, direction l'île de beauté après Ed Sheeran.

0: C'est l'heure de retrouver notre invité sur le 107.7 sur la route avec Cadmerade au micro de Sébastien Date.
1: Cadmerade, bonjour.
2: Bonjour.
1: J'ai le plaisir de vous recevoir sur le 107.7 à l'occasion de la sortie de la comédie Permis de détruire de et avec Eric Fraticelli. C'est la suite du film Permis de construire sorti en 2021 dans lequel Didier Bourdon tenait l'affiche aux côtés du réalisateur qui reprend son rôle de Santou. L'inconnu, lui, n'est plus là et pour le remplacer dans cette histoire déconnectée de la première. Vous jouez le rôle d'Olivier, un psy qui débarque en Corse pour retrouver son ami Dominique Dentiste, interprété par Patrick Timsit. C'est un peu, on peut mettre des guillemets, votre bienvenue chez les Corses.
2: C'est un peu ça, oui, oui, oui. Oui, mais de toute façon, la comédie, elle fonctionne parce qu'il y a évidemment cette différence de région, de tradition, et qu'il y a tous ces clichés, évidemment, autour de la Corse, qui sont, je crois, comme un peu dans Bienvenue chez les Ch'tis, abattus les uns derrière les autres. Parce que c'est ça qui fonctionne dans les comédies, c'est quand il y a une opposition, forcément, quand il y a un antagonisme. Et là, en l'occurrence, entre les Corses et le continent. Enfin, Eric est Corse, hein, Eric Fraticelli est Corse, donc on était vraiment... Pour moi, c'est un film d'auteur, hein, on était chez lui, dans sur son île, dans sa région, et on sentait bien que partout où on allait, on était bien reçu. Ça, c'est quand même assez agréable.
1: Bah, vous me parlez du réalisateur, justement, en 2016, ça fait 10 ans, vous avez dirigé Eric Fraticelli dans votre film Marseille.
2: Ouais.
1: Cette fois, c'est l'inverse.
2: Ouais.
1: Comment ça se passe? Qu'est-ce qui est le plus agréable?
2: Écoutez, moi,
1: ces deux exercices.
2: Oui, non, mais moi, j'ai découvert Eric Fraticelli grâce à Patrick Bosso. Et je cherchais un acteur pour une scène. Mais une scène importante dans Marseille, parce qu'il fallait un acteur corse qui raconte Gravity, le film Gravity, à un taxi marseillais, avec sa vision à lui de Gravity. Et donc, et c'est Patrick qui m'en a parlé en premier, il m'a dit, tiens, je connais un acteur qui est super. Et effectivement, j'ai rencontré Eric, on a fait un tour de Corse en moto, tous les trois, d'abord, pour se connaître, vraiment.
1: Sympa.
2: Ça, c'était chouette. Ah, ça, j'avoue que c'était un super souvenir. Maintenant, il est lui-même réalisateur. Bah, j'aime bien, parce que d'abord, on sent qu'il aime beaucoup les acteurs. Il en prend soin, et il dirige. Donc, oui. Je crois que je préfère presque que lui me dirige que moi je le dirige, en fait.
1: Cadmerade, ne bougez pas. Nous allons faire une petite pause musique.
2: Je vais pas bouger.
1: Et info trafic sur le 107.7. Et on se retrouve juste après pour parler de route, de Corse et de voyage. À tout de suite.
2: De route, de Corse et de voyage. Ça, pas de problème.
0: Et la musique de Benabar, tout de suite. L'info trafic à 19h30. Et donc, juste après, nous retrouvons Sébastien Date et Cadmerade.

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3: 19h31, partons tout de suite sur l'autoroute A85 dans la région de Tours, direction Angers. Intervention du patrouilleur pour ramasser des obstacles sur les voies, kilomètre 87 après Azay-le-Rideau, sortie numéro 9. Attention donc toujours dans ce secteur. Dans l'ouest, il faut également adapter sa conduite et sa vitesse à l'approche de Saint-Hermine. C'est la sortie numéro 7 de cette autoroute. Si vous empruntez la 83 direction Nantes, kilomètre 77, la voie de droite est neutralisée. Vous réduisez votre vitesse et vous vous décalez sur la voie de gauche. Dans ce secteur, les secours, toujours les gendarmes ainsi que le dépanneur sont en intervention sur place, direction Nantes. Et puis dernière info à vous donner, cette fois-ci on part dans la région d'Orléans où un accident s'est produit impliquant une moto dans la bretelle de sortie Orléans-Nord, la numéro 14 de l'autoroute A10, direction Orléans et Bordeaux. Intervention notamment du dépanneur pour évacuer cette moto.
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3: Et c'est le moment de retrouver notre invité, toujours en compagnie de Sébastien Datte.
4: Cadmerade, nous sommes toujours ensemble à l'occasion de la sortie de Permis de détruire 2 et avec Eric Fraticelli. Comme à chaque film, le réalisateur a choisi comme décor son île, la Corse. Dans le film, on parlait de quelques clichés tout à l'heure. En ce qui concerne la route et la conduite, vous avez eu le droit dans le film a un accueil en règle aussi.
5: Alors ça fait partie des clichés, mais c'est quand même, les routes corses sont quand même un peu périlleuses, on va dire. Les Corses roulent vite. Je crois qu'ils connaissent la route. Alors quand vous arrivez, vous débarquez avec votre voiture, ou même quand vous êtes dans un taxi, et ce qui arrive à mon personnage dès le début, il est transporté par Eric Fraticelli, qui roule à 300 à l'heure, en fait, sur les routes corses. Bon, ça fait partie, effectivement, des...
4: Visibilité réduite, voilà. Pas de problème.
5: Bon, après ça fait partie des clichés corses qui sont avérés, quand même, parce que c'est vrai qu'il faut être prudent encore, ça,
4: oui,
5: c'est sûr.
4: Et puis il y a de la route sinueuse, les temps de trajet, les temps de parcours, pas facile.
5: Et puis il y a du monde l'été, ce qui est normal d'ailleurs.
4: Et on a finalement les deux extrêmes. Vous parliez donc d'Eric Fraticelli comme une bombe à bord de sa Jeep. On a aussi la petite Fiat électrique qui finit comme la deux chevaux de Bourville.
5: Exactement, qui finit explosée.
4: Elle va nettement moins bien marcher.
5: Ça va bien marcher maintenant, oui. Là c'est les extrêmes, évidemment. C'est moi qui conduis une voiture sans permis. Donc la Fiat, pour ne pas la nommer, puisque vous l'avez fait, voilà, la Topolino.
4: Et dans la vraie vie, justement, vous êtes plutôt quel genre de conducteur? Vous nous parliez de moto aussi tout à l'heure.
5: Moi je suis motard, je suis routier, je suis un vrai, avec mes parents on faisait beaucoup de voitures. Moi je me souviens que mes parents partaient beaucoup en vacances en Espagne, on est parti très loin en voiture, dans les températures que vous connaissez, sans la clim, avec le père qui fume à l'avant, avec les quatre frères et sœurs derrière.
4: Sur les fenêtres.
5: Franchement, à compter les voitures, parce qu'il n'y avait pas d'écran, nous, à l'époque. Bon, mais c'est vrai que ça fait un peu nostalgique, mais c'était une autre façon de voyager, on va dire.
4: Cadmerade, merci. Je rappelle que vous étiez l'invité du 107.7 à l'occasion de la sortie du film Permis de détruire 2 et avec Eric Fraticelli, dans lequel vous jouez notamment aux côtés de Patrick Timsit. À bientôt.
5: Eh bien, merci, cher ami, et puis merci de votre accueil, et puis bonne route à tout le monde, et soyez prudents, et bonnes vacances surtout. Et aller au cinéma le 1er juillet, voir Permis de détruire.
4: Évidemment.
5: C'est l'occasion d'amener, et puis avec toute la famille.
4: Et comme ça, on va en Corse juste en allant au ciné.
5: Même avant d'aller en Corse pour regarder Permis de détruire, vous en saurez un peu plus sur l'endroit où vous allez.
4: Puis à propos de Corse, on va terminer en beauté, comme termine le film, en musique avec la petite culotte et sa gofa Lolita. Allez, c'est parti.
5: Allez, allons-y. Merci beaucoup.

La Gofa Lolita, bande originale du film Permis de détruire, dans lequel vous retrouvez Cadmerade, l'acteur et notre invité. Cette semaine, vous pouvez retrouver son interview sur notre site internet et notre application pour smartphone. Nous, on écoute tout de suite Sean Paul. On se retrouve plus tard à 19h45 pour l'infotrafic.

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7: Et à 8h moins le quart, ça se passe vraiment bien en ce moment, trafic fluide. Une info importante toutefois à souligner, hein, si vous circulez en ce moment en Vendée sur l'A83, autoroute qui relie Niort à Nantes. Beaucoup de monde toujours au niveau d'un accident survenu un peu plus tôt cet après-midi au kilomètre 77. Et nous avons toujours dans ce secteur la voie de droite neutralisée. Vous réduisez bien votre vitesse et vous vous décalez sur la voie de gauche. Vraiment beaucoup de monde, hein, les pompiers, les gendarmes, les dépanneurs, les équipes de Vinci Autoroute. Au niveau même de cette sortie, s'en termine la numéro 7 de l'autoroute A83, direction Nantes. Sinon, partout ailleurs, vraiment, ça se passe très très bien en ce moment. Poursuivons tout de suite avec Alicia Keys.

M Pokora avec ce titre quand même. On va écouter Tori Amos tout de suite, puis Avril Delmar. On se retrouve à 20h au plus tard pour l'actu, la météo et l'infotrafic.

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1: Bonsoir à tous. De nombreux incendies en cours dans le sud de l'Hexagone et notamment dans les Pyrénées-Orientales. Près de 3000 personnes ont dû être évacuées de plusieurs campings et entreprises de plusieurs communes. Un incendie s'est déclaré à Sainte-Marie-la-Mer et s'est propagé aujourd'hui à Canet-en-Roussillon, touchant le pôle nautique, les pompiers mobilisés également dans l'Aude, l'Hérault ou les Bouches-du-Rhône. Alors qu'un nouvel épisode caniculaire est attendu, le troisième en quelques semaines, la chaleur va revenir ce week-end. Mais aucun département ne devrait être classifié en vigilance rouge canicule, a déclaré Sébastien Lecornu, le Premier ministre, en déplacement à Marseille aujourd'hui. À Monaco, l'enquête se poursuit 4 jours après l'explosion d'un colis piégé dans le hall d'un immeuble faisant 3 blessés graves, dont un oligarque ukrainien. Le principal suspect est toujours en fuite et il serait une femme, annoncent plusieurs médias ce soir de sources proches du dossier, une femme de nationalité ukrainienne et âgée d'une trentaine d'années. Donald Trump souhaite que cessent les tueries insensées en Ukraine et que cette guerre prenne fin après une attaque massive de la Russie sur la capitale, Kiev, la nuit dernière, et qui a fait au moins 21 morts. L'Ukraine ripostera assurément à cette attaque, a déclaré Volodymyr Zelensky en se rendant sur les lieux des bombardements. Le président ukrainien dit espérer une aide en matière de défense antiaérienne de la part de ses alliés occidentaux lors du sommet de l'OTAN, prévu dans quelques jours à Ankara, en Turquie. Les sports en football, la suite des 16e de finale de la Coupe du Monde, avec 3 rencontres au programme. Dans 1 heure, Espagne-Autriche, Portugal-Croatie à 1 heure du matin, la nuit prochaine donc, et Suisse-Algérie à 5 heures. Enfin, l'Olympique de Marseille passera 3 jours en tournée en Côte d'Ivoire du 15 au 18 juillet et y disputera notamment un match amical, c'est ce qu'annonce aujourd'hui le club phocéen. C'est la fin de ce Flash Info, le retour de l'infotrafic dans un instant, le retour de la météo également, c'est tout de suite. Les températures vont grimper dès demain, notamment aussi sur la partie nord, puisqu'aujourd'hui on a eu une 20aine de degrés, 21 degrés par exemple, à Paris. Il fera demain au maximum 28 si on parle de Paris. Mais en tout cas, le soleil et la chaleur régneront dès demain et sur de toute façon tout le week-end au minimum. Et dès demain, donc jusqu'à 29 prévus à Bordeaux, 28 à Paris, donc à Nantes, à Rennes ou encore à Tours et Orléans, 27 degrés prévus à Strasbourg.
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1: Et on vous a notamment rabâché entre guillemets ces différents conseils avec l'épisode caniculaire que nous avons traversé, un autre potentiellement donc ce profil, et en tout cas il fera chaud sur la route des premiers départs en vacances cet été et il faut notamment impérativement, et vous l'aurez de l'eau dans votre véhicule si vous serez amené à circuler tout au long du week-end pour les départs en vacances avec de longues heures de route, vous serez nombreux, donc vraiment prévoyez de l'eau dans votre véhicule. En ce jeudi soir, ça se passe vraiment très très bien sur votre trajet actuellement, pas de difficulté à signaler, et la fin d'un accident à Saint-Hermine, sortie numéro 7 de l'autoroute A83 direction Nantes. Le véhicule accidenté a été évacué au kilomètre 77 et les différents intervenants sont en train de quitter les lieux, et pour l'heure, toujours la voie droite neutralisée. Si c'est donc encore le cas, si vous arrivez dans ce secteur, vous réduisez toujours votre vitesse et vous vous décalez sur la voie de gauche A83, donc en provenance de Niort, direction Nantes.
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1: Et la suite du programme, c'est Julien Cognon qui m'a rejoint dans ce studio pour vous accompagner sur la route. Bonsoir Julien.
2: Bonsoir Charles, bonsoir à toutes et à tous. Merci beaucoup cher Charles d'avoir accompagné nos auditeurs comme toujours avec brio sur les axes du centre-ouest. Alors vous avez connu quelques difficultés tout au long de cet après-midi, ce début de soirée. La tendance est plutôt au calme à cette heure. Niveau trafic, on aura l'occasion d'y revenir bien sûr en détail dans votre prochain point consacré à vos conditions de circulation. C'est dans une dizaine de minutes à peine. Vous restez bien sur le 107.7. Le temps pour vous de démarrer en musique avec Vénus. Très belle route.

avec Bananarama et Clan comme un air de vacances sur le 107.7, alors que les premiers grands départs approchent doucement mais sûrement. Pour l'heure, le trafic est encore assez calme, notamment en cette soirée sur les axes du centre-ouest, et bien sûr on en profite. Pour autant, je vous retrouve bien sûr pour vos conditions de circulation dans quelques instants. Dans l'ensemble, tout se passe vraiment très bien et on en parle juste après la musique de Christophe Maé. À tout de suite.

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1: Trafic des plus calmes sur les axes du centre-ouest à 20h15, simplement perturbé par la fin de cet accident sur la 83, l'axe Niort-Nantes. Pour vous qui roulez en direction de la Loire-Atlantique au kilomètre 77, juste avant l'échangeur 7 Saint-Hermine, il faut toujours passer sur la gauche au ralenti puisque la voie de droite est neutralisée. Il y a toujours des cônes de chantier, conséquence d'un accident qui a eu lieu un petit peu plus tôt dans la soirée. Vous l'avez entendu si vous étiez en compagnie de Charles Dodon sur cette antenne. Le véhicule a été dépanné mais il reste du monde sur place, les patrouilleurs notamment, attention bien sûr à bien ralentir pour leur sécurité. Et puis non loin de cet événement, à quelques kilomètres tout au plus, je vous rappelle la fermeture de l'échangeur numéro 6 Chantonnet dans les deux sens de circulation en entrée comme en sortie, c'est au kilomètre 65 de cette autoroute, la 83, fermeture pour une zone en raison d'une zone de travaux. Partout ailleurs, ça se passe très bien. Je vous signale simplement une information qui me parvient à l'instant, c'est un poids lourd arrêté sur la rocade bordelaise pour vous qui l'empruntez en sens extérieur au kilomètre 43, tout proche de la jonction avec l'autoroute A10. Vous êtes très légèrement ralenti dans ce secteur, le secteur de l'Ormont, et puis de très légers ralentissements à l'approche de Paris pour vous qui roulez sur l'A10 toujours. Vous roulez donc en direction de la région parisienne, de très légers ralentissements pour rejoindre les portes sud de Paris. Une fois quitté l'autoroute A10, vous comptez allez, 5 à 10 minutes maximum de temps de parcours supplémentaire par rapport à un trafic fluide. Et puis une dernière information, elle aussi, elle me parvient à l'instant et on reste sur l'autoroute A10 avec un incendie qui se serait déclenché au niveau de la bretelle d'entrée Mirambeau. C'est au kilomètre 483. Pour vous qui roulez dans le sud de la Charente-Maritime, entre Saintes et Bordeaux, vous êtes vigilant bien sûr, ainsi vous m'écoutez non loin de cet échangeur qui porte le numéro 37. Allez, vous restez sur le 107.7. Dans quelques minutes, je vous emmène en Californie, à Malibu. Alors, non pas pour parler trafic, mais pour votre rendez-vous de l'été Play Replay. C'est avec Mathilde Ferrière et c'est dans quelques minutes après la musique, notamment de Joey Douette-Filly.

Erika Badou pour vous accompagner sur le 107.7. Merci de votre fidélité à notre antenne. Toujours de très bonnes conditions de circulation. À 20h passées de 24 minutes, je vous donne rendez-vous dans 5 minutes à peine pour un nouveau point détaillé consacré à vos conditions de circulation. Le temps pour vous d'écouter Pink, mais avant cela, Shakira et Burna Boy pour l'hymne du mondial. Un petit mot de football avec le mondial nord-américain. Ce soir à 21h, on suivra Espagne-Autriche.

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1: 20h31, tout se passe bien sur les axes du centre-ouest. On note notamment la fin de cet accident dans le secteur de Saint-Hermine sur l'autoroute A83 que vous empruntez entre Niort et Nantes. Pour vous qui circulez non loin de La Roche-sur-Yon, on avait un véhicule accidenté. L'intervention a pris un petit peu de temps. Ça y est, tout est rentré dans l'ordre au kilomètre 77. Vous circulez donc dans des conditions de circulation optimales dans les deux sens de circulation. Et ce d'ailleurs, quel que soit l'axe que vous empruntez actuellement. On notera cette seule difficulté tout de même, elle nous est toujours signalée sur l'autoroute A10 dans une bretelle d'entrée, non loin de Saintes, pour vous qui circulez dans le secteur de Mirambeau, en direction de Paris, dans la bretelle d'entrée du même nom, kilomètre 483, un incendie se serait déclenché. Le patrouilleur Sébastien vient d'arriver sur les lieux. L'occasion pour nous, sur le 177, pour moi en tout cas, de vous parler un petit peu des dangers liés aux feux de forêt, avec les hautes températures qui devraient encore arriver en France dans les prochains jours. Alors, peut-être pas un incendie lié au feu de forêt dans ce secteur de Mirambeau, mais pour autant, bien sûr, le moment de faire un petit peu de prévention, puisque pas moins de 6 départements du Sud sont encore placés en vigilance rouge face à ces fameux feux de forêt en ce vendredi. L'occasion de vous rappeler qu'un simple jet de mégot de cigarette peut suffire à déclencher un incendie. Un geste passible par ailleurs d'une amende de 135 €. La plus grande des prudences, donc, pour vous qui circulez sur les axes autoroutiers, ne jetez pas, surtout pas vos mégots de cigarette. Et puis, si vous êtes à l'arrêt, ne faites pas non plus de barbecue, par exemple, près de la végétation. Cela peut sembler évident, mais cela permet aussi d'éviter de forts dangers. De manière générale, vous retrouvez tous les bons réflexes sur feu-forêt.gouv.fr.
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1: Cet été, votre rendez-vous Play Replay se met en mode vacances. Certaines séries ont transformé villes et plages en véritables destinations. De Saint-Tropez à Hawaï, en passant par New York, elles donnent envie de faire sa valise et nous font voyager sans bouger. Et nous voyageons dans un instant direction la Californie avec Alerte à Malibu. Préparez votre maillot, ça arrive juste après Métronomie.

0: du soleil, des vagues et des sauveteurs mythiques. Un programme qui fait envie et pour cela, direction les plages de Los Angeles avec Mathilde Ferrière sur les traces d'alerte à Malibu.
1: Bienvenue sur les plages immenses de Malibu en Californie, entourées de palmiers face à l'océan Pacifique, d'un sable brûlant sous les pieds et sur le rivage des silhouettes devenues cultes qui courent au ralenti. Baywatch Alerte à Malibu, c'est l'histoire de sauveteurs qui veillent chaque jour sur les plages de Los Angeles entre interventions spectaculaires et soleil californien.
2: Elle va mourir enterrée! Pas de panique, on va vous sortir de là!
3: Mais pourquoi?
2: Ne vous affolez pas!
4: Vous devez accoucher quand?
2: Un jour à l'autre. Ah.
1: Dans les années 90, cette série transforme Malibu en carte postale mondiale. David Hasselhoff, Pamela Anderson et toute une équipe de sauveteurs font de ces plages un décor immédiatement reconnaissable.
5: Niveau de la tour 24, demande renfort maximum!
6: Tu es un héros de l'océan.
7: Alors, t'as trop entendu ?
8: Non, ça va, c'est une bonne journée.
1: Diffusée dans plus de 140 pays, la série a marqué toute une génération. Les tours de sauveteurs rouges, les sirènes. Aujourd'hui encore, les touristes viennent les photographier. Baywatch, Alerte à Malibu, à revoir sans modération, par exemple sur Prime Video.
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0: Restez bien sur Radio Vinci Autoroute, l'infotrafic revient à 20h45, le temps pour vous d'écouter Jungle ou encore un grand classique Duff, Wine and Fire.

cet événement qui nous était signalé, à savoir un incendie dans une bretelle d'entrée, incendie qui en fait n'a apparemment pas eu lieu dans la bretelle d'entrée Mirambeau de l'autoroute A10 en direction de Paris, puisque le patrouilleur Sébastien m'informe que cet incendie soit a été éteint ou en tout cas n'est plus d'actualité, ce qui signifie que je n'ai plus aucune difficulté à vous relater, quel que soit l'axe que vous empruntez, si vous circulez par exemple sur l'A10 entre Paris et Bordeaux sur plus de 500 km, ou encore l'A11, l'axe Paris-Nantes, ou encore la 81, l'autoroute de Bretagne entre Rennes et Le Mans, tout se passe bien. Je vous rappelle simplement cette fermeture liée à une zone de travaux sur l'autoroute A83 entre Niort et Nantes, dans les deux sens, en entrée comme en sortie. L'échangeur numéro 6 Chantonnet est toujours fermé jusqu'à 5h du matin, demain ou plus tard. Le dernier Angèle en compagnie de Justice tout de suite, c'est une nouveauté sur le 107.7, voici What You Want.

Retour en 2000 avec ce tube de Mojo, Lady Hear Me Tonight. Presque un air de vacances déjà sur le 107.7. Merci de faire la route en notre compagnie. Je vous retrouve à 21h pour les grands titres de l'actualité, suivi de votre météo et d'un retour au trafic. Je vous rassure, dans l'ensemble, tout se passe toujours très bien. Je vous rappelle simplement qu'un poids lourd est toujours en panne sur la rocade extérieure bordelaise. Kilomètre 43, non loin de la jonction avec la 10. Vous êtes très légèrement ralenti dans ce secteur de Lormont. Amanda Bourneuf pour la musique.

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1: Bonsoir à tous. Près de 3000 personnes évacuées ce soir dans les Pyrénées-Orientales après le déclenchement d'un incendie entre Sainte-Marie-la-Mer et Canet-en-Roussillon, où le feu menacerait désormais de toucher un entrepôt de 20 tonnes de produits toxiques. En parallèle, le puissant incendie qui s'est déclenché hier dans l'Hérault avant de ravager une partie de l'Aude est toujours en cours ce soir. Sébastien Lecornu a dévoilé aujourd'hui des chiffres chocs. Près de 7000 départs de feu ont eu lieu depuis le début de la saison en France. 8700 hectares ont été brûlés. Le Premier ministre a également maintenu le plan hors sang au niveau 3 pour l'ensemble du week-end pour soutenir les hôpitaux dans la prise en charge des victimes de la dernière période de canicule. À Paris, l'IGPN saisit après la mort d'un homme de 78 ans en garde à vue dans un commissariat du 20e arrondissement. Les policiers ont découvert l'homme inanimé dans sa cellule sans qu'aucun indice ne laisse présager de sa mort. Un autre homme de 35 ans avait déjà perdu la vie en garde à vue en janvier dans ces mêmes locaux de police. La recommandation choc de l'assurance maladie dans son rapport annuel, interdire la vente de cigarettes aux personnes nées après 2009 pour faire émerger, je cite, une génération sans tabac, une mesure déjà appliquée au Royaume-Uni. Elle préconise également d'imposer le Nutri-Score sur les produits emballés ou encore de rendre obligatoire le port du casque à vélo. À l'étranger, Donald Trump appelle ce soir à cesser les tueries insensées en Ukraine après les attaques de drones russes qui ont causé la mort de 25 personnes à Kiev la nuit dernière. Volodymyr Zelensky a plaidé aujourd'hui pour une nouvelle aide internationale pour la défense antiaérienne de son pays dans le cadre d'un déplacement en Turquie au sommet de l'OTAN. On termine par un mot de football.
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1: Suite des 16e de finale de la Coupe du Monde ce soir avec deux confrontations 100% européennes. Coup d'envoi d'Espagne-Autriche dans les prochaines minutes à Los Angeles. Choc à 1h du matin entre le Portugal et la Croatie. Enfin, la Suisse défie l'Algérie à 5h. 21h passées de 2 minutes, soyez les bienvenus à l'écoute du 107.7. Le trafic, c'est dans un instant et c'est à suivre juste après votre météo. Une nuit paisible s'annonce sur le centre-ouest du pays, à Strasbourg dans l'est, sous un ciel dégagé, des températures entre 15 et 19 degrés. Demain, le soleil brillera de nouveau malgré de rares cumulus dans la matinée entre la Normandie et la Nouvelle-Aquitaine et un ciel couvert à Strasbourg. Dans l'après-midi, les éclaircies vont se renforcer sous un ciel complètement dégagé et les températures restent plutôt agréables. 29 degrés au plus à Orléans, Blois, La Roche-sur-Yon et Niort, 30 à Angoulême, comptez 28 à Paris, Rennes et Nantes, 27 à Strasbourg et à Lens, 23 à Brest.
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1: Infotrafic toujours très calme à 7h sur les axes du centre-ouest. Deux informations à vous communiquer sur l'autoroute A10 entre Bordeaux et Paris. Tout proche de Bordeaux, tout d'abord avec la fermeture de la bretelle d'entrée et de sortie de l'échangeur en baisse. Pour vous qui circulez sur cette autoroute A10 en direction de Paris, au kilomètre 534, échangeur fermé en direction de la région parisienne jusqu'à 6h du matin pour réaliser des opérations de fauchage de la végétation. La solution, c'est d'emprunter la sortie Embarrès-Saint-Loubès numéro 42. Et puis autre seule difficulté, c'est ce véhicule toujours en panne au niveau de la barrière de péage de Sorigny. Pour vous qui circulez toujours sur la 10, toujours en direction de Paris, à l'approche de Tours au kilomètre 227, ne vous laissez pas surprendre. Partout ailleurs, pas de difficulté.
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Sienna Spiro pour vous accompagner sur la route. 21h11, tout se passe très bien sur les autoroutes du centre-ouest en cette nouvelle soirée que vous passez en notre compagnie sur le 107.7. Et le retour au trafic, c'est comme tous les quarts d'heure très précisément. Et donc le prochain, c'est dans 3 minutes à peine après MC Solar.

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1: Bonsoir, soyez les bienvenus à l'écoute du 107.7. Si vous venez tout juste de nous rejoindre, sachez que vous allez intégrer ou vous brûler peut-être déjà sur les axes du centre-ouest et surtout un trafic des plus calmes. On a simplement deux difficultés à noter qui concerneraient des obstacles, en l'occurrence des morceaux de pneus, à commencer par cette difficulté dans le secteur du Mans. Pour vous qui empruntez l'autoroute A28 depuis Rouen-Vertour, vous passez tout juste le Mans, kilomètre 87 de l'autoroute. Vigilance, puisque ces obstacles se situeraient sur voie de droite et bande d'arrêt d'urgence juste après la sortie 24 Parigné-l'Évêque. Et puis autre secteur où il faut vous méfier de ces morceaux de pneus, on parle là d'obstacles potentiellement volumineux, attention, c'est sur l'A85, si vous m'écoutez entre Vierzon et Angers, vous avez passé Tours en direction d'Angers et du Maine-et-Loire, kilomètre 69, 8 kilomètres avant le péage de Restigné. C'est là qu'il faudra vous décaler sur la gauche pour éviter ces obstacles. Le patrouilleur Fabrice est en train d'arriver sur les lieux. Partout ailleurs, en revanche, aucune difficulté à noter. Un trafic actuellement des plus calmes en cette soirée de jeudi. Tout s'en va, c'est le titre de Gaëtan Roussel, mais vous restez avec nous, bien sûr. Merci de votre fidélité au 107.7.
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Where the Streets Have No Name, un titre de 1987 signé U2, bien évidemment. Merci encore de votre fidélité à notre antenne, 21h23. Ça circule plutôt bien sur les axes du centre-ouest du pays. Vous avez raison de prendre la route à 7h quand il y a un petit peu moins de monde. Je vous parle de ça puisque ce week-end, comme vous le savez, c'est le premier grand week-end de départ en vacances. Et donc, qui dit week-end de départ en vacances, eh bien dit trafic un petit peu plus chargé, notamment demain, où vous serez nombreux à prendre la route au départ de la région parisienne et du bassin lyonnais vers la façade atlantique, avec un trafic un peu plus chargé dès la mi-journée jusqu'en fin d'après-midi. Essayez donc de partir dès la matinée. Samedi, bison futé voie rouge dans le sens des départs sur le quart nord-ouest. Là aussi, dès le début de la matinée jusqu'en milieu d'après-midi, l'axe Paris-Bordeaux, la 10, devrait être très emprunté. Là aussi, privilégiez plutôt un départ en matinée ou bien attendez la fin d'après-midi. Enfin dimanche, le drapeau orange sera de sortie dans le sens des départs, notamment du côté de l'Auvergne-Rhône-Alpes avec quelques bouchons en région lyonnaise. De manière générale, vous évitez de reprendre la route entre 14h et 19h. Et puis si vous souhaitez retrouver tous nos conseils trafic, c'est sur notre site internet radiovinciautoroute.com. Retour du trafic à 21h30 après un OTR et regard.

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1: Soyez les bienvenus à l'écoute du 107.7, 21h30, un trafic relativement fluide sur les autoroutes du centre-ouest. Quelques difficultés tout de même à noter, notamment sur l'autoroute A10, l'axe Paris-Bordeaux. Tout d'abord, pour vous qui m'écoutez à Orléans, en direction de Blois, de Tours ou encore de Bordeaux, au kilomètre 100, vous serez vigilant, vous serrez sur la droite, 15 km avant la sortie 15, Main-sur-Loire. La raison, ce sont des obstacles, peut-être des pièces de carrosserie qui se trouveraient sur voie de gauche. Vous avez deux voies sur la droite pour vous décaler dans ce secteur, toujours sur la 10, mais cette fois-ci dans l'autre sens pour vous qui remontez vers Paris, kilomètre 65, un petit peu plus au nord. Attention, puisque dans la bretelle de sortie Jean-Villalène, on a toujours le dépannage en cours d'un véhicule. Et puis pour terminer sur l'autoroute A10, je vous rejoins du côté de Bordeaux, cette fois-ci à l'autre extrémité de cette autoroute, au kilomètre 534 de la 10. Je vous rappelle la fermeture des bretelles d'entrée et de sortie en baisse numéro 41 jusqu'à 6h demain, en raison d'une zone de travaux. Je vous rejoins dans un secteur tout autre. Désormais, c'est l'autoroute A65 et l'Indre-et-Loire. Vous circulez depuis Vierzon en direction d'Angers. Vous avez passé Tours depuis une vingtaine de kilomètres. Attention, au kilomètre 69, il y aurait des morceaux de pneus sur voie de droite. Vous serrez sur la gauche, 8 kilomètres avant la barrière de péage de Restigné. Et puis j'en termine avec une actualité trafic du côté du Mans. Pour vous qui avez passé le Mans en direction de Tours sur l'autoroute A28, une fois passé l'échangeur 24 Parigné-l'Évêque, il faudra serrer sur la gauche au kilomètre 87. La raison, ce sont des morceaux de pneus, donc attention, un obstacle peut-être volumineux. Morceaux de pneus qui se trouveraient sur voie de droite et bande d'arrêt d'urgence. Vous êtes bien vigilant le temps que le patrouilleur puisse les ramasser. Et si je n'ai pas cité le secteur que vous empruntez à cette heure, c'est que tout se passe bien pour vous.
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1: Votre radio de l'été, c'est le 107.7, vous le savez, et tout au long de l'été, eh bien, nous vous proposons une série de reportages autour des desserts de l'été, justement, des douceurs souvent glacées, comme la paille givrée que nous vous avons dénichée du côté de Nantes, une exclusivité commercialisée en Loire-Atlantique à partir de ce samedi 4 juillet, découverte

0: Direction Nantes tout de suite pour découvrir notre premier dessert de l'été. Une glace inspirée d'une gaufrette qui vous rappelle peut-être votre enfance, la paille d'or. C'est un reportage d'Yvan Mouton.
1: La paille d'or, petite gaufrette à la framboise, spécialité nantaise fabriquée par la biscuiterie Lu. Le parfum se répandait, paraît-il, dans certains quartiers de la ville au siècle dernier. Aujourd'hui, un boulanger et un glacier s'inspirent de cette spécialité pour composer un dessert glacé. Je vais à leur rencontre pour en savoir un peu plus. Bonjour messieurs.
2: Bonjour, Pierre-Antoine Arlot, donc boulanger à Nantes. Et je suis très heureux de vous accueillir dans notre atelier aujourd'hui, la maison boulangerie café.
1: Et le deuxième co-créateur,
3: donc Richie Huxley, dans ce glacier bio à Vannes.
1: Voilà, donc un boulanger et un glacier. On commence par le boulanger. On a ce dessert devant les yeux. Est-ce qu'on peut le décrire, Pierre-Antoine ?
2: On a eu cette idée avec Richie de créer cette paille givrée. Une partie en pâte feuilletée caramélisée, bien beurrée, bien légère et croustillante.
1: C'est une viennoiserie qui ressemble peut-être un peu à un palmier au niveau de la texture, non ?
2: Ça, ouais. On est sur quelque chose de très léger, beaucoup de croustillant. Des bords caramélisés aussi, ça, on trouve ça très intéressant. Et de l'associer aux fruits, aux petits fruits rouges de saison, on a énormément d'acidité.
1: Alors Richie, vous rajoutez ce sorbet absolument extraordinaire.
3: Ouais, on a un sorbet fruits rouges, donc c'est un sorbet à 65% fruits.
1: Mais vous faites ça comment ?
3: Je mélange tout simplement les fraises, les framboises et les cassis. Je garde une partie de la purée hors cuisson, parce que sinon, si on cuit les sucres, on peut dénaturer les fruits.
1: Et maintenant, qu'est-ce qu'on fait ? On va rajouter le sorbet sur la viennoiserie, c'est ça ?
3: J'espère bien, j'ai hâte.
1: La viennoiserie est ajoutée à la glace, ça nous donne une paille givrée qu'il n'y a plus qu'à faire goûter. Cette cliente essaie de retrouver les saveurs.
4: Peut-être du cassis ?
1: Gagné.
4: Voilà, je dirais peut-être un peu de framboise.
1: Gagné encore, bravo, vraiment. Précision, les fruits proviennent évidemment des maraîchers de la région. Tout est local, deuxième client.
5: Enfin, déjà, il y a le moelleux et le croustillant qui sont en opposition. Et puis, on a une succession de goûts qui viennent les uns après les autres et qui font un mélange assez étonnant et inédit.
1: C'est vraiment un dessert de l'été.
5: En tout cas, ça sera le mien.
1: Dessert commercialisé pour la première fois ce samedi 4 juillet pour la nuit du Van, la fête d'ouverture de la saison estivale à Nantes. Levoyageanantes.fr pour les renseignements.
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0: Vous restez bien sur Radio Vinci Autoroute, le trafic revient dans quelques minutes, juste après Étienne Dao et Coldplay.

attention vraiment, ne vous n'hésitez pas à lever le pied dans ce secteur, surtout si vous voyez ce piéton, kilomètre 1 même de l'autoroute plus précisément. On reste sur l'A83, mais je vous rejoins en Vendée cette fois pour une zone de travaux avec la fermeture jusqu'à ce vendredi 5 heures au plus tard de l'échangeur numéro 6 Chantonnay en entrée comme en sortie dans les deux sens de circulation. La solution pour vous, c'est d'emprunter les sorties, les Essarts numéro 5 ou Saint-Hermine numéro 7. Et puis cette dernière difficulté, elle nous est bien confirmée sur les voies de la 28 pour vous qui avez quitté la Normandie et Alençon en direction du Mans et de Tours. Juste après le Mans, au kilomètre 87, vous serrez sur la gauche, 4 km après l'échangeur 24 Parigné-l'Évêque, puisque des morceaux de pneus se trouvent bien sur la voie droite, kilomètre 87, je le disais. Attention dans ce secteur pour la sécurité du patrouilleur Emmanuel. Beaucoup de vigilance sur la route, vous pensez aussi à faire des pauses, notamment dès que la fatigue vous gagne un petit peu. Vous n'hésitez pas parfois à s'arrêter, ne serait-ce que 2 ou 3 minutes, ça peut vraiment faire la différence. Et vous avez pour cela des airs tous les 20 ou 30 kilomètres environ sur les autoroutes de Vinci Autoroute. On repart en musique tout de suite avec Take, voici Girlfriend.

danse, on chante, en tout cas on reste en forme sur le 107.7 à l'écoute de Whitney Houston, I'm Every Woman. Merci encore de votre fidélité. 21h55, j'ai le plaisir de vous accompagner jusqu'à 1h sur les autoroutes du Centre-Ouest. En attendant, à 22h, je vous retrouverai pour les grands titres de l'actualité, suivi de votre météo et d'un retour au trafic. Et vous êtes toujours vigilant face à ce piéton sur la 83 du côté de Nantes. Attention, un piéton qui marche sur les voies de circulation, en tout cas à côté, dans la bretelle de sortie La Courneuve, c'est au kilomètre 0, donc vraiment au départ de Nantes ou bien à l'arrivée sur l'agglomération nantaise. Vous restez avec nous, le trafic revient dans quelques minutes. Voici Elencio pour la musique.

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1: Bonsoir à tous. À la une, les incendies se multiplient en France. Près de 3000 personnes, dont 2000 vacanciers, ont dû être évacués cet après-midi dans les Pyrénées-Orientales après le déclenchement d'un feu près de Perpignan. Autre puissant incendie toujours en cours, entre l'Aude et l'Hérault, où près de 900 hectares au total ont déjà été ravagés. En déplacement à Marseille aujourd'hui, Sébastien Lecornu a fait part de près de 7000 départs de feu depuis le début de la saison en France, pour 8700 hectares partis en fumée. Le Premier ministre a également maintenu le plan Orsan au niveau 3 pour l'ensemble du week-end, afin de soutenir les hôpitaux dans la prise en charge des victimes de la dernière période de canicule. On l'a appris ce soir, 2 nouvelles plaintes pour viol et une pour agression sexuelle sur mineurs ont été déposées contre Patrick Bruel, selon Mediapart. Le chanteur de 67 ans fait déjà l'objet d'une mise en examen dans 4 autres affaires de violences sexuelles, dont il se dit toujours pleinement innocent. Et puis toujours en France, un animateur du périscolaire a été mis en examen dans les Yvelines pour viol et agression sexuelle sur mineurs. L'homme de 28 ans travaillait dans une école de Saint-Cyr-l'École. Il avait été suspendu après le dépôt d'une plainte par la mère de l'une des victimes présumées, une fillette de 4 ans. À l'étranger, le bilan de l'une des attaques russes les plus meurtrières sur Kiev depuis le début de la guerre en Ukraine s'est encore alourdi. 25 personnes sont mortes la nuit dernière dans ces frappes de drones et de missiles. Plus de 80 ont été blessés. Donald Trump appelle ce soir à cesser les tueries insensées en Ukraine, tandis que Volodymyr Zelensky réclame une nouvelle aide internationale en faveur de la défense anti-aérienne de son pays. On termine par un mot de football.
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1: C'est du direct, l'Espagne bien partie dans son 16e de finale contre l'Autriche. 1-0 pour les Espagnols à la pause à Los Angeles grâce à un but d'Oyarzabal. À suivre à 1h cette nuit, le choc entre le Portugal et la Croatie. Enfin à 5h, la Suisse affronte l'Algérie. Il est 22h, passé de 2 minutes, vous êtes bien sur le 107.7 et vous restez avec nous. Votre actualité trafic, c'est dans quelques instants, à suivre juste après votre météo. Une nuit relativement calme qui s'annonce sur le centre-ouest du pays et dans l'est à Strasbourg, avec un ciel dégagé et des températures comprises entre 15 et 19 degrés. Demain, une nouvelle journée dans l'ensemble très agréable, avec un soleil qui brillera dès la matinée malgré de rares cumulus entre la Normandie et la Nouvelle-Aquitaine, et un ciel légèrement couvert à Strasbourg. Et puis dans l'après-midi, les éclaircies vont se renforcer sous un ciel complètement dégagé et les températures, elles, restent agréables. 29 degrés tout au plus à Orléans, La Roche-sur-Yon, Niort et Bordeaux, 28 à Paris, Rennes, Tours et Poitiers, 27 à Strasbourg et Alençon, jusqu'à 23 à Brest.
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1: Excellente soirée à l'écoute du 107.7, 22h03, toujours d'excellentes conditions de circulation sur les axes du centre-ouest. Que vous m'écoutiez du côté de Paris, du Mans, d'Angers, de Tours, de Poitiers, de Niort, de Saintes ou encore de Bordeaux, eh bien tout se passe vraiment pour le mieux. Simplement à noter ces zones de travaux, une zone de travaux en vigueur depuis quelques points trafic maintenant. Du côté de la Gironde, pour vous qui empruntez la 10 depuis Bordeaux direction Paris, sachez que la sortie en baisse numéro 41 est fermée en direction donc de la capitale jusqu'à 6h demain matin pour effectuer des travaux de fauchage de la végétation. Échangeur fermé en direction de Paris, en sortie comme en entrée d'ailleurs. La solution pour vous, c'est d'emprunter plutôt la sortie en Barès-Saint-Loubès numéro 42. Et puis à noter, autre zone de travaux sur l'A83 jusqu'à ce vendredi 5h au plus tard, la fermeture de l'échangeur Chantonnet numéro 6 de l'A83 dans les deux sens entre Niort et Nantes. Échangeur également fermé en entrée comme en sortie pour vous qui circulez en Vendée.
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le 107.7 à vos côtés 24 heures sur 24 sur les autoroutes, et avec Zaoui et Stéphane à l'instant, avant d'écouter Tina Turner et puis surtout la Macarena dans votre rendez-vous musical avec Gilles Ravarino. Je ne vous en dis pas plus, ce sera dans quelques minutes. En attendant, il y aura le point trafic, c'est à 22h14, très exactement.

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1: Merci de votre fidélité au 177. Tout se passe bien sur les autoroutes du Centre-Ouest en cette soirée de jeudi 2 juillet. C'est bien calme à cette heure que vous rouliez du côté de Bordeaux, d'Orléans, du Mans, de Rennes, d'Angers, de Tours ou encore de Paris. Paris justement, plus précisément la région parisienne où j'ai tout de même une fermeture à vous notifier. Elle vient de me parvenir à l'instant. C'est pour vous qui roulez sur la 10 depuis Bordeaux, Tours et Blois en direction de Paris. Attention puisqu'à hauteur du kilomètre 1 de l'autoroute, donc vraiment à l'extrémité de la 10, eh bien là, il y a une fermeture activée à l'instant. C'est la fermeture de la bretelle qui vous permet de rejoindre la Nationale 118 en direction de la région parisienne. Fermeture jusqu'à 5h ce vendredi au plus tard. Vous êtes donc dévié par l'échangeur numéro 9 Villebon. C'est-à-dire qu'il faudra prolonger votre trajet de quelques kilomètres simplement avant de quitter l'autoroute par l'échangeur Villebon-Courtabœuf, pour être très précis, avant de récupérer la N118 en direction de Paris quelques kilomètres plus loin. Et puis tant que nous parlons de l'ADI, je vous rappelle également cette autre fermeture du côté de Bordeaux cette fois-ci. C'est l'échangeur 41 en baisse qui est fermé toujours en direction de la capitale en entrée comme en sortie. Afin de réaliser des travaux de fauchage de la végétation, il faudra, pour contourner cette difficulté, emprunter la sortie 42 en barre Saint-Loubès. Et tout de suite, votre nouveau rendez-vous, les danses de l'été, ces tubes qui traversent le temps et nous font tous bouger avec leur chorégraphie que l'on connaît par cœur. Au programme aujourd'hui, l'incontournable Macarena, retour en 1996. Et la Macarena, c'est avec Gilles Ravarino sur le 107.7.
2: Nous sommes en 1996. La Macarena s'impose comme la chanson incontournable de l'été, ainsi que de tous les futurs mariages. Derrière ce tube planétaire se cache à l'origine un duo espagnol, les Los del Rio, fondé dans les années 60. La Macarena sort une première fois en 1993 sans agiter le moindre petit doigt de pied. C'est le remix, quelques mois plus tard, qui commence à faire bouger Porto Rico. Porto Rico, un lieu où les Américains sont nombreux à venir passer leur congé. Et tel un souvenir de vacances, ils ramènent la chanson dans leur bagage et le tube commence à se propager. En France, tout l'été 96, les autoradios diffusent en boucle la Macarena qui se vend au final à plus de 11 millions d'exemplaires à travers le monde. Bill Clinton s'en empare même pour donner du rythme à sa deuxième campagne électorale. Loin de la politique, cet incroyable succès doit beaucoup à la chorégraphie signée Mia Fry, inspirée, dit-on, d'une personne cherchant un décapsuleur en exécutant d'étranges mouvements.
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2: Ce qui est beau avec la Macarena, c'est que tout le monde connaît la chorégraphie, à peu près. On met les mains devant, derrière, on tourne, on secoue un peu les épaules. Bref, la Macarena, c'est un peu comme un sourire collectif. Ça surprend, ça rassemble et avouons-le, ça met la bonne humeur.

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1: Est difficile de rester insensible à ce tube, la Macarena, bien sûr. Un rendez-vous, une chronique de Gilles Ravarino que vous retrouvez dès à présent sur notre site internet radiovinciautoroute.com. J'espère que tout se passe bien pour vous sur votre trajet. Vous n'oubliez pas, comme toujours, de faire une pause régulièrement. Vous le savez, on préconise au moins quelques minutes d'arrêt toutes les deux heures, 10 minutes grand minimum. Vous n'hésitez pas, vous buvez bien sûr un bon coup, prendre un petit café ou simplement vous étirer. Parfois, ça peut faire toute la différence avant de reprendre la route et repartir avec toute la concentration nécessaire. Bien sûr, vous restez vigilant, même si ce soir le trafic est bien calme, et c'est toujours le cas sur les axes du centre-ouest. On en reparle dans quelques minutes après la musique, notamment Kendrick Lamar. Voici All the Stars.

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Merci encore d'être aussi nombreux. Écoutez, le 107.7, je vous retrouve dans un instant pour l'info trafic. Pour trafic qui s'annonce concis si eh bien vos conditions de circulation restent en l'état puisqu'elles sont vraiment excellentes. So fine d'ailleurs. Si bon, c'est le titre de Anna Age qu'on écoute tout de suite.

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1: 22h32, excellente route à l'écoute du 107.7. Toujours un trafic vraiment des plus calmes sur les axes du centre-ouest. En ce jeudi soir, vous êtes de moins en moins nombreux sur la route et ça se ressent. On a tout de même de rares difficultés à noter, non loin de Bordeaux. Pour vous qui vous élancez sur la 10 depuis Bordeaux, direction Niort, Nantes, Blois ou encore Paris, attention puisque je vous rappelle qu'au kilomètre 534 de l'autoroute, il y a une fermeture, une zone de travaux avec la fermeture jusqu'à 6h plus tard de la sortie 41 en baisse de la 10. Pour contourner cette difficulté, nous vous conseillons d'emprunter la sortie Ambarès-Saint-Loubès numéro 42, qui est la sortie précédente. Eh bien, vigilance, puisque dans cette même échangeur, on nous signale, on nous confirme même un véhicule arrêté. Donc c'est... petite précision, en fait, c'est dans la bretelle d'entrée Ambarès-Saint-Loubès que vous allez rencontrer un véhicule à l'arrêt, kilomètre 537 de l'autoroute direction Paris. Attention donc, si vous tentez de rejoindre l'autoroute par cet échangeur, puisque le véhicule se trouvera apparemment arrêté sur la voie de circulation. Vous êtes vigilant dans ce secteur, le patrouilleur Thierry est en train d'intervenir. Partout ailleurs, comme je le disais, RAS, ça circule vraiment très bien.
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1: Et vous restez avec nous, l'infotrafic revient dans une dizaine de minutes à peine, ou plutôt, bien sûr, si l'actualité de la route le nécessite, le temps pour vous de circuler avec Gérald de Palmas, voici au paradis.

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0: Et oui, vos prévisions trafic avec ce premier grand week-end de vacances. C'est officiel d'ailleurs, ce sont les vacances d'été dès ce week-end. Et donc, conséquence, le trafic sera plus chargé qu'à l'accoutumée, notamment sur les axes du centre-ouest. On va détailler un petit peu ça. Pour vous qui prenez la route demain, eh bien, il faudra anticiper déjà un trafic chargé au départ de la région parisienne et un trafic particulièrement chargé en cours de journée. Notre conseil, c'est donc de partir plutôt en début de matinée ou bien en début de soirée. Samedi, les choses se corsent un petit peu avec une journée classée rouge dans le sens des départs par Bison Futé sur le quart nord-ouest, orange partout ailleurs. Et conséquence, là aussi, une circulation chargée, particulièrement sur l'A10, l'axe Paris-Bordeaux. Encore une fois, vous pouvez anticiper cette difficulté en partant tôt le matin ou en attendant la fin d'après-midi. Et puis, vous serez vigilant également dimanche puisque la journée est classée orange dans le sens des départs, notamment en Auvergne-Rhône-Alpes avec quelques bouchons en région lyonnaise et en vallée du Rhône. Et là, encore une fois, quel que soit le secteur que vous empruntez, vous évitez de prendre la route entre 14h et 19h.
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le fameux cône de chantier qu'il faudra bien sûr éviter de renverser pour les autres usagers de la route. Le patrouilleur Fabrice se rend sur les lieux. Et puis, on progresse d'une quarantaine de kilomètres environ sur cet axe, toujours en direction de Vierzon. Kilomètre 111 cette fois-ci, 12 kilomètres avant l'échangeur 11 Bléré. On nous signale un chevreuil percuté sur voie droite. La solution pour vous, c'est naturellement de vous décaler sur la gauche et surtout de bien ralentir le temps que l'homme en jaune Fabrice puisse intervenir dans ce secteur. Partout ailleurs, pas de difficulté. Je vous signale tout de même une zone de travaux, ça y est. Je dis ça y est puisqu'elle vient d'être confirmée à l'instant. C'est sur l'autoroute A10 pour vous qui circulez en Nouvelle-Aquitaine, entre Saintes et Bordeaux, avec la fermeture jusqu'à 5 heures au plus tard de la sortie 36 pont de l'A10 dans les deux sens de circulation. Afin de réaliser des travaux de fauchage, vous pouvez sortir par les échangeurs adjacents Saintes numéro 35 ou Mirambeau numéro 37. Dans un instant, la sélection du rédacteur en chef de Première sur le 107.7. Tout au long de l'été, Thierry Chaise vous conseille la sortie de la semaine, mais aussi un film à voir ou à revoir en famille du cinéma français et américain au programme cette semaine. Et c'est à suivre après Bad Liar. Voici Imagine Dragons.

0: C'est l'heure de C'est à voir, votre rendez-vous cinéma proposé toute l'année sur le 107.7. Yvan Mouton est en compagnie de Thierry Chaise, rédacteur en chef du magazine Première.
1: Et nous revoilà Thierry et moi en formule estivale. D'abord la sortie de la semaine et ensuite Thierry va nous conseiller un grand classique à voir ou à revoir en famille. Ce sera un film américain sorti en 1988. Pour l'instant Thierry, on parle de La Bataille de Gaulle, deuxième volet, ça s'intitule J'écris ton nom.
2: Eh oui, le premier volet est sorti, n'avait pas connu au départ le succès qu'il méritait et puis eh bien c'est remonté et alors le deuxième volet est encore mieux, ça se concentre sur la fin de la Seconde Guerre mondiale. On continue évidemment à retrouver De Gaulle magistralement incarné par Simon Abkarian et ce qui fonctionne vraiment là, c'est à la fois une mise en scène totalement efficace dans les moments de guerre, c'est-à-dire qu'il est beaucoup plus spectaculaire
1: que la campagne d'Afrique.
2: Mais oui, ouais,
1: c'est ça. Hein.
2: On n'est plus dans les bureaux totalement,
1: oui,
2: on est là. Et là, on a l'impression de voir un film américain tellement c'est bien fait.
3: Si nous ne nous imposons pas sur le terrain, il n'y aura pas de France.
4: L'armée secrète se met en place. Nous allons pouvoir commencer à frapper fort.
2: Et il y a toujours ces scènes intimes. On retrouve évidemment notamment les face-à-face entre Churchill et De Gaulle. C'est une leçon d'histoire au pluriel, mais jamais fait de manière scolaire. Antonin Baudry a pour moi vraiment réussi son pari. Il faut courir voir le deuxième et le premier volet, dans l'ordre que vous voulez d'ailleurs, mais il faut aller les voir.
1: La bande-annonce du film que vous nous conseillez de voir ou de revoir cet été, Un délire, sorti en 1988, qui veut la peau de Roger Rabbit.
2: Un film totalement novateur à l'époque puisqu'il mêlait des personnages réels, notamment un détective privé joué par Bob Hoskins, et puis des cartoons.
1: Des cartoons, exactement.
2: Et il se trouve que le toon en particulier, c'est ce Roger Rabbit qui est très inquiet parce qu'il est amoureux d'une certaine Jessica, il croit que Jessica la trompe et donc il engage un détective privé. Ce qui marche au-delà même du récit, c'est en effet ce mélange entre animation et prise de vue réelle, le rythme du film totalement époustouflant. C'est vraiment un film qui a marqué son époque et qui fait surtout qu'aujourd'hui on le revoit avec le même plaisir. On ne se dit pas, tiens, il est dépassé techniquement. Zemeckis, rappelons-le, c'est celui qui avait fait notamment Retour vers le futur. Voilà, c'est un homme qui a fait beaucoup, beaucoup de films cultes et celui-là n'est pas un de ses plus mauvais.
1: Un lapin blanc mi-film, mi-cartoon, qui veut la peau de Roger Rabbit, sur toutes les bonnes plateformes, vous nous le confirmez. Et un général victorieux dans La Bataille de Gaulle, deuxième partie, J'écris ton nom en salle cette semaine, à retrouver également dans le magazine Première et sur première.fr.
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0: Excellente soirée à l'écoute du 107.7. Vous restez vigilants si vous circulez sur la 85 dans le sens Angers vers Vierzon, puisqu'un chevreuil percuté nous est toujours signalé sur voie droite au kilomètre 111, 3 km après l'échangeur numéro 10 Èvres. L'une des rares difficultés à cette heure sur les axes du centre-ouest, le trafic dont on reparle dans quelques minutes. Je vous donne rendez-vous tout d'abord à 23h pour l'actualité. Restez bien avec nous. Le temps pour vous de voyager en compagnie de David Bowie.

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1: Bonsoir à tous. Plus de 30 feux se sont déclenchés partout en France depuis mercredi. Le chiffre dévoilé ce soir par la Fédération nationale des sapeurs-pompiers de France, alors que plusieurs incendies sont toujours en cours à 7h, dans le Gard, la Côte d'Or ou encore l'Aude. Dans les Pyrénées-Orientales, près de 2000 vacanciers ont dû être relogés ce soir près de Perpignan après de multiples départs de feux. Et puis on l'a appris il y a quelques minutes, le ministre de l'Intérieur Laurent Nunez se rendra ce jeudi après-midi dans l'Aude, un secteur où un important incendie est toujours en cours. Dans l'actualité également, c'est deux nouvelles plaintes pour viol et une pour agression sexuelle sur mineurs déposées contre Patrick Bruel. Une information dévoilée aujourd'hui par Mediapart. L'effet de l'une des plaintes pour viol aurait eu lieu en 2014 en marge d'un tournoi de poker et ne sont donc pas prescrits. Le chanteur est déjà mis en examen dans quatre autres affaires, notamment pour viol et agression sexuelle. Toujours en France, un mineur de 16 ans a été mis en examen pour viol sous la menace d'un couteau et violence commise dans un train entre Paris et Nice fin juin. Le parquet de Paris a indiqué son placement en détention provisoire. Et puis en bref, un suspect a été identifié dans la tentative d'assassinat à l'explosif à Monaco lundi soir. Une information confirmée ce soir par le parquet de la Principauté. Trois personnes avaient été gravement blessées dans cette attaque, dont un oligarque ukrainien. En République démocratique du Congo, l'épidémie d'Ebola continue de progresser. La barre des 400 morts a été franchie sur plus de 1400 cas selon le dernier bilan, soit un taux de létalité de 31%. Il n'existe pour l'heure toujours aucun vaccin ni traitement pour lutter contre le virus Bundi Bugyo à l'origine de l'épidémie. On termine ce flash par un mot de football.
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1: Et l'Espagne très autoritaire face à l'Autriche ce soir à Los Angeles. Victoire 3-0 des Espagnols grâce à un doublé d'Oyarzabal pour rejoindre les huitièmes de finale en prévision d'un choc contre le Portugal et la Croatie qui s'affrontent à 1h du matin à Toronto. L'Espagne n'a toujours pas encaissé le moindre but dans la compétition. Et puis on suivra à 5h l'opposition entre la Suisse et l'Algérie. Il est 23h, passé de 2 minutes, vous êtes bien sur le 107.7. Vous restez avec nous, le trafic arrive dans un instant, juste après vos prévisions météo. Avec une nuit relativement douce qui s'annonce sur le grand ouest du pays, un ciel bien dégagé quel que soit votre secteur et des températures là aussi douces, comprises entre 15 et 19 degrés. Demain, une nouvelle journée ensoleillée malgré l'arrivée de quelques cumulus ce matin entre la Normandie, le centre et la Nouvelle-Aquitaine et un ciel plus voilé du côté de Strasbourg dans le grand est. Et puis dans l'après-midi, le soleil va se renforcer sous un ciel là cette fois bien dégagé et les températures resteront relativement agréables avec des maximales de 23 degrés à La Rochelle et Brest, 27 du côté de Strasbourg ou encore Alençon, 28 à Nantes et Paris, 29 à Bordeaux.
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1: Soyez les bienvenus à l'écoute du 107.7. Il est 23h03, vous circulez toujours dans de très bonnes conditions de circulation. Globalement, pas beaucoup de difficultés à l'horizon ce soir, mais tout de même sur la 85 actuellement, vous devez rester vigilant si vous circulez en direction d'Angers, de Saumur, de Tours ou encore de Romorantin et de Vierzon, puisque deux difficultés sont en cours sur cet axe, la 85, les deux d'ailleurs en direction de Vierzon. Pour vous qui circulez tout d'abord à hauteur du kilomètre 70, vous avez passé Saumur et le péage de Restigné. 9 km après ce péage, vous serez vigilant. Un véhicule est en cours de dépannage sur bande d'arrêt d'urgence. Vous respectez bien le corridor de sécurité dans ce secteur. Et puis vigilance, une quarantaine de kilomètres plus à l'est, toujours sur la 85. Kilomètre 111, un chevreuil percuté sur voie de droite. Là aussi, vous êtes contraint de vous dégaler sur voie de gauche. Les autres actualités trafic à 7h, ce sont des zones de travaux. C'est tout à fait habituel pour la nuit, puisque vous êtes moins nombreux à circuler. Et notamment sur l'autoroute A10, si vous circulez du côté de Bordeaux, et bien quelques kilomètres à peine après avoir quitté Bordeaux direction Niort et Paris, l'échangeur numéro 41 en baisse de la 10 est fermé en direction de la capitale pour réaliser des opérations de fauchage de la végétation. Il faudra sortir, en tout cas vous pouvez sortir par l'échangeur en Barrès Saint-Loubès, c'est l'échangeur numéro 42. Et puis autre contrainte pour vous, toujours sur la 10, une trentaine de kilomètres plus au nord à l'approche de Sainte, là c'est la sortie numéro 36 pont qui est fermé jusqu'à 5h plus tard dans les deux sens de circulation. Vous pouvez emprunter les sorties Sainte ou Mirambeau.
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Phoenix, que vous venez d'écouter à l'instant sur le 107.7. La musique ne s'arrête jamais sur notre antenne et le trafic non plus. Vous connaissez votre rendez-vous, c'est tous les quarts d'heure et votre prochain point trafic, c'est donc dans 4 minutes à peine. Je vous retrouve à 23h15 sans faute, juste après Sheryl Crow.

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1: Excellent trajet sur le 107.7. Ça se passe bien sur les axes du centre-ouest à 23h15. De très bonnes conditions de circulation dans l'ensemble. Quelques difficultés tout de même à vous rappeler. Sur l'autoroute A10, il y a des zones de travaux cette nuit. On va remonter l'A10 depuis Bordeaux en direction de Paris. Tout d'abord, dans la région bordelaise, vous quittez à peine Bordeaux en direction de la capitale. Je vous rappelle la fermeture de la sortie numéro 41 en baisse jusqu'à 6h ce matin en raison de fauchage de la végétation. Et puis pour une raison similaire, un petit peu plus au nord sur l'A10, pour vous qui roulez non loin de Saintes, eh bien c'est la sortie numéro 36, pont, qui est fermé, jusqu'à 5h au plus tard. Fermeture cette fois-ci dans les deux sens de circulation, direction Paris comme Bordeaux. Et puis du côté de la capitale, cette fois-ci pour vous qui vous apprêtez à quitter l'autoroute A10, en direction de Paris toujours, c'est la fermeture de la bifurcation qui vous permet de rejoindre la Nationale 118. Et vous êtes donc dévié par l'autoroute A10. En réalité, il faut prolonger un petit peu votre trajet sur l'autoroute A10, toujours direction Paris, puis sortir par l'échangeur numéro 9 Courtabœuf-Villebon avant de récupérer la N118 après quelques kilomètres via le réseau secondaire. Une autre zone de travaux à vous rappeler, cette fois-ci sur la 83, un secteur tout autre pour vous qui longez l'Atlantique entre Nantes et Niort, fermeture jusqu'à demain de l'échangeur numéro 6 Chantonnay dans les deux sens de circulation. C'est non loin de la Roche-sur-Yon, kilomètre 65, fermeture jusqu'à 5h au plus tard. Et puis j'en termine en vous rappelant ces deux difficultés sur l'A85. Pour vous qui avez quitté Angers, le Maine-et-Loire, direction Vierzon, vous avez passé Saumur, attention, kilomètre 70, un véhicule en cours de dépannage sur bande d'arrêt d'urgence, vous serrez bien sur la gauche, et puis vous serrez sur la gauche également au kilomètre 111, toujours direction Vierzon, pour éviter un chevreuil percuté sur les voies de circulation. Tout au long de l'été sur le 107.7, nous vous proposons un voyage à travers les lieux mythiques où les Français ont dansé d'hier à aujourd'hui. Et dans un instant, le premier épisode de notre grande saga, Ce soir on danse, nous emmènera à Paris et Cannes dans les années 60 au Whisky à Gogo. Restez avec nous, c'est juste après les Red Hot Chili Peppers.

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1: rock. Notre saga démarre, vous l'aurez compris, dans les années 50. Si certaines boîtes de nuit existent déjà à cette époque, c'est bien au milieu du siècle dernier que s'imposent les codes des discothèques tels qu'on va les connaître ensuite. Et trois noms s'imposent dans l'histoire de cette révolution: Paul Passini, Régine et Lucien Leibovitz. Le premier est un ancien résistant du massif du Vercors qui va marquer le monde de la nuit en lançant à Paris une enseigne qui deviendra extrêmement connue, le whisky à gogo. Le principe, c'est qu'on y boit du whisky, donc, mais pas seulement. Et l'idée de génie de Paul Passini est d'y inviter à officier celle qui deviendra une des grandes reines des fêtes interlopes, Régine.
2: Quand vient le mardi, la grande Zoa, mais ses bijoux, ses chinchillas.
1: Fort de ce succès, Paul Passini part ensuite sur la Côte d'Azur et en 1956, il ouvre un autre whisky à gogo à Cannes, avenue de l'Hérens. Et sa deuxième idée de génie, c'est d'y engager le tout premier DJ de l'histoire au lieu d'un orchestre.
3: 1, 2, 1, DJ.
1: Il s'appelle Lucien Leibovitz et il va officier au platine à Cannes jusqu'en 1962. Habillé d'une blouse blanche, il n'est pas reconnu sous le nom de DJ mais d'opérateur, mais sa fonction est bel et bien d'ambiancer le dance floor.

0: sont quand même incontournables. Les soirées fastes, jusqu'à 1200 personnes se pressent au Whisky à Gogo de Cannes. Les plus chanceux y assistent au concert privé de Stevie Wonder ou de Demis Roussos et y côtoient Johnny Hallyday, Jean-Paul Belmondo ou encore Serge Gainsbourg pendant un demi-siècle. Le Whisky à Gogo de Cannes ferme ses portes le 31 décembre 2005.
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2: Un trafic calme et fluide sur les axes du centre-ouest dont on reparle dans quelques minutes dans votre prochain point consacré à vos conditions de circulation. Vous n'oubliez pas pour autant de faire des pauses. Vous avez des airs tous les 20-30 km environ, quel que soit l'axe que vous empruntez. Encore une fois, ne serait-ce que marquer la pause seulement quelques minutes, ça peut suffire pour reprendre en toute sérénité et pouvoir pallier à d'éventuels obstacles plus facilement que vous allez rencontrer sur la route. Même si, vous l'avez compris, les obstacles à cette heure, ils sont peu nombreux. Je vous laisse en compagnie de Manon Lisa pour la musique, suivi de Simply Red.

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1: Excellent début de nuit à l'écoute du 107.7, il est 23h31 et ça se passe toujours aussi bien sur les axes du centre-ouest que vous circulez du côté de Paris, d'Orléans, de Vierzon, de Poitiers, de Nantes, de La Roche-sur-Yon, de Niort ou encore de Bordeaux. Dans l'ensemble, tout se passe bien, toujours tout de même la 85 qui concentre deux difficultés pour vous qui avez quitté Angers direction Tours et Vierzon. Vous êtes vigilant au kilomètre 70, dépannage en cours d'un véhicule sur bande d'arrêt d'urgence, 9 km après le péage de Restigny. Vous respectez bien le corridor de sécurité, c'est-à-dire que vous laissez une voie d'écart si possible entre vous et le dépanneur, d'autant que j'aperçois à l'instant que la zone a été balisée par le patrouilleur. C'est même confirmé, en fait, vous ne circulez que sur voie de gauche au kilomètre 70, 11 km avant la sortie 7, Langeais. Vous êtes prié bien sûr de ralentir et puis vous restez vigilant. 40 km plus loin, au point kilométrique 111, face à la présence toujours signalée d'un chevreuil percuté sur voie de droite, entre les changeur Èvre et Bléré, vous devez serrer sur la gauche, kilomètre 111, donc pour éviter cet obstacle. Partout ailleurs, toujours pas de difficulté, vous circulez vraiment dans de très bonnes conditions en cette soirée sur le 107.7.
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Shakira et Nicky Jam pour garder toute l'énergie nécessaire sur la route, pour rester bien concentré bien sûr. 23h passées 38 minutes, je vous souhaite une excellente soirée à l'écoute du 107.7, toujours de très bonnes conditions de circulation à vous relater sur les axes du centre-ouest. Vous restez bien avec nous, votre rendez-vous trafic détaillé, c'est dans quelques minutes après la musique de Maël, suivie d'En Vogue.

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1: Un excellent trajet à l'écoute du 107.7 à vos côtés sur les axes du centre-ouest du pays, sur l'A10 entre Paris et Bordeaux en passant par Tours, Niort ou encore Saintes, la 83, l'axe Niort-Nantes ou encore la 85 entre Angers et Vierzon. Dans l'ensemble, tout se passe toujours plutôt bien. Je vous rappelle simplement qu'un chevreuil percuté nous est toujours rapporté sur les voies de la 85. Pour vous qui avez passé Tours depuis Angers, vous roulez direction Vierzon. Au kilomètre 111, vous devez serrer sur la gauche et ralentir. Apparemment, un poids lourd qui aurait percuté cet animal, donc attention dans ce secteur. 12 km avant l'échangeur numéro 11 Bléré. Des travaux à vous rappeler sur l'autoroute A10. Tout d'abord, pour vous qui quittez tout juste Bordeaux direction Paris, dans ce sens de circulation, fermeture cette nuit de l'échangeur numéro 41 en baisse en entrée comme en sortie. Un petit peu plus au nord, pour vous qui circulez non loin de Saintes, fermeture cette nuit de l'échangeur numéro 36 pont en entrée comme en sortie dans les deux sens de circulation, que vous rouliez donc direction nord ou direction Bordeaux. Et puis pour vous qui roulez direction Paris et qui arrivez à l'extrémité de l'autoroute A10 au kilomètre 0, je vous rappelle à la fermeture de la bifurcation de la bretelle qui vous permet de rejoindre la route nationale 118. Si vous souhaitez bien sûr rejoindre la capitale, il faut poursuivre un petit peu votre trajet sur la 10 puis sortir par l'échangeur numéro 9 Villebon. Enfin, je vous rappelle une autre fermeture dans les deux sens de circulation sur la 83, l'autoroute entre Nantes et Niort, non loin de la Roche-sur-Yon, c'est la sortie Chantonnet qui est toujours fermée jusqu'à ce vendredi matin, 5h au plus tard. Fermeture dans les deux sens de circulation. Vous pouvez emprunter plutôt les sorties Les Essarts numéro 5 ou

0: Benjamin Biolay pour vous accompagner sur la route sur le 107.7. Priorité à l'infotrafic pour vous qui m'écoutez sur l'autoroute A11, c'est l'axe Paris-Nantes et vous êtes vigilant dans les deux sens si vous roulez entre Le Mans et Angers, puisqu'un chevreuil a été aperçu près des voies de circulation, kilomètre 228, c'est juste avant la sortie 11 d'Urtal. Attention, puisque l'animal pourrait traverser s'il était toujours présent. Tout au long de l'été sur le 107.7, nous vous proposons des idées de lecture pour vos vacances. Et alors que la Coupe du Monde bat son plein outre-Atlantique, cap sur les États-Unis avec trois livres sélectionnés pour vous par Francine Thomas.
1: Nos trois auteurs du jour sont nés aux États-Unis et ils ont tous quelque chose à dire sur leur pays. Le premier, on ne le présente plus, c'est Douglas Kennedy. L'écrivain qui vit une grande partie du temps en Europe n'en porte pas moins un regard acerbe sur son pays d'origine. Mais son dernier livre n'est pas un pamphlet, c'est un roman, véritable page-turner. L'homme qui n'avait pas assez d'une vie nous raconte l'histoire d'un veuf, prof de photographie, rattrapé par son passé, ou plutôt ses passés. Et c'est le livre que vous allez adorer dévorer. Notre deuxième auteur est lui aussi connu, très très connu même, mais en tant qu'acteur. Et pourtant Tom Hanks nous démontre son talent dans son premier roman, Naissance d'un chef-d'œuvre du cinéma. Comme son nom l'indique,

0: Il nous plonge dans les coulisses de la réalisation d'un film, mais pas que. Laure de Vaugrenieuse est l'éditrice en France de Tom Hanks.
1: Il y a l'histoire du cinéma, du film, de cette réalisation, mais pas seulement. C'est-à-dire qu'on commence avec l'histoire d'un petit garçon à la fin des années 40. Et ce petit garçon va rencontrer son oncle, qui est un soldat qui rentre de la Seconde Guerre mondiale, qui est traumatisé par tout ce qu'il a vu et tout ce qu'il a dû faire. Et Tom Hanks nous raconte tout ça aussi. C'est-à-dire qu'il mêle 70 ans d'histoire américaine à la réalisation d'un film. Et effectivement, c'est extrêmement maîtrisé, que c'est très construit. Ça ne retombe jamais. Et on voit là vraiment tout le talent de Tom Hanks, écrivain.
0: Notons que dans les remerciements de fin de livre, Tom Hanks remercie Anne Patchett. Et c'est d'elle dont nous parlons pour terminer. Elle est l'une des plus grandes romancières de sa génération. Son tout premier roman, sorti aux États-Unis en 1992, vient enfin d'être traduit en français chez Actes Sud par Hélène Frappa. La sainte patronne démenteuse nous emmène dans un ancien hôtel reconverti en foyer pour jeunes femmes enceintes. Et comme tous les livres d'Anne Patchett, c'est une réussite totale. On résume, si vous cherchez trois livres pour vous envoler vers les États-Unis, ne manquez pas L'homme qui n'avait pas assez d'une vie de Douglas Kennedy chez Bellefond. Naissance d'un chef-d'œuvre du cinéma de Tom Hanks au seuil. Et La sainte patronne démenteuse d'Anne Patchett chez Actes Sud.
2: Et voilà d'excellentes idées pour les vacances. Et en parlant justement de l'actualité outre-Atlantique et aussi du mondial de football, eh bien on suit cette nuit la suite des 16e de finale du mondial et le résultat du match entre l'Espagne et l'Autriche. Eh bien c'est dans un instant au cœur de votre actualité à minuit. Puis on parlera météo et trafic. Niveau trafic, je vous rassure, tout se passe bien. Attention simplement à ce chevreuil aperçu près des voies de la 11 entre Le Mans et Angers. Kilomètre 228, vous ouvrez l'œil autour de l'échangeur 11 d'Urtal. Queen Penn et Eric Williams pour la musique.

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1: Bonsoir à tous. L'État en première ligne face à la multiplication des feux de forêt en France. Le ministre de l'Intérieur, Laurent Nunez, est attendu dans l'Aude ce vendredi. Un département toujours touché par un important incendie qui s'est déclenché mercredi dans l'Hérault. D'autres feux étaient toujours en cours hier soir, en Haute-Loire, dans les Pyrénées-Orientales ou encore le Gard. 6 départements du Sud, des Pyrénées-Orientales au Vaucluse, sont en vigilance rouge feux de forêt ce vendredi. Les déboires judiciaires s'accumulent contre Patrick Bruel. Le chanteur est visé par 2 nouvelles plaintes pour viol et une pour agression sexuelle sur mineur. L'une des plaintes pour viol concerne des faits en date de 2014 qui ne sont donc pas prescrits. Patrick Bruel est déjà mis en examen dans 4 autres affaires, notamment pour viol et agression sexuelle. L'enquête progresse sur la tentative d'assassinat à l'explosif à Monaco lundi soir. Le parquet de la principauté annonce avoir identifié un suspect sans fournir plus de détails. 3 personnes, dont un oligarque ukrainien, l'une des plus grosses fortunes de son pays, avaient été gravement blessées dans l'explosion. Au moins 27 morts et 91 blessés. Le dernier bilan de l'attaque de drones et missiles russes sur Kiev la nuit dernière, la plus massive depuis le début du conflit selon les autorités locales. Une attaque fermement condamnée par l'ONU alors que Donald Trump appelle à cesser les tueries insensées en Ukraine. Volodymyr Zelensky promet lui de riposter. Les sports.
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1: Il n'y a pas du match ce soir à Los Angeles entre l'Espagne et l'Autriche en 16e de finale. Les Espagnols s'imposent tranquillement 3-0 pour rejoindre le prochain tour. Ce sera face au Portugal ou à la Croatie, opposée à 1h du matin à Toronto. Et puis en tennis, journée noire pour la France à Wimbledon. Les 6 Français engagés au second tour ont été battus sur le gazon londonien. Le numéro 1 tricolore Arthur Fils, tête de série numéro 20, a notamment chuté en 4-7 contre l'Italien Matteo Berrettini. Il est 2h passées de 2 minutes. Je vous souhaite un excellent vendredi à l'écoute du 107.7. Vos conditions de circulation arrivent, vous restez avec nous. C'est à suivre juste après votre météo. Avec une nuit qui s'annonce calme et paisible sur l'ensemble du centre-ouest du pays, un temps bien dégagé, des températures qui ne dépasseront pas les 19 degrés du côté de la Gironde, un temps paisible à l'image de ce qui vous attend ce vendredi, avec un temps ensoleillé dès la matinée, sous un ciel relativement dégagé malgré quelques cumulus entre la Normandie et la Charente-Maritime et la Nouvelle-Aquitaine, pardon, un ciel voilé dans l'est du côté de Strasbourg, et puis dans l'après-midi le soleil se fera de plus en plus généreux et les températures, elles resteront relativement douces avec des maximales de 28 degrés du côté de Paris, Rennes, Nantes et Tours, 27 à Strasbourg et Alençon, 23 à Brest et La Rochelle.
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1: Deux difficultés à cette heure sur l'ensemble du réseau du centre-ouest. C'est vous dire à quel point le trafic est calme. Et ces deux difficultés, elles nous emmènent tout d'abord sur l'autoroute A11 que vous parcourez entre Paris et Nantes. Vous êtes vigilant dans les deux sens face à cette difficulté. Si vous circulez à proximité de l'échangeur 11 d'Urtal, kilomètre 228, c'est là où un chevreuil a été vu pour la dernière fois. Attention, le patrouilleur Franck est en train d'arriver. Vous ralentissez bien pour votre sécurité, celle du patrouilleur et bien sûr celle de l'animal si vous l'apercevez. D'ailleurs, si vous l'apercevez, attention à ne pas céder à la curiosité, ne pas ralentir pour mieux voir cet animal, puisque c'est justement ce type de comportement plus inhabituel, eh bien, qui peut éveiller les animaux et les pousser à traverser les voies. Et puis sur la 85, si vous m'écoutez entre Angers et Vierzon, que vous roulez direction Vierzon, juste après Tours et la sortie numéro 10 Èvre, il faut toujours serrer sur la gauche, puisqu'un chevreuil écrasé, celui-ci malheureusement, est toujours signalé sur voie droite. Attention à bien vous décaler sur la gauche et ralentir pour la sécurité du patrouilleur Fabrice.
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Naika pour vous accompagner sur la route, c'était One Track Mind. Vous l'avez entendu il y a quelques minutes si vous étiez en ma compagnie. Dans les grands titres de l'actualité, d'importants feux de forêt sont toujours en cours en France. L'occasion, comme toujours, de faire un petit peu de prévention avec les fortes températures, peut-être la canicule qui devrait revenir dans les prochains jours. Et donc des feux plus fréquents, mais des feux qui peuvent aussi être évités grâce à vous. Par exemple, en évitant de jeter votre mégot de cigarette par la fenêtre. Alors c'est souvent l'exemple que l'on ressort, mais il est très parlant, puisqu'un simple jet de mégot de cigarette par votre fenêtre peut suffire à déclencher un incendie. C'est un geste par ailleurs réprimé par la loi et une amende de 135 €. Vous retrouvez tous les bons gestes sur internet, sur feu-forêt.gouv.fr, et vous êtes bien vigilant, bien sûr, puisque la sécheresse gagne du terrain et donc la vigilance doit être de mise. Voilà pour ce petit point prévention. Je vous retrouve pour un autre point, celui-là il sera d'ordre de trafic, et on en parle dans un instant après Lionel Richie.

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1: Minute 15, soyez les bienvenus si vous arrivez tout juste à l'écoute du 107.7. L'heure peut-être pour vous d'ailleurs de faire une pause, bien sûr, avec la nuit qui tombe en prévision d'une journée qui s'annonce déjà un petit peu plus chargée niveau trafic de demain, avec le départ des, en tout cas les premiers départs en vacances anticipés. Dans tous les cas, vous avez bien raison de vous arrêter, faire une petite pause, quel que soit l'objet de cet arrêt. Je vous rappelle que vous avez des aires de service ou de repos tous les 25-30 kilomètres environ, quel que soit l'axe que vous empruntez. Vous n'êtes que très peu perturbé par des difficultés à cette heure sur les axes du centre-ouest. On a simplement ce chevreuil toujours signalé sur les voies de la 11 entre Angers et Le Mans, au kilomètre 228, où l'homme en jaune Franck est en train d'arriver. Attention dans les deux sens, si tant est que cet animal soit toujours présent, puisqu'il pourrait bien sûr être tenté de traverser les voies. Et on va conclure ce point trafic avec quelques informations sur l'autoroute A10, c'est l'axe Bordeaux-Paris. On va partir de Bordeaux pour remonter jusqu'à la région parisienne. Tout d'abord à Bordeaux même, ou en tout cas quasiment, avec une zone de travaux et la fermeture de la sortie bretelle d'entrée et de sortie en baisse numéro 41, l'échangeur fermé en direction de Paris. Vous pouvez emprunter la sortie en Barrès Saint-Loubès numéro 42, c'est la sortie précédente, une vingtaine de kilomètres à peine plus au nord. Vous roulez sur la 10, mais cette fois-ci direction Bordeaux, dans la bretelle d'entrée de l'aire de service Saujon Ouest. Vous serez vigilant puisque là c'est un fourgon qui est arrêté. Attention donc si vous tentez de vous ravitailler dans ce secteur, 9 km après l'échangeur 38 Blaye-Montendre. On continue de remonter un petit peu la 10, je vous rejoins dans le secteur de Pont, non loin de Sainte, avec la fermeture de l'échangeur numéro 36 Pont, fermé jusqu'à 5h demain matin dans les deux sens de circulation, en entrée comme en sortie. Vous pouvez emprunter plutôt les sorties 35 Sainte ou Mirambeau 37. Et puis dernière actualité, beaucoup plus au nord celle-ci, pour vous qui m'écoutez à l'approche de Paris, vous vous apprêtez à quitter l'autoroute A10 et bifurquer sur la Nationale 118 en direction de la capitale, eh bien ce ne sera pas possible puisque l'accès à cette bifurcation est fermé en raison d'une zone de travaux. Il faudra donc prolonger de quelques kilomètres votre trajet sur la 10 pour sortir via l'échangeur numéro 9 Courtaneuf-Villebon. Restez à l'écoute, c'est Cadmerade qui nous rejoint à l'instant sur le 107.7 puisque l'acteur est l'invité de notre antenne à l'occasion de la sortie du film Permis de détruire, une comédie estivale tournée en Corse, direction l'île de Beauté, juste après Ariana Grande.

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1: Cadmerad, bonjour.
2: Bonjour.
1: J'ai le plaisir de vous recevoir sur le 107.7 à l'occasion de la sortie de la comédie Permis de détruire de et avec Eric Fraticelli. C'est la suite du film Permis de construire, sorti en 2021, dans lequel Didier Bourdon tenait l'affiche aux côtés du réalisateur qui reprend son rôle de Santou. L'inconnu, lui, n'est plus là, et pour le remplacer dans cette histoire déconnecté de la première, vous jouez le rôle d'Olivier, un psy qui débarque en Corse pour retrouver son ami Dominique Dentiste, interprété par Patrick Timsit. C'est un peu, on peut mettre des guillemets, votre bienvenue chez les Corses.
2: C'est un peu ça, oui, oui, oui. Oui, mais de toute façon, la comédie, elle fonctionne parce qu'il y a évidemment cette différence de région, de tradition, et qu'il y a tous ces clichés, évidemment, autour de la Corse, qui sont, je crois, comme un peu dans Bienvenue chez les Ch'tis, abattus les uns derrière les autres. Parce que c'est ça qui fonctionne dans les comédies, c'est quand il y a une opposition, forcément, quand il y a un antagonisme. Mm-hmm. Et là, en l'occurrence, entre les Corses et le continent. Enfin, Eric est Corse, hein, Eric Fraticelli est Corse. Donc, on était vraiment, pour moi, c'est un film d'auteur. Hein, on était chez lui, sur son île, dans sa région. Et on sentait bien que partout où on allait, on était bien reçu. Ça, c'est quand même assez agréable.
1: Bah, vous me parlez du réalisateur, justement. En 2016, ça fait 10 ans, vous avez dirigé Eric Fraticelli dans votre film Marseille.
2: Ouais.
1: Cette fois, c'est l'inverse.
2: Ouais.
1: Comment ça se passe? Qu'est-ce qui est le plus agréable?
2: Écoutez, moi,
1: c'est des exercices.
2: J'ai découvert Eric Fraticelli grâce à Patrick Bosso. Et je cherchais un acteur pour une scène. Mais une scène importante dans Marseille, parce qu'il fallait un acteur corse qui raconte Gravity, le film Gravity, à un taxi marseillais, avec sa vision à lui de Gravity. Et c'est Patrick qui m'en a parlé en premier, il m'a dit, tiens, je connais un acteur qui est super. Effectivement, j'ai rencontré Eric, on a fait un tour de Corse en moto, tous les trois, d'abord, pour se connaître,
1: Ouais, vraiment. Sympa.
2: Ça, c'était chouette. Ah, ça, j'avoue que c'était un super souvenir. Maintenant, il est lui-même réalisateur. Bah, j'aime bien, parce que d'abord, on sent qu'il aime beaucoup les acteurs. Il en prend soin, et il dirige. Donc, oui. Je crois que je préfère presque que lui me dirige que moi je le dirige, en fait.
1: Cadmerad, ne bougez pas. Nous allons faire une petite pause musique.
2: Je vais pas bouger.
1: Et info trafic sur le 107.7. Et on se retrouve juste après pour parler de route, de Corse et de voyage. À tout de suite.
2: De route, de Corse et de voyage. Ça, pas de problème.
0: C'est un programme qui fait envie. Effectivement, on reste sur le 107.7 pour retrouver Cadmerad dans quelques minutes. Le temps pour vous d'écouter ce grand classique de Nirvana. Vous reconnaîtrez les notes de Smells Like Teen Spirit. Je vous rappelle simplement que sur l'autoroute A83 que vous empruntez entre Niort et Nantes ce soir, la sortie Chantonnay numéro 6 est fermée dans les deux sens de circulation pour vous qui roulez non loin de La Roche-sur-Yon.

0: Toujours un plaisir d'écouter Nirvana. Vous êtes bien sur le 107.7, il est minuit 29. Vous restez avec nous. Le retour du trafic, c'est dans 30 secondes, juste après une courte annonce.
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0: Et difficile de trouver plus de superlatifs pour qualifier vos conditions de circulation, toujours excellentes à minuit 30 sur les axes du centre-ouest, que vous rouliez du côté de Bordeaux, de Poitiers, de Tours, d'Orléans, de Laval, d'Angers ou de Paris, tout se passe vraiment pour le mieux, pas d'accident ou encore d'animal près des voies de circulation dont il faut vous méfier à cette heure, mais en revanche des cônes de chantier bien présents sur les voies et présents pour votre sécurité naturellement. Vous êtes vigilant là, notamment si vous m'écoutez à Tours, sur l'autoroute A10 ou encore du côté d'Angers sur la 11 ou même de Saintes, toujours sur l'autoroute A10 avec quelques zones où des cônes de chantier ont été placés. Conséquence pour certaines des canicules, de la canicule pardon, de ces dernières semaines. Bah oui, puisque les chaussées ont été endommagées, il vous est donc impossible d'emprunter ces fameuses chaussées, parfois sur plusieurs centaines de mètres, voire kilomètres. C'est pourquoi vous êtes susceptible, dans les secteurs que je viens de citer, de rencontrer des cônes sur les voies de circulation. Attention bien sûr à l'approche de ces obstacles, vous ralentissez bien lorsque vous apercevez ces fameux cônes afin de ne pas les renverser pour votre sécurité et surtout celle des autres usagers de la route.
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0: Kad Merad est notre invité dans Sur la route avec, à l'occasion de la sortie en salle de Permis de détruire. Et c'est le moment de le retrouver au micro 107.7 de Sébastien Datt.
5: Kad Merad, nous sommes toujours ensemble à l'occasion de la sortie de Permis de détruire 2 et avec Eric Fraticelli. Comme à chaque film, le réalisateur a choisi comme décor son île, la Corse. Dans le film, on parlait de quelques clichés tout à l'heure. En ce qui concerne la route et la conduite, vous avez eu le droit dans le film à un accueil en règle aussi.
6: Alors ça fait partie des clichés, mais c'est quand même, les routes corses sont quand même un peu périlleuses, on va dire. Les Corses roulent vite. Je crois qu'ils connaissent la route. Alors quand vous arrivez, vous débarquez avec votre voiture ou même quand vous êtes dans un taxi, et ce qui arrive à mon personnage dès le début, il est transporté par Eric Fraticelli qui roule à 300 à l'heure en fait, hein, sur les routes corses. Bon, ça fait partie effectivement des
5: visibilité réduite, voilà. Pas de problème.
6: Bon, bah après ça fait partie des clichés corses qui sont avérés quand même, parce que c'est vrai qu'il y a faut être prudent encore. Ça, c'est sûr.
5: Et puis il y a de la route sinueuse, les temps de trajet, les temps de parcours, pas facile.
6: Et puis il y a du monde l'été, ce qui est normal d'ailleurs.
5: Et on a finalement les deux extrêmes. Vous parliez donc d'Eric Fraticelli comme une bombe à bord de sa Jeep. On a aussi la petite Fiat électrique qui finit comme la deux chevaux de Bourville.
6: Exactement, qui finit explosée.
5: Elle va nettement moins bien marcher.
6: Ouais, ça va bien marcher maintenant. Oui. Là c'est les extrêmes évidemment. C'est moi qui conduis une voiture sans permis, donc la Fiat pour ne pas la nommer puisque vous l'avez fait. Voilà la Topolino.
5: Et dans la vraie vie justement, vous êtes plutôt quel genre de conducteur? Vous nous parliez de moto aussi tout à l'heure.
6: Moi je suis motard, je suis routier, je suis un vrai. Avec mes parents, on faisait beaucoup de voitures. Moi, je me souviens que mes parents partaient beaucoup en vacances en Espagne, on est parti très loin en voiture, dans les températures que vous connaissez, sans la clim, avec le père qui fume à l'avant, avec les quatre frères et sœurs derrière.
5: Les serviettes sur les fenêtres.
6: Franchement, à compter les voitures, parce qu'il n'y avait pas d'écran, hein, nous, à l'époque. Bon, mais c'est vrai que ça fait un peu nostalgique, mais c'était une autre façon de voyager, on va dire.
5: Kad Merad, merci. Je rappelle que vous étiez l'invité du 107.7 à l'occasion de la sortie du film Permis de détruire 2 et avec Eric Fraticelli, dans lequel vous jouez notamment aux côtés de Patrick Timsit. À bientôt.
6: Eh bien, merci, cher ami, et puis merci de votre accueil, et puis bonne route à tout le monde, et soyez prudents, et bonnes vacances surtout. Et allez au cinéma le 1er juillet voir Permis de détruire.
5: Évidemment.
6: C'est l'occasion d'amener, et puis avec toute la famille.
5: Et comme ça, on va en Corse juste en allant au ciné.
6: Ah ben là, puis même avant d'aller en Corse pour regarder Permis de détruire, vous en saurez un peu plus sur l'endroit où vous allez.
5: Puis à propos de Corse, on va terminer en beauté, comme se termine le film, en musique avec la petite culotte et sa gofa Lolita. Allez, c'est parti.
6: Allez, allons-y. Merci beaucoup.

La Gofa Lolita, la bande originale du dernier film de Canmera, de Permis de détruire, un entretien en compagnie de l'acteur que vous retrouvez dès à présent sur notre site internet radiovinciautoroute.com. Une autre voix que vous allez retrouver dans une vingtaine de minutes sur le 107.7, c'est celle de Corentin Nadjarlegui qui va prendre le relais sur les axes du Grand Ouest du pays. Pour l'heure, nous avons encore une vingtaine de minutes à passer ensemble, chers auditeurs. C'est toujours un plaisir également de vous passer un petit peu de musique avant de vous retrouver pour le trafic à minuit 45. Et pourquoi pas Only You de Stanis.

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1: Minuit 45, un excellent trajet à l'écoute du 107.7 sur les axes du centre-ouest, toujours marqué par d'excellentes conditions de circulation. Avec cette seule difficulté ces dernières minutes, ce fourgon arrêté sur les voies de la 10 dans le sens Paris-Bordeaux au kilomètre 506, juste après l'échangeur 38 Blaye-Montendre. Un fourgon qui est désormais reparti, ce qui signifie que vous ne rencontrez plus aucune difficulté. Et ce, quel que soit l'axe que vous empruntez, que vous m'écoutiez du côté de la région parisienne, des Pays de la Loire, du centre-Val de Loire, ou encore de la Nouvelle-Aquitaine. Et on va rester justement du côté de cette région et de Bordeaux pour vous rappeler une zone de travaux sur l'autoroute A10 pour vous qui quittez tout juste Bordeaux direction Paris, avec la fermeture jusqu'à 6h ce matin de la sortie numéro 41 en baisse en direction de la région parisienne. Échangeur fermé d'ailleurs en entrée comme en sortie. L'une des solutions qui s'offre à vous, c'est plutôt d'emprunter l'échangeur 42 en Barès-Saint-Loubès, qui est la sortie précédente. On remonte un petit peu cette A10, non loin de Saint, avec la fermeture cette nuit dans les deux sens en entrée comme en sortie de l'échangeur 36 pont. Échangeur fermé sur cette autoroute A10 pour réaliser des travaux de fauchage. Pour vous qui circulez au kilomètre 460, vous pouvez pallier à cette difficulté en sortant par l'échangeur Sainte 35 ou Mirambeau numéro 37. Et puis une dernière actualité travaux à vous rappeler sur l'A10 à l'autre extrémité cette fois-ci. Pour vous qui arrivez sur Paris, vous souhaitez peut-être rejoindre la Nationale 118 en direction de la capitale, et bien ce ne sera pas possible. L'accès à cette nationale, l'accès prévu à cet effet est fermé, là aussi en raison d'une zone de travaux. La solution pour vous, c'est de prolonger un petit peu votre trajet sur la 10, toujours direction Paris, et de quitter l'autoroute par l'échangeur numéro 9, Courtabœuf. Et puis on termine avec une dernière actualité travaux sur l'autoroute A83, lorsque vous longez l'Atlantique entre Nantes et Niort, puisque jusqu'à ce vendredi 5h, l'échangeur numéro 6, Chantonnay, reste fermé dans les deux sens, entre Nantes et Niort. Échangeur là aussi fermé en entrée comme en sortie. La musique de Prince pour vous accompagner sur la route. Vous restez avec nous, l'actualité trafic revient dès que nécessaire.

Christophe Mahé pour vous accompagner sur le 107.7. Merci encore de votre fidélité. À 1h54, tout se passe bien vraiment sur les autoroutes du Centre-Ouest. Et dans un instant, vous aurez le plaisir de retrouver Corentin Nadjarlegui qui va prendre le volant jusqu'à 6h sur le Grand Ouest du pays. Pour vous, par exemple, qui peut-être partez en vacances déjà à 7h depuis la 10 entre Paris et Bordeaux, du côté du Sud-Ouest, eh bien, vous serez également accompagné par Corentin au cœur d'un trafic qui, je l'espère, s'annonce calme pour vous. En attendant, j'aurai le plaisir de vous retrouver à 1h une dernière fois pour l'actualité. En attendant, la musique avec Macklemore, voici This Day. 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
1: Bonsoir à tous. À la une, plus de 30 feux en France depuis mercredi, 2000 sapeurs-pompiers mobilisés. Les chiffres communiqués ce soir par la Fédération nationale des sapeurs-pompiers de France, alors que de nombreux incendies étaient toujours en cours hier soir, dans les Pyrénées-Orientales, la Côte d'Or ou encore la Haute-Loire. Laurent Nunez sera en déplacement exceptionnel dans l'Aude ce vendredi, où un puissant feu de forêt parti mercredi depuis l'Hérault a ravagé plus de 900 hectares de terrain. 6 départements du Sud, entre l'Occitanie et la région PACA, sont en vigilance rouge feu de forêt ce vendredi. La pression judiciaire s'accentue de nouveau autour de Patrick Bruel. 2 nouvelles plaintes pour viol et une pour agression sexuelle sur mineurs ont été déposées ces derniers jours à l'encontre du chanteur. Déjà mis en examen dans 4 autres affaires de violence sexuelle, Patrick Bruel avait échappé à la détention provisoire début juin après avoir passé 48 heures en garde à vue. Toujours au volet judiciaire, un enseignant d'un lycée d'Orange dans le Vaucluse a été mis en examen pour au moins 2 viols et 4 agressions sexuelles pour des faits commis sur plusieurs élèves entre 2003 et 2026. Et puis dans les Yvelines, un ancien animateur du périscolaire dans une école de Saint-Cyr-l'École a aussi été mis en examen pour des faits de viol et agression sexuelle sur mineurs. Et puis toujours en France, le ministre des Comptes Publics, David Amiel, veut faire face, je cite, à la déferlante de cocaïne en France. Ce dernier a annoncé hier un plan douane 2030 de plus de 400 millions d'euros pour lutter contre le narcotrafic, notamment via la création de plus de 500 emplois. Une réponse à la volonté affichée d'Emmanuel Macron de lutter contre le trafic de drogue dans les ports et les aéroports. Et puis on termine avec un mot de football et les 16e du mondial, la suite des 16e de finale du mondial nord-américain. Avec cette nuit l'opposition entre Cristiano Ronaldo et Luka Modric, un choc 100% européen très alléchant à suivre à partir de 1h à Toronto entre le Portugal et la Croatie. Le vainqueur affrontera en 8e de finale l'Espagne qui a facilement dominé l'Autriche un petit peu plus tôt dans la soirée, 3-0. 1h passée de 2 minutes. Je vous souhaite un excellent vendredi à l'écoute du 107.7. Un vendredi que vous poursuivez sur le Grand Ouest en compagnie de Corentin Nadjarlogui. Vous restez avec nous, vos conditions de circulation arrivent juste après votre météo.
2: Et la voix de votre compteur de l'actualité jusqu'ici, jusqu'à 1h02, c'était celle de Julien Cognon qui vous a accompagné sur ce quart nord-ouest auquel j'ai le plaisir de succéder dès à présent. J'en profite aussi pour saluer et remercier Marielle Nougaret qui a été la voix à vos côtés dans le quart sud-ouest. La météo avec cette nuit douce qui va se prolonger jusqu'en fin de matinée sur la moitié nord particulièrement, où on n'excédera pas d'ailleurs les 18 degrés le matin du moins, alors que plus au sud c'est la barre des 20 qui sera très vite atteinte, voire dépassé. Au fil de la journée, l'air sera nettement conservé le long des côtes de la Manche avec au maximum 25 degrés, tout comme près des côtes basques ou les côtes vendéennes aussi, autour de Paris, Strasbourg, Orléans, même Bordeaux et Toulouse. C'est une autre histoire. Attendez-vous à ce que le mercure frôle les 30. Comptez des maximales de 32 à 35 dans le quart sud-est. Côté ciel, sinon, ça s'annonce calme avec un temps sec malgré quelques nuages sombres en début de journée sur le littoral atlantique.
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2: Et pour vous servir, pour vous accompagner tout au long de cette nuit, vous l'aurez compris donc, sur les autoroutes de toute la moitié ouest. Et en l'occurrence, à cette heure-ci, j'ai très très peu de choses à vous dire, hormis des zones de travaux sur lesquelles je vais attirer votre attention. Dans quelques instants, j'aimerais d'abord vous parler de cet animal ou ces animaux qui, semble-t-il, ont du mal à aller se coucher. Si vous roulez en ce moment sur les voies de la 89, l'axe Bordeaux-Lyon, vous allez peut-être en direction aussi de Clermont-Ferrand, en tout cas dans l'Auvergne-Rhône-Alpes, ou alors vous revenez, quel que soit votre sens de circulation. Notez qu'au kilomètre 308, il se pourrait qu'un chevreuil ait été repéré, on n'en sait pas plus. C'est à proximité de la sortie Saint-Julien-Sancy qui porte le numéro 25. Vous restez donc prudent dans les deux sens de circulation si vous êtes amené à traverser ce secteur de la 89. J'en profite pour vous parler très rapidement d'un obstacle dont j'ai connaissance sur les voies de la 10 cette fois-ci. On est dans la région de Bordeaux que vous cherchez à quitter direction le nord, direction Paris, kilomètre 530 de cette autoroute à 10. un obstacle, semble-t-il, un cône ou plusieurs, un cône orange de chantier sur qui serait renversé sur la voie de droite. C'est juste avant la bretelle de sortie 40 Saint-André de Cubzac-Blaye sur cette autoroute A10. Autoroute A10 sur laquelle on aura l'occasion de revenir aussi pour des fermetures nocturnes, et je vous propose de faire cela dans 10 minutes dans un autre point trafic. Celui-ci sera dédié aux travaux qui vous concernent du côté du sud-ouest, notamment si vous longez les Pyrénées par la 64, vous arrivez au sud-ouest de Toulouse. Et notez que, en l'occurrence, eh bien, quand vous quittez plutôt l'agglomération toulousaine, la bifurcation qui permet, hein, depuis la 64 de rejoindre, quand vous retournez, pardon, sur l'agglomération toulousaine, la bifurcation qui permet depuis la 64 de rejoindre le périphérique intérieur direction Blagnac, Bordeaux, eh bien, cette bifurcation est fermée. Donc, la fin de parcours de la 64 se fait sur le réseau secondaire pour quelques kilomètres. Toujours à proximité de Toulouse, j'attire aussi votre attention depuis la 61 en provenance de la Méditerranée, eh bien, sur cette petite fermeture qui vous concerne, c'est-à-dire qu'à partir de la barrière de péage de Toulouse Sud, hein, fin de parcours de cette A61, vous ne pouvez pas continuer, c'est fermé jusqu'à Montaudran, la sortie 18 pour emprunter en tout cas le périphérique extérieur, là pour le coup, en direction de Bordeaux, et dans le même temps le périphérique intérieur, pour le coup, quand vous voulez quitter la ville rose, vous prenez la direction, hein, de Montpellier, le périphérique intérieur est fermé aussi en ce moment entre la bretelle 19, le Palais et Toulouse Sud. Voilà pour ces informations, ces fermetures du moment sur les alentours de Toulouse en Haute-Garonne. On termine très très brièvement sur l'A62, un axe que vous pouvez emprunter justement depuis Toulouse, hein, si vous allez jusqu'à Bordeaux. Bon, en l'occurrence, c'est une info qui nécessite de l'attention dans les deux sens de circulation, puisque la sortie Agen, la numéro 7, eh bien, vous ne pouvez pas l'emprunter. Elle est aussi fermée pour la nuit pour des travaux de fauchage. La meilleure option qui s'offre à vous pour eh bien quitter l'autoroute quand même dans ces environs-là se trouve à moins de 5 km. Il y a la sortie Agen Ouest, la numéro 6.1, qui est à votre disposition.
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1: Elle est facilement reconnaissable avec sa coupe afro, sa grande chevelure. Ina Modja, on la reconnaît aussi par sa voix d'ailleurs, hein, très agréable, ce Mr. H que vous venez d'entendre. On va écouter d'autres voix, la voix féminine de Jenny qui eh bien a fait une reprise d'un titre de Tame Impala de l'Australien. Ça arrive dans les prochaines minutes, juste après ce morceau de Chick. Ça va nous ramener en arrière à la fin des années 70, début 80. On reparlera du trafic d'ici 1h15 et on aura l'occasion notamment de reparler de ce risque de tomber nez à nez avec un animal, un chevreuil, toujours signalé près du kilomètre 308 de la 89.

0: Tame Impala. Enfin, ce n'était pas tout à fait lui. C'était une reprise de son morceau Dracula sorti dans son album Deadbeat à la fin de l'année dernière. Et c'était la chanteuse Jenny qui s'y collait sur cette petite reprise. Bon, assez parlé musique, il est temps de parler trafic.
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0: Allez, nouveau tour d'horizon des axes de la moitié ouest. On va commencer du côté de la Nouvelle-Aquitaine pour vous parler de zones de travaux concernant l'obstacle sur la 10 dont je vous parlais tout à l'heure au départ de Bordeaux. Ça y est, il a été remis en place, ce cône renversé qui vous gênait sur la voie de droite autour du kilomètre 530. Tout va bien de ce côté-là. On va parler en revanche de la sortie 41 en baisse, non loin de ce secteur justement. Pour le coup, ça vous concerne là aussi en provenance de Bordeaux. Vous êtes en direction donc du nord, en direction de Paris. Vous ne pouvez pas prendre la sortie en baisse, la numéro 41, une d'autres options à chaque fois dans un rayon de 3 km sont possibles pour quitter très rapidement cette autoroute à 10, notamment la sortie en Marais Saint-Loubès, la numéro 42, c'est la précédente. Autoroute à 10 toujours dans les deux sens de circulation, cette fois-ci c'est la sortie pont, la numéro 36, qui est également concernée par une fermeture cette nuit et donc en l'occurrence, eh bien là vous avez un petit peu moins d'options. Donc il va falloir être vigilante, ou du moins anticiper un petit peu au niveau de cette sortie pont que vous ne pouvez pas emprunter. Il y a Mirambeau, la numéro 37, la précédente, si vous arrivez depuis la Gironde. Sinon, eh bien un petit peu plus au nord, il y a la sortie Sainte. Voilà, mais à chaque fois, elles sont à une bonne quinzaine de kilomètres d'écart. Donc voilà, il va falloir donc, je vous le disais, de l'anticipation de votre côté. On est non loin de Sainte, justement, si vous rejoignez ce secteur par l'A837 en provenance de La Rochelle. Rochefort, un piéton aperçu, je vous le rappelle, à proximité de Rochefort-Ouest. C'est la sortie qui porte le numéro 31. On reste prudent, je n'ai pas beaucoup plus d'éléments. J'attends des détails complémentaires, sachant qu'un patrouilleur est en route pour faire des vérifications et puis surtout protéger le piéton s'il y en a bel et bien un dans ce secteur. Donc pensez à lever le pied, s'il vous plaît, à l'approche de cette zone. Rien d'autre à vous dire, si ce n'est qu'il y a peut-être toujours un chevreuil. Ça vous concerne du côté du Puy-de-Dôme, si vous êtes sur la 89 en ce moment, soit au départ de Clermont-Ferrand, soit en direction justement de Clermont-Ferrand, kilomètre 308. C'est toujours là qu'il y a eu ce signalement, c'est à proximité de la sortie qui porte le numéro 25, le secteur de Saint-Julien de Sancy. Une fois qu'on a dit cela, eh bien on a à peu près tout dit. On reviendra sur ces autres travaux qui vous concernent. Je vous les avais évoqués il y a une bonne dizaine de minutes dans le sud-ouest, sur aux alentours de Toulouse, notamment sur le périphérique ou encore sur l'autoroute A62. En ce moment, on en reparle dans moins de 15 minutes. À suivre absolument BO, votre rendez-vous estival dédié aux bandes originales cultes du cinéma, celles qu'on aime réécouter encore et encore. Dans quelques minutes, place à l'ambiance funky d'Intouchable avec François Cluzet et Omar Sy, César d'ailleurs, du meilleur acteur pour ce rôle inoubliable. Ce sera juste après Runaway With Me, Sy Avenir, avec la musique donc.

0: petite escapade nocturne avec The Evener, Runaway With Me. Bon, on peut s'enfuir si vous voulez ensemble. Moi surtout, je ne vais pas m'enfuir avec vous à proprement parler, mais je vais vous guider tout au long de votre trajet en vous indiquant ce qui peut vous concerner sur la route. On aura l'occasion de refaire le point sur le trafic dans 8 petites minutes.
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0: Et oui, votre rendez-vous consacré aux bandes originales de films et tout de suite ambiance funky avec Intouchable, un film phénomène qui a réuni plus de 19 millions de spectateurs en salle, Marie Codemo.
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3: La terre, le vent, le feu et une danse, celle d'Omar Sy devant les yeux amusés de François Cluzet dans le film Intouchable du duo Nakash Toledano, sorti en 2011. C'est l'un des titres les plus emblématiques de la période disco, Boogie Wonderland, Earth, Wind and Fire, grand succès sorti en 79, extrait de leur 9e album I Am. Cette chanson a été nommée 2 fois aux Grammy Awards en 1980 et a remporté le prix de la meilleure prestation instrumentale R&B. Il faut croire que Boogie Wonderland porte chance, puisque Omar Sy remporte aussi une sacrée récompense en 2012, le César du meilleur acteur pour son rôle de Driss.
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4: Allez.
2: Allez, chambez.
3: Intouchable est inspiré d'une histoire vraie, c'est la rencontre de deux mondes, de deux personnalités différentes qui finiront par devenir complémentaires.
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3: Parmi les scènes notables du film, l'anniversaire de Philippe et la danse si entraînante de Driss que tout le monde finit sur la piste. Ambiance garantie avec Intouchable et Earth, Wind & Fire dans Absolument BO.

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1: Toujours à vos côtés sur la route pour cette nuit, avec en l'occurrence des zones de fermeture pour travaux, c'est habituel en ce moment. En semaine, on va en parler dans quelques instants après ces rappels concernant des obstacles. En l'occurrence, on va se retrouver en Nouvelle-Aquitaine sur les voies de l'A10. Il se pourrait que dans une zone où vous longez un secteur où il y a là aussi des travaux en ce moment, travaux qui sont d'ailleurs en place de jour comme de nuit. En tout cas, il y a beaucoup de cônes sur les voies puisque c'est dans les deux sens que j'attire votre attention, kilomètre 523. Il se pourrait que des débris, peut-être des cônes ou autre chose, en tout cas, vous gênent dans les deux sens de circulation, donc au kilomètre 523. Nous sommes à 2 km de la barrière de péage de Virsac, que vous vous apprêtez à passer ou que vous venez de passer. Donc attention, si vous venez de reprendre un petit peu d'allure, il va falloir lever un petit peu le pied, augmenter vos distances de sécurité à l'approche de ce secteur. Et puis je vous encourage, si vous voyez quelque chose, à mettre vos feux de détresse, vos warnings, comme ça vous pouvez prévenir les voitures et les camions, les véhicules en tout cas derrière vous, qu'il y a peut-être un danger sur les voies avant que quelqu'un puisse intervenir. En l'occurrence, on va aussi parler non pas d'un obstacle mais d'un piéton, mais sur l'A837, vous qui revenez notamment peut-être de La Rochelle en ce moment pour récupérer ensuite l'A10 à Sainte, en tout cas l'A837 dans le secteur de Rochefort. Du côté de Rochefort-Ouest, la sortie 31, c'est toujours à proximité de celle-ci, sans plus de détails à vous apporter, mais qu'il y a eu en tout cas un signalement concernant un piéton près des voies. Ça c'est pour les infos qui vous concernent en Nouvelle-Aquitaine. On va parler maintenant de l'A89, l'axe qui relie Bordeaux à Lyon et Clermont-Ferrand. Quel que soit votre sens de circulation, je vous avais parlé tout à l'heure d'un chevreuil. Alors là pour le coup, le chevreuil qui était tout à l'heure dans les Puy-de-Dôme ne vous concerne plus. Par contre en Dordogne, non loin des portes de Périgueux, kilomètre 76, pour vous qui êtes plutôt en direction de Lyon et de Clermont-Ferrand, il se pourrait qu'un chevreuil ait été percuté. La dépouille de celui-ci vous gênerait peut-être sur l'une de vos deux voies à ce kilomètre 76. On va terminer du côté des travaux en Haute-Garonne ou en direction de la Haute-Garonne. D'abord, si vous êtes sur la 62, l'axe Bordeaux Toulouse, dans les deux sens de circulation sur cette A62. Notez que la sortie Agen est fermée en ce moment, elle porte le numéro 7. Sur le périphérique toulousain, cette fois-ci, à la fois en sens intérieur et en sens extérieur, plusieurs subtilités. D'abord, le périphérique intérieur, quand vous arrivez depuis les Pyrénées, depuis l'A64. Vous prenez ce périphérique intérieur, direction Blagnac et Bordeaux. Il y a une fermeture qui vous concerne, en l'occurrence, au niveau de la bifurcation qui permet, depuis l'A64, de vous engager dans ce sens sur ce périphérique intérieur. Une autre déviation vous attend si vous voulez quitter le périphérique toulousain pour prendre l'A61 direction Montpellier. En l'occurrence, il faudra sortir au Palais, la sortie numéro 19. Et puis, du côté de la barrière de péage de Toulouse au sud, quand vous arrivez pour le coup pour prendre le périphérique extérieur, cette fois-ci direction Bordeaux, il faudra quitter là aussi la zone dans ce péage de Toulouse sud et de pouvoir regagner simplement à Montaudran, hein, la sortie 18, ce périphérique toulousain. Donc c'est un passage là aussi sur le réseau secondaire pour contourner cette petite zone de travaux.
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1: Ça en fait des infos à retenir, je vous l'accorde, je vous laisse souffler, je vous laisse rêver avec de la musique, celle de Michael Jackson avec Smooth Criminal que vous entendez derrière ma voix, celle de Justin Bieber. Ça aura aussi de la partie, il y aura également Lady Gaga sur la route dans les prochaines minutes.

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1: 1h45, 2h moins le quart. Bon, ça se passe quand même relativement bien et calmement, et ça, c'est tant mieux pour cette nuit, quelle que soit la route que vous empruntez en ce moment et la région que vous êtes en train de traverser. On va revenir et se concentrer en l'occurrence sur le quart nord-ouest pour parler, revenir sur ces chantiers, ces zones de travaux sur l'autoroute A10. Notamment, on aura aussi l'occasion de parler de ces obstacles sur l'autoroute A10. On va commencer d'ailleurs par cela. Vous êtes au kilomètre 523 à celui-ci. Quel que soit votre sens de circulation, on nous parle toujours de débris. Il y a justement un patrouilleur qui est en ce moment en intervention dans la zone kilomètre 523. Il va falloir penser à ralentir, à baisser votre vitesse pour pouvoir aborder plus sereinement cette zone. Un patrouilleur qui intervient en ce moment même en direction de Bordeaux, hein, pour vous qui arrivez donc c'est juste en amont de la barrière de péage de Virsac, 2 km avant cette barrière de péage de Virsac. Dans l'autre sens, hein, je vous rappelle que vous pourriez également être concerné par des débris. Un autre patrouilleur arrive justement sur place, kilomètre 523, 23, 24, me dit-on, en tout cas dans ce secteur-là. Autoroute A10 avec des travaux qui vous concernent, et donc en l'occurrence, on va passer du côté de la sortie en baisse, numéro 41, qui se trouve à proximité de cette zone que j'évoquais, sortie. Et vous êtes inaccessible pour la nuit en provenance de Bordeaux uniquement. Vous ne pouvez pas l'emprunter. La sortie pont sur cette même A10, elle porte le numéro 36. Ça, c'est quelques kilomètres plus au nord si vous quittez Bordeaux, mais ça vous concerne dans les deux sens de circulation. Cette sortie 36 pour pont est fermée, elle aussi, en ce moment même. On va parler également de l'autoroute de Vendée, la sortie numéro 6 de cette autoroute qui s'appelle Chantonnay. Elle est également concernée par des travaux et donc inaccessible toute la nuit dans les deux sens de circulation, que vous alliez jusqu'à Niort ou que vous alliez jusqu'à Nantes. Voilà pour ces infos travaux du quart nord-ouest et j'ai envie de dire des Pays de la Loire pour cette A83 et de la Nouvelle-Aquitaine pour cette autoroute A10. Dernière information du côté maintenant de la Dordogne. On va terminer sur l'A89 en direction de Périgueux, de Brive, de Clermont-Ferrand, de Lyon, kilomètre 76. Attention, il y a peut-être la dépouille d'un chevreuil qui pourrait se trouver sur l'une de vos deux voies. Je vous le rappelle, c'est entre les sorties 12 et 13 de cette autoroute A89. Tout au long de l'été, nous vous proposons une série de reportages autour des desserts de l'été et en l'occurrence des douceurs souvent glacées pour se rafraîchir, comme la paille givrée que nous vous avons dénichée du côté de Nantes. Une exclusivité grande, nous.

0: A Hit Is Done, c'était Glenn Frey qui vous le chantait, 1h52. Et tout de suite, on prend la direction de Nantes, comme promis, pour découvrir notre premier dessert de l'été. Une glace inspirée d'une gaufrette qui vous rappelle peut-être votre enfance. Elle s'appelle la paille d'or, cette glace, le reportage d'Yvon Mouton.
1: La paille d'or, petite gaufrette à la framboise, spécialité nantaise fabriquée par la biscuiterie Lu. Le parfum se répandait, paraît-il, dans certains quartiers de la ville au siècle dernier. Aujourd'hui, un boulanger et un glacier s'inspirent de cette spécialité pour composer un dessert glacé. Je vais à leur rencontre pour en savoir un peu plus. Bonjour messieurs.
2: Bonjour, Pierre-Antoine Arlot, donc boulanger à Nantes. Et je suis très heureux de vous accueillir dans notre atelier aujourd'hui, la maison boulangerie café.
1: Et le deuxième co-créateur,
3: donc Richie Huxley, dans ce glacier bio à Vannes.
1: Voilà, donc un boulanger et un glacier. On commence par le boulanger. On a ce dessert devant les yeux. Est-ce qu'on peut le décrire, Pierre-Antoine ?
2: On a eu cette idée avec Richie de créer cette paille givrée. Une partie en pâte feuilletée caramélisée, bien beurrée, bien légère et croustillante.
1: C'est une viennoiserie qui ressemble peut-être un peu à un palmier au niveau de la texture, non ?
2: Ça, ouais. On est sur quelque chose de très léger, beaucoup de croustillant. Un débord caramélisé aussi, ça, on trouve ça très intéressant. Et de l'associer aux fruits, aux petits fruits rouges de saison, on a énormément d'acidité.
1: Alors Richie, vous rajoutez ce sorbet absolument extraordinaire.
3: Ouais, on a un sorbet fruits rouges, donc c'est un sorbet à 65% fruits.
1: Mais vous faites ça comment ?
3: Je mélange tout simplement les fraises, les framboises et les cassis. Je garde une partie de la purée hors cuisson, parce que sinon, si on cuit les sucres, on peut dénaturer.

0: Des fruits.
1: Et maintenant, qu'est-ce qu'on fait? On va rajouter le sorbet sur la viennoiserie, c'est ça?
0: J'espère bien. J'ai hâte.
1: La viennoiserie est ajoutée à la glace, ça nous donne une paille givrée qu'il n'y a plus qu'à faire goûter. Cette cliente essaie de retrouver les saveurs.
2: Peut-être du cassis.
1: Gagné.
2: Voilà, je dirais peut-être un peu de framboise.
1: Gagné encore, bravo, vraiment. Précision, les fruits proviennent évidemment des maraîchers de la région. Tout est local, deuxième client.
3: Enfin, déjà, il y a le moelleux et le croustillant qui sont en opposition. Et puis on a une succession de goûts qui viennent les uns après les autres et qui font un mélange assez étonnant et inédit.
1: C'est vraiment un dessert de l'été.
3: En tout cas, ça sera le mien.
1: Dessert commercialisé pour la première fois ce samedi 4 juillet pour la nuit du Van, la fête d'ouverture de la saison estivale à Nantes. Le voyage à Nantes.fr pour les renseignements.

Les épines du cœur, les émotions de Vanessa Paradis sur le 107.7. Dans 3 minutes, vous retrouverez l'actualité de cette nuit. Vous retrouverez également un mot sur vos prévisions météo et puis un point complet sur le trafic, les conditions de circulation. Toujours comme information importante à noter pour vous, ce danger concernant cette dépouille d'animal qui pourrait vous gêner sur les voies de l'A89 direction Lyon et Clermont-Ferrand, kilomètre 76, dépouille qui semble-t-il serait sur la voie de gauche. On en reparle très rapidement. La musique pour vous conduire jusqu'à 2h du matin, c'est celle de Craig David. Voici Walking Away.

0: Bienvenue sur le 107.7, il est tout juste 2h.
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0: Bonsoir à toutes et à tous. Des feux prématurés, violents, boostés par les événements climatiques. C'est ce qu'a décrit le Premier ministre Sébastien Lecornu dans le sillage de ce gigantesque incendie qui a déjà parcouru plus de 900 hectares, attisé par le vent d'après les sapeurs-pompiers toujours en intervention. Après un premier incendie qui s'est déclaré à Sainte-Marie-la-Mer dans les Pyrénées-Orientales, ces derniers ont évoqué au moins 30 départs de feu au total, des flammes toujours en progression, également dans des secteurs de l'Aude et de l'Hérault en ce moment. C'est dans ce contexte que le gouvernement dit maintenir le plan hors sang au niveau 3 pour tout le week-end, malgré le fait qu'aucun département ne soit placé en vigilance rouge pour canicule. Un dispositif censé permettre aux hôpitaux de continuer à traiter les personnes touchées par l'épisode particulièrement violent de canicule de la semaine dernière. L'enquête sur la tentative d'assassinat à Monaco avance. Le parquet général de la principauté a fait savoir qu'un suspect avait été identifié, précisant qu'un mandat d'arrêt avait été émis à son encontre. Un homme d'affaires d'origine ukrainienne, on le rappelle, avait été visé par un engin explosif lundi soir. À l'étranger, Donald Trump a indiqué vouloir un accord de paix pour mettre fin à des tueries insensées. Le locataire de la Maison Blanche réagissait aux dernières frappes russes de la nuit précédente qui ont fait au moins 25 morts sur Kiev et plusieurs dizaines de blessés. Offensive décrite par les autorités comme les pires sur la capitale ukrainienne. Enfin, pour un mot de sport à suivre, en ce moment sur la pelouse du Toronto Stadium, ce choc Portugal-Croatie. Il s'agit des 16e de finale de cette Coupe du Monde de football. Toujours un score vierge à la mi-temps. Et hier soir, les Espagnols ont décroché avec brio leur ticket pour les 8e de finale en s'imposant 3-0 contre l'Autriche. 2h02 à l'écoute du 107.7. Nouveau tour d'horizon de l'actualité dans une heure. À suivre, un passage par le ciel avec la météo. La nuit douce devrait se prolonger jusqu'en fin de matinée sur la moitié nord où on n'excédera pas les 18 degrés alors que plus au sud, c'est la barre des 20 qui sera très vite atteinte, voire dépassée. Au fil de la journée, l'air sera nettement conservé le long des côtes de la Manche avec au maximum 25 degrés, tout comme près des côtes basques ou vendéennes, autour de Paris, Strasbourg, Orléans, Bordeaux et même Toulouse. Ce n'est pas la même histoire, attendez-vous à ce que le mercure frôle les 30, comptez des maximales de 32 à 35 degrés dans le quart sud. Sud-est. Côté ciel, sinon ça s'annonce calme avec un temps sec malgré quelques nuages sombres en début de journée sur le littoral atlantique.
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0: L'infotrafic sur le 107.7, il est 2h passées de 3 minutes et je n'ai plus grand chose à vous dire désormais, en tout cas plus d'événements puisque tout à l'heure il y avait des obstacles ou des animaux semble-t-il renversés, ça c'était sur la 10 et la 89, et bien tout cela a été nettoyé, retiré de vos voies grâce au travail des hommes en jaune, des hommes et des femmes en jaune qui interviennent pour votre sécurité. Bien évidemment, on a simplement des zones de travaux et on va s'attarder dans le sud-ouest en l'occurrence. Peut-être en direction de Toulouse si vous arrivez par l'A64 depuis Tarbes, depuis Pau, depuis Bayonne, depuis les Pyrénées, vous voulez regagner le périphérique toulousain, et bien en l'occurrence sachez que depuis l'A64 la bifurcation qui vous permet de rejoindre le périphérique intérieur direction Blagnac et Bordeaux, et bien cette bifurcation est fermée en ce moment, il faudra contourner donc cette zone en passant par le réseau secondaire.